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3: Il est 7h à Paris, 5h en temps universel.
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3: Bonjour RFI Matin, comment on fait maintenant? Et dans une heure, on entendra l'analyse du prix Nobel d'économie Jean Tirole sur la visite de Xi Jinping aux États-Unis, accueilli en grande pompe par Donald Trump hier. Et derrière la volonté affichée d'agir en partenaire, les deux superpuissances se livrent un combat acharné, notamment dans le domaine de l'intelligence artificielle. L'IA toujours au cœur d'une panique mondiale. Il en était question à l'ONU hier. On entendra aussi ce matin notre autre invité, le caricaturiste Lassane Zohore, sur la situation des dessinateurs de presse dans le monde à l'occasion des 20 ans d'existence de Cartooning for Peace. D'abord à 7h, c'est le journal. Bonjour Arthur Ponchelet.
5: Bonjour à tous. On va revenir nous aussi largement sur la visite d'État de Xi Jinping aux États-Unis. Le président chinois accueilli dès sa descente de l'avion par Donald Trump en personne, du jamais vu en 11 ans. On appelle notre correspondant aux États-Unis dans un instant. Il faut travailler ensemble pour réguler l'intelligence artificielle. L'appel de plusieurs grands patrons de l'IA hier devant le Conseil de sécurité de l'ONU. Ils s'inquiètent des dérives de leurs outils et appellent à des normes mondiales. La une, ce sont aussi ces nouvelles frappes russes, cette nuit contre Kiev. Ces premières interpellations au Sénégal dans le dossier des violences politiques commises entre 2021 et 2024. Et puis la visite du pape dès demain en France. Léon XIV attendu de pied ferme par des dizaines de milliers de fidèles.
3: C'est sa toute première visite aux États-Unis depuis 10 ans.
5: Et elle est déjà scrutée de très près. Xi Jinping est donc arrivé à Washington. Le président chinois est en visite d'État jusqu'à demain aux États-Unis pour parler commerce, droit de douane et intelligence artificielle. Nous devons être des partenaires plutôt que des rivaux, a-t-il lancé. Bonjour Vincent Souriot.
6: Bonjour Arthur, bonjour à tous.
5: En ligne avec nous de Washington, Donald Trump, lui, a voulu marquer le coup en mettant dès hier soir les petits plats dans les grands.
6: Oui Arthur, pour commencer, je suis obligé de corriger. Hein. Xi Jinping était aux États-Unis en 2023 à San Francisco, mais c'est effectivement sa première visite à la Maison-Blanche depuis plus de 10 ans. Xi Jinping est donc arrivé pour cette visite à Washington hier avec son épouse à bord d'un gros porteur de la compagnie aérienne nationale, Air China. Et fait rarissime, comme vous le disiez, c'est Donald Trump en personne accompagné de sa femme qui est venue l'accueillir sur le tarmac de l'aéroport. Le tapis rouge effectivement, la poignée de main, les hymnes nationaux, un survol de bombardiers. Ça n'aura duré que 10 minutes, mais Donald Trump a voulu flatter son hôte et ce n'est pas terminé puisque l'accueil à la Maison Blanche cet après-midi s'annonce de nouveau bien garni avec plus de 500 soldats américains en habit de cérémonie, encore un survol de bombardiers et le dîner d'État dans la foulée en présence notamment d'Elon Musk et d'autres géants du secteur de la tech.
5: Et sur le fond, Vincent, l'essentiel est déjà fait puisque la trêve commerciale entre les deux grandes puissances est prolongée au moins jusqu'au mois de janvier.
6: Ouais, elle devait expirer le 10 novembre, trêve commerciale dans la mesure où Washington et Pékin s'engagent à ne pas jouer des muscles en matière de barrières douanières, mais 2 mois de prolongation, c'est moins que prévu parce que la Maison-Blanche estime que la Chine n'a pas tout à fait rempli sa part du contrat. Le gouvernement chinois avait promis d'acheter de gros volumes de soja et de produits agricoles américains. Le compte n'y est pas et les États-Unis attendent janvier pour voir si tout rentre dans l'ordre. Sur le reste, sur le fond, Taïwan, l'intelligence artificielle, la guerre en Iran, ça va être discuté bien sûr aujourd'hui au plus haut niveau, mais on ne s'attend pas à de grandes annonces, même si les deux chefs d'État, Donald Trump et Xi Jinping, devraient chacun prendre la parole à la Maison Blanche.
5: Vincent Souriot en direct de Washington. L'intelligence artificielle donc devrait être également abordée lors de cette visite. Vous nous le disiez, des grands patrons du secteur sont attendus au dîner d'État ce soir. Avant cela, ils étaient à quelques centaines de kilomètres plus au nord, à New York, en marge de l'Assemblée Générale de l'ONU. Les patrons d'Anthropic, d'OpenAI et de Hugging Face se sont exprimés devant le Conseil de sécurité. Ils sont unanimes. Il faut mettre en place des garde-fous face au développement de l'intelligence artificielle. RFI New York, Karine Houghton.
7: Il est très rare que des entrepreneurs américains se mettent des limites, mais deux risques sont trop importants avec l'intelligence artificielle pour qu'ils ne réagissent pas. Au cas où les modèles IA étaient mal utilisés par des bioterroristes d'abord, et au cas où les développeurs perdraient le contrôle de leur technologie ensuite. Gérer des risques catastrophiques, c'est la mission du Conseil de sécurité. Alors convaincu comme ses homologues d'OpenAI et de Hugging Face qu'une coopération internationale est indispensable, le PDG d'Anthropic, Dario Amodei, a proposé des pistes.
8: Premièrement, nous devrions commencer par des accords ciblés que tous les membres puissent soutenir, tels que l'interdiction d'utiliser l'IA pour concevoir des armes biologiques. Deuxièmement, nous devrions mettre en place des systèmes d'évaluation et de vérification capables de suivre le rythme du développement de l'IA, afin que les États puissent avoir une visibilité sur les capacités des modèles de pointe et vérifier le respect des engagements de chacun. Troisièmement, nous devrions établir des normes mondiales communes pour tester les modèles d'IA quant au risque de perte de contrôle et de détournement, ainsi qu'un système de notification pour les incidents liés à l'IA ayant des répercussions significatives sur la sécurité mondiale.
7: Donald Trump a déjà rejeté mardi l'idée d'une supervision supranationale. L'ambassadeur chinois, lui, a soutenu l'idée et voit tout cela sous l'égide de l'ONU. D'ici là, Dario Amodei a promis qu'Anthropic allait ralentir le rythme de développement de son IA. Karine Houghton, New York, RFI.
5: New York, où le bal des dirigeants se poursuit à la tribune des Nations Unies. Benjamin Netanyahou est attendu aujourd'hui. Hier, c'est le président iranien Massoud Pezeshkian qui s'exprimait, affirmant que son pays était victime du terrorisme américain. La présidente par intérim du Venezuela, elle a remercié Donald Trump, remercié d'avoir repris la voie des relations diplomatiques et de coopération. Delcy Rodriguez a aussi promis qu'il y aurait des élections dans son pays.
3: L'autre discours très attendu et commenté, c'est celui de Volodymyr Zelensky.
5: Le président ukrainien qui s'en est pris à son homologue russe, dénonçant la folie meurtrière de Vladimir Poutine. Il n'y aura pas de pause dans les combats, a promis de son côté le ministre russe des Affaires étrangères. Des mots et quelques heures plus tard, des bombes russes dans le ciel ukrainien. Des frappes ont fait au moins deux morts cette nuit à Kiev. Un peu plus tôt hier, un hélicoptère militaire russe a fait une brève incursion dans l'espace aérien de la Pologne. Nouvelle illustration de la guerre hybride menée par Moscou et dénoncée par plusieurs pays de l'Union européenne. Franck Alexandre, les services de renseignement occidentaux vont même plus loin et affirment que la Russie pourrait mener une action offensive sur le sol européen.
9: Les chefs d'état-major européens sont unanimes. Le risque d'un affrontement direct pourrait intervenir bien avant la fin de la décennie. Il pourrait même être très proche, a récemment dit le président polonais Donald Tusk. Selon ses renseignements, une attaque russe sur le territoire de l'OTAN, avec par exemple des drones, semble possible. L'affaire du drone armé russe, retrouvé sur l'aéroport de Leipzig en Allemagne en août dernier, a changé les perceptions. Le renseignement allemand a rendu public ses investigations. Conclusion, le drone était bien destiné à détruire les avions utilisés pour le fret à destination de l'Ukraine. Un seuil a donc été franchi. Moscou opte désormais pour des attaques cinétiques ciblant le soutien occidental à l'Ukraine, mais aussi l'industrie d'armement européenne. La Russie, comme elle l'a fait en 2022 contre l'Ukraine, pourrait aussi utiliser la couverture d'un exercice militaire pour tenter quelque chose. L'exercice russe Centre 26, qui se déroulera du 28 septembre au 3 octobre prochain, sera donc particulièrement surveillé.
5: Franck Alexandre.
3: 5h08 en temps universel. L'affaire avait ému l'opinion. Elle va désormais se poursuivre devant la justice. La suite de votre journal, Arthur, au Sénégal.
5: Où un agent de sécurité de l'université Cheikh Diop de Dakar a été interpellé. Première interpellation dans le dossier des violences politiques commises entre 2021 et 2024. Deux proches de l'ex-ministre de la Jeunesse ont été placés sous contrôle judiciaire. De premières arrestations donc, après la plainte d'un militant du PASTEF, parti alors dans l'opposition. Pape Abdoulaye Touré dit avoir été victime d'actes de torture et de séquestration, Léa Lisa Westerhoff.
10: Les images du jeune pape Abdoulaye Touré, alors étudiant en master de droit, le visage tuméfié, filmé en train d'être tabassé en juin 2023, avaient énormément choqué l'opinion. En septembre 2024, le jeune homme décide de porter plainte pour séquestration et enlèvement illégal. Selon lui, des hommes se réclamant à être des agents de sécurité de l'ancien ministre de la Jeunesse, Pape Malick Ndour, accompagnés de gendarmes en tenue, l'auraient arrêté, agressé, torturé et menacé de mort. Hier, Le tribunal de grande instance de Dakar a procédé aux premières inculpations. Un agent de sécurité au campus universitaire de Dakar a été placé en détention préventive, accusé d'association de malfaiteurs et de crimes contre l'humanité, dont actes de torture. Une qualification qui permet de contourner la loi d'amnistie adoptée en mars 2024 et qui porte sur cette période. Deux autres personnes, l'une membre du protocole de l'ancien ministre de la Jeunesse, Pape Malik Ndour, l'autre de sa garde rapprochée, également accusée de crimes contre l'humanité, ont été placées sous contrôle judiciaire pour la durée de l'instruction. L'ONG Amnesty International, qui accompagne les familles des 65 victimes recensées, salue ces premières interpellations mais appelle la justice.
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12: David Lamure est responsable des prélèvements du Rhône pour l'établissement français du sang Auvergne-Rhône-Alpes, EFS. D'un bout à l'autre de la chaîne, l'ESF répond aux besoins des patients, garantit l'autosuffisance en produits sanguins et met à disposition des examens de laboratoire dans des conditions de sécurité et de qualité optimales. Dans cet entretien, David Lamure nous invite à la découverte de ce grand établissement.
13: Exactement, c'est une grande maison. Depuis le 1er janvier 2000, l'EFS, qui est un établissement public sous la tutelle du ministère de la Santé, est l'unique opérateur civil de la transfusion en France. C'est vraiment un acteur clé du système de santé sur l'ensemble du territoire. Alors, les principales missions de l'EFS, avant tout, c'est d'assurer l'autosuffisance en produits sanguins labiles sur l'ensemble du territoire. Ensuite, c'est de garantir, bien évidemment, la sécurité transfusionnelle du donneur jusqu'au receveur, qui est le patient à l'hôpital, et de collecter également le plasma qui va servir à fabriquer des médicaments que l'on dit médicaments dérivés du sang, que l'on transmet ensuite au LFB, le laboratoire français de fractionnement et des biotechnologies, qui est également un acteur public. Et puis, bien évidemment, l'EFS, en fait, a vraiment le monopole sur toutes les activités de la chaîne transfusionnelle, c'est-à-dire du prélèvement du sang, de la matière première, à la qualification des dons. Il faut bien vérifier que ce sang soit compatible, sécuritaire en tout cas pour le patient. La préparation des produits sanguins labiles à partir de nos collectes et à partir de la matière première.
12: Labile, c'est quand vous dites
13: labile, ça veut dire qu'il vient de l'humain et qui va être transfusé à l'humain aussi. Et jusqu'à la distribution de ces produits sanguins labiles aux patients au niveau des établissements de santé de la région.
12: Donc ça veut dire des établissements de laboratoires, de recherche, énormément, j'imagine aussi, d'agents, de chercheurs.
13: L'établissement français du sang national, on va dire, c'est environ, un petit peu moins, mais environ 10 000 collaborateurs. Et sur la région Auvergne-Rhône-Alpes, on a un peu plus de 1000 collaborateurs, 1200 et quelques collaborateurs.
12: L'EFS est situé où plus particulièrement?
13: Le siège national se trouve à Saint-Denis, à côté du Stade de France, tout simplement. Le siège régional Auvergne-Rhône-Alpes se trouve à Décines-Charpieu.
12: Avec évidemment plusieurs départements.
13: Oui, il y a 13 établissements de transfusion sanguine en France, qui regroupent les 13 grandes régions, on va dire ça comme ça. Et pour la région Auvergne-Rhône-Alpes, on est présent effectivement sur les 12 départements de la région.
12: Donc, il y a toute l'organisation des collectes, bien évidemment, oui. Là au plus proche évidemment des habitants, puisqu'on a besoin de donneurs. Et puis, il y a aussi toute la chaîne, j'imagine, de différentes personnes utiles.
13: On parle du prélèvement, en tout cas, effectivement, vous avez parlé des collectes mobiles. On a effectivement toutes les collectes mobiles qui nous servent à être plus proches des donneurs, vraiment venir et couvrir l'ensemble du territoire. Pour parler que du service du prélèvement du Rhône, dans le Rhône, on fait environ 600 collectes mobiles par an, ce qui est énorme. Tous les jours, on a 2 à 4 collectes mobiles avec notre équipe qui part de Signes, du siège régional, qui se rendent sur les différents lieux de collecte organisés bien en amont. Soit on a 3 types de collectes mobiles, soit les collectes mobiles de communes, c'est-à-dire qui sont organisées en collaboration avec les mairies. Et on a des partenaires vraiment privilégiés qui sont les associations de donneurs de sang bénévoles, qui sont vraiment un partenaire vraiment privilégié, qui nous aident énormément dans l'organisation de ces collectes, que ce soit pour l'affichage en amont des collectes pour faire venir les donneurs, pour informer les donneurs, mais également dans la préparation de la salle, dans l'accueil des donneurs le jour de la collecte mobile, etc. Donc c'est vraiment des partenaires très privilégiés qu'on remercie à chaque fois qu'on en a l'occasion, donc je le fais aujourd'hui. Voilà, donc ces collectes mobiles, 2 à 4 par jour, qui équipe se déplace. Par contre, sur ces collectes mobiles-là, on ne collecte que du sang total. Enfin, un de nos axes, c'est vraiment de chercher de nouveaux donneurs continuellement. On a l'habitude de dire que pour un donneur qui quitte, on va dire, la liste des donneurs, qui arrive soit en limite d'âge pour donner, il faut globalement le remplacer, si on veut le même nombre de poches, il faut le remplacer par plus de deux nouveaux donneurs. Donc très très important pour nous d'aller sensibiliser les nouvelles générations, les jeunes. Les jeunes sont très sensibles à cette cause-là, puisque la tranche des 24-30 ans représente 30% des donneurs, donc c'est important. Et c'est eux qui, j'allais dire, si tout au long de leur vie vont pouvoir donner, on va pouvoir les fidéliser après, mais il faut déjà qu'ils fassent ce premier pas de venir vers nous et de faire cette action solidaire de donner son sang.
12: À noter que la région Rhône-Alpes est plutôt bon élève en matière de donneurs.
13: La région Auvergne-Rhône-Alpes est une région généreuse. On est la première région en termes de collecte de sang total. On est vraiment, on arrive la première région au niveau national. On est la première région également en collecte de plasma d'Aférès. On en parlera sans doute plus tard. Et on est la première région en termes de participation à l'autosuffisance nationale. C'est-à-dire que tous les ans, on cède des produits sanguins à d'autres régions qui, elles, ne sont pas autosuffisantes. Donc vraiment, la région Rhône-Alpes est une région généreuse. On a un taux, alors on dit un indice de générosité qui est supérieur à la moyenne nationale, qui est à plus de 4. Mais si je peux expliquer un peu cet indice de générosité, nous, dans le Rhône, je reviens là au Rhône, on est à 3,5, ce qui veut dire que globalement, on a 3,5% de la population des Rhodaniens éligibles qui donnent. Donc vous voyez, on a une marge de progression qui est substantielle, puisque que 3,5% des gens éligibles, ça veut dire que tout le reste n'ont pas franchi ce pas-là de venir donner leur sang, mais on les encourage tous les jours.
12: Quelles sont les périodes les plus difficiles pour le don de sang en France ?
13: Alors il y a toujours effectivement des périodes qui sont un peu plus délicates pour nous, qui sont avant l'été et l'été, puisque les donneurs partent en vacances et donc ils se retrouvent un peu moins sur leur collecte habituelle, un peu moins dans les maisons du don aussi dont on parlera tout à l'heure. Donc effectivement, c'est toujours une période un peu critique qu'on aborde avec un petit peu de, pas d'angoisse, mais en tout cas qui se prépare, vraiment une période qui se prépare d'anticipation, où il faut, on sait que ça va être un peu difficile toujours, pas forcément comme je l'ai dit au niveau de la région, mais c'est plus vraiment globalement pour arriver à cette autosuffisance nationale, parce que bien évidemment l'approvisionnement en produits sanguins est réfléchi avant tout au niveau national.
12: La particularité d'une maison du don.
13: En France, il y a à peu près 120 maisons du don, qu'on appelle aussi sites fixes. Sur la région, on en a 14. Et pour Lyon, on en a 2.
12: Alors, la maison du don, ce principe ?
13: Alors, pour celle de Confluence, on fait les 3 types, enfin, on prélève 3 types de dons, c'est-à-dire le sang total, le plasma, mais également les plaquettes. Et sur celle de La Part-Dieu, on prélève simplement le sang total et le plasma. On ne fait pas de prélèvement de plaquettes.
12: Le plasma permet de traiter une grande variété de maladies. Grâce au don de plasma, de très nombreux malades sont soignés chaque année.
13: Oui, donc le plasma ne se prélève que dans les maisons du don. D'où aussi notre action pour essayer d'orienter les donneurs qui viennent en collecte mobile aussi vers les maisons du don. C'est important parce qu'aujourd'hui, l'EFS a vraiment une ambition plasma, puisque le plasma est très important, je l'ai dit tout à l'heure, pour la fabrication des médicaments dérivés du sang par le LFB, le Laboratoire Français de Fractionnement et des Biotechnologies. C'est un vrai enjeu national. Vraiment, aujourd'hui, on est très dépendant et on exporte une très grande majorité, pratiquement 90% du plasma qui sert à la fabrication par le LFB français des médicaments dérivés du sang proviennent des États-Unis. Donc on a un réel enjeu vraiment de souveraineté nationale par rapport à ce prélèvement de plasma. Alors il faut juste savoir qu'effectivement on prélève directement avec des machines bien spécifiques par aphérèse ce plasma-là sur les maisons du don. Mais ce qu'il faut savoir aussi, c'est qu'en venant en collecte mobile, quand on vous prélève du sang total, quand les poches de sang total vont arriver, et on a 2 sites de préparation des produits sanguins labiles qui sont à Décines, donc au siège régional, mais également à Saint-Étienne. Les poches de sang total, après, on va séparer les 3 constituants du sang, les concentrés de globules rouges, ce qu'on appelle les CGR, les plaquettes et le plasma. Et c'est ces produits-là qu'on appelle après produits sanguins labiles que l'on va distribuer dans les hôpitaux pour les patients.
12: Le parcours d'un donneur de sang bénévole.
13: Alors, le plus simple, à partir du moment où vous avez pris la décision de faire ce beau geste solidaire, tout simplement, vous pouvez aller sur le site internet de l'établissement français du sang. C'est don de sang, tout simplement, don de sang.efs.santé.fr, ou télécharger l'application don de sang également sur l'Apple Store ou le Play Store. Téléchargez l'application et là vous avez vraiment toutes les informations. Vous choisissez le lieu où vous voulez donner puisque toutes nos collègues sont répertoriées sur l'application ou sur le site internet. L'avantage c'est que vous pouvez faire aussi le questionnaire d'auto-évaluation qui vous permet de savoir si vous êtes éligible, c'est important. Pour faire simple, les premiers critères on va dire d'éligibilité, c'est d'avoir pour le don de sang total être âgé de 18 à 71 ans. Avant le 71e anniversaire, voilà. Et puis peser au moins 50 kilos. Pour le plasma, c'est entre 18 et 65 ans. Et la même chose, peser au moins 50 kilos.
12: L'établissement français du don de sang s'attache à préserver et à faire connaître son modèle éthique et les principes fondateurs de la transformation sanguine. Anonymat, bénévolat, volontariat et non-profit.
13: L'établissement français tient à ces principes éthiques qui sont le bénévolat, le volontariat, la gratuité. Ça, c'est important. Tout à l'heure, je vous parlais du plasma, avec le plasma qui vient des États-Unis où ils ne sont pas du tout dans un même schéma éthique que le nôtre. Et je pense que nous... on tient vraiment à ces principes-là éthiques. Je pense qu'il faut qu'on les garde. Ça doit rester un geste solidaire, volontaire, solidaire. Voilà, et c'est comme ça aussi que les gens... Enfin, moi, je suis toujours très surpris de voir tous les jours les gens venir dans nos maisons du don, se rendre en collecte mobile. Je pense que là, cette mobilisation-là, pour l'autre, pour les patients, puisque demain, nous pouvons tous, à notre tour, avoir besoin de ces produits sanguins et des médicaments, dérivés du sang dont on a parlé tout à l'heure. Vraiment très valorisant, tous les donneurs le disent quand ils viennent, qu'ils ont fait ce geste-là, qu'ils ont franchi la porte de nos maisons ou des collectes mobiles. On a cette satisfaction-là d'avoir participé à cette grande chaîne transfusionnelle au bénéfice des patients sur l'ensemble du territoire.
12: La prochaine collecte de sang prévue à Villefranche-sur-Saône à la salle des Échevins en septembre, c'est le mercredi 30 septembre, de 9h à 13h et de 15h à 19h. Ne manquez pas de vous inscrire.
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0: 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Plaisir de chanter, de s'exprimer, de partager et tout simplement d'être ensemble samedi 26 septembre à 17h et dimanche 27 septembre à 15h, salle des colonnes à Ans. Le Centre culturel de Glétin organise l'exposition d'Yves-Jules Fleury, Les People. 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
1: 8h.
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5: Il est 8h à Paris, 6h en temps universel.
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5: Et c'est l'heure du journal. Bonjour Marion Cazanov.
6: Bonjour André Mellard.
5: RFI, ce matin, près de la ligne de front en Ukraine.
6: À Izium, dans l'Est, où les combats se rapprochent, la ville est déjà en partie désertée, visée par des bombes, des missiles russes. La Russie, qui a balayé toute idée de trêve hier à l'Assemblée générale de l'ONU, alors que le président ukrainien, lui, s'attend à un hiver rude pour les deux pays. L'intelligence artificielle au menu des discussions, hier aussi à l'ONU, lors d'un conseil de sécurité. Les patrons américains du secteur continuent de plaider pour un ralentissement de la course à l'IA. En campagne pour les législatives d'octobre, le Premier ministre israélien effectue un voyage éclair à New York. Benjamin Netanyahou va s'exprimer à la tribune des Nations Unies, mais il n'a pas réussi à obtenir un tête-à-tête avec Donald Trump. Et puis le président français attendu sur la crise du carburant. Emmanuel Macron s'exprimera ce soir alors que son gouvernement ne parvient pas à apaiser la colère des Français.
5: Une nouvelle nuit dans les abris à Kiev.
6: La capitale ukrainienne visée à nouveau par des missiles russes, au moins 2 morts et 6 blessés. Cette attaque intervient quelques heures après la prise de parole du président Volodymyr Zelensky à la tribune de l'ONU. On va y revenir. Les frappes sont quotidiennes et sur le front, les affrontements s'intensifient, notamment autour d'Izium dans l'Est. Ses habitants craignent de revivre le cauchemar de 2022 lorsque l'armée russe avait occupé la ville avant d'être libérée au prix de violents combats. Nos envoyés spéciaux Nathanaël Vitran et Sergueï Dmitriev se sont rendus sur place.
7: Nous sommes sur la route qui mène à Izium. Elle est complètement entourée de filets anti-drones, un maillage sur des dizaines de kilomètres qui forme un tunnel protecteur à la fois pour les civils et pour les nombreux véhicules militaires.
8: 4 bombes sont tombées et ont complètement démoli les hangars. Regardez ça, le souffle m'a projeté de là jusque là-bas.
7: Vladimir gère plusieurs entreprises à Izium. Il était revenu après la libération de la ville. Aujourd'hui, il ne sait plus s'il doit rester.
8: La ligne de front se rapproche et tous les jours, des bombes et des missiles nous tombent dessus. Depuis un mois, c'est de pire en pire. Les gens ont commencé à quitter la ville.
7: Partout en ville, la guerre se rappelle à nous. Les bâtiments détruits, calcinés, les impacts de balles et les hommes en uniforme de l'armée ukrainienne, comme ce pilote de drone.
9: C'est une ville du front, donc bien sûr, il ne reste presque plus que des militaires ici. Maintenant que nous sommes en mesure de frapper leur raffinerie, les Russes commencent à souffrir. Peut-être que cela va les inciter à négocier.
7: En 2022, l'armée russe avait quitté Izium en laissant derrière elle des centaines de corps dans une fosse commune. Izium est plus qu'un verrou. C'est un symbole que l'armée ukrainienne est décidée à défendre coûte que coûte. Nathanaël Vitran, Sergueï Dmitriev, Victor Sayenko, Izium, RFI.
5: L'Ukraine n'a pas fait le choix de la guerre, elle a fait le choix de ne pas mourir.
6: Les mots de Volodymyr Zelensky, le président ukrainien à l'Assemblée générale de l'ONU, il prévient ainsi que son pays ne se laissera pas faire. Julien Chavanne, vous êtes notre envoyé spécial à New York, au siège des Nations Unies. Vous avez suivi cette prise de parole, Julien, où le dirigeant ukrainien a donc pointé du doigt la volonté de la Russie de poursuivre la guerre.
10: Oui, et il n'a pas eu besoin d'insister beaucoup avant sa prise de parole. Le Kremlin avait clairement fermé la porte à une pause dans les hostilités. Écoutez Sergueï Lavrov, le chef de la diplomatie russe, qui était présent à cette réunion du Conseil de sécurité des Nations Unies.
11: Nous n'allons pas faire de pause dans notre opération militaire spéciale pour mener des négociations, quel qu'en soit le format. C'est pourtant bien ce que souhaite l'Europe, avec l'objectif toujours aussi simpliste d'obtenir un répit pour reconstituer les arsenaux épuisés du régime de Kiev, un régime qui, acculé, a depuis longtemps basculé dans des méthodes ouvertement terroristes.
10: Vladimir Poutine ne veut pas la paix, résume Volodymyr Zelensky, qui parle de folie de la part du président russe. Il a aussi prévenu ses alliés que l'hiver s'annonçait rude pour les Ukrainiens et pour les Russes.
6: Volodymyr Zelensky a d'ailleurs critiqué les choix de certains de ses alliés, Julien.
10: Et à commencer par la France, hein, Emmanuel Macron a tordu le bras des Européens pour lever des sanctions contre un oligarque russe. Il l'a fait pour obtenir la libération de Martin Ryan, un Français emprisonné en Azerbaïdjan. Alors voilà ce qu'on pense, en termes polis et sans citer personne, Volodymyr Zelensky.
12: And when someone in the world weaken sanctions.
13: Quand quelqu'un dans le monde allège les sanctions contre les oligarques russes, cela peut rendre la vie plus confortable pour les Russes riches, mais cela donne aussi plus de temps à la guerre, plus de temps à Poutine pour envoyer des gens pauvres dans la zone de combat mortel. Les revenus de la Russie doivent donc rester une cible.
10: L'autre couleuvre à avaler pour le dirigeant ukrainien est venue de la Maison Blanche. Donald Trump a invité Vladimir Poutine au prochain sommet du G20 en décembre à Miami. Un cadeau diplomatique, alors que le président russe n'a même pas eu besoin de donner une contrepartie à Washington.
6: Julien Chaban, envoyé spécial de RFI à New York. En attendant, Donald Trump se concentre sur un invité de marque, Xi Jinping. Le président américain s'est lui-même déplacé jusqu'à l'aéroport pour accueillir sur un tapis rouge son homologue chinois. Il entame une visite d'État de 3 jours et s'est dit impatient de traiter de la situation mondiale avec Donald Trump. Leurs deux pays devraient être partenaires plutôt que rivaux, insiste le dirigeant chinois d'ailleurs. Ils ont prolongé leur trêve commerciale jusqu'au 10 janvier.
14: Mais sur l'intelligence artificielle, il faut le dire, États-Unis et Chine sont bien rivaux.
6: Celui qui maîtrise l'IA gagnera, avait dit d'ailleurs Donald Trump. Chacun mène une course effrénée au développement de cette technologie. Mais des patrons américains s'en inquiètent. Ceux d'OpenAI et Anthropic ont appelé hier à l'ONU à ralentir cette course au nom de la sécurité mondiale. Mais cet argument interroge à New Delhi, la tech indienne. Il voit aussi une manière de protéger certains intérêts, Abdoulaye Rally.
15: C'est une course géopolitique vers le bas.
16: Autrement dit, les États se disputent la première place, quitte à négliger la sécurité. Alors pourquoi les géants américains demandent-ils de ralentir ? Un calcul selon Rohit Agrawal, entrepreneur indien qui utilise des modèles d'IA payants comme libre de droit, dit open source.
13: De plus en plus d'entreprises adoptent des modèles open source, ce qui pèse directement sur les revenus de ces laboratoires. Je pense donc qu'il y a beaucoup de propagande de leur part pour que les modèles open source soient réglementés.
16: Cela dit, la tech indienne reconnaît que le danger est réel. Ces outils peuvent servir à attaquer des systèmes vitaux comme les réseaux de paiement, mais pas question pour autant de freiner l'innovation indienne. Nikhil Parhwa, directeur de Medianama, un site spécialisé dans le numérique.
11: Il est important que ça ne bride pas l'Inde dans le développement de ses propres modèles. Le monde de l'IA ne peut pas être dominé uniquement par les États-Unis et la Chine.
16: L'Inde a validé plus $1 billion pour son programme India AI, objectif construire ses propres ordinateurs géants et garantir son indépendance numérique. Abdullah Eradi, New Delhi, RFI.
6: Aux États-Unis, un juge ordonne à la Maison Blanche de rouvrir son accès à CNN, MS Now et Politico. Ces 3 médias avaient saisi la justice après avoir été déclarés persona non grata par la Maison Blanche, accusée de diffuser de fausses informations.
14: On a parlé, Marion, dans ce journal, du discours de Volodymyr Zelensky à la tribune de l'ONU. D'autres dirigeants vont prendre la parole aujourd'hui, notamment le Premier ministre israélien.
6: Benjamin Netanyahou prendra la parole à New York au siège d'une institution qu'il critique régulièrement, qu'il accuse de dénigrer son pays. On retrouve à Jérusalem Frédéric Misselin. Frédéric, le Premier ministre espérait au passage obtenir un peu plus de soutien de la Maison Blanche.
17: Oui, Benjamin Netanyahou connaît bien l'exercice. Il s'est exprimé devant l'Assemblée générale de l'ONU plus d'une dizaine de fois. Comme souvent, il devrait se servir de cette tribune aujourd'hui pour parler aux Israéliens. Le Premier ministre est en campagne pour sa réélection. Et donc, ce que voulait Benjamin Netanyahou cette année, c'est un tête-à-tête avec Donald Trump, un soutien. Il ne l'a pas obtenu. Le président américain prend des distances. Le chef du gouvernement israélien va donc effectuer une visite éclair de 24 heures aux États-Unis. Le maire de New York menaçait de l'arrêter à cette occasion, puisque Benjamin Netanyahou fait l'objet d'un mandat d'arrêt de la Cour pénale internationale pour crimes de guerre et crimes contre l'humanité. Zohran Mamdani a finalement admis qu'il n'avait pas les moyens de mettre sa menace à exécution. Reste qu'Israël est isolé sur la scène internationale. La situation humanitaire à Gaza a été dénoncée par de nombreux dirigeants devant l'Assemblée générale de l'ONU. Un spectacle qui nous fait honte, a dit par exemple Emmanuel Macron. Le président de l'autorité palestinienne, lui, n'a pas eu de visa pour se rendre aux États-Unis. Mahmoud Abbas s'exprimera également aujourd'hui à l'ONU, mais par visioconférence.
6: Frédéric Misselin en direct de Jérusalem.
14: Au Maroc, les législatives marquées par une participation historiquement faible.
6: 38% de participation, c'est le taux le plus bas depuis 20 ans, alors que les résultats provisoires ont été annoncés. Le PAM, le Parti Authenticité et Modernité, membre de l'actuelle coalition, est en tête avec 97 sièges sur les 395.
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18: David Lamure est responsable des prélèvements du Rhône pour l'établissement français du sang Auvergne-Rhône-Alpes, EFS. D'un bout à l'autre de la chaîne, l'ESF répond aux besoins des patients, garantit l'autosuffisance en produits sanguins et met à disposition des examens de laboratoire dans des conditions de sécurité et de qualité optimales. Dans cet entretien, David Lamure nous invite à la découverte de ce grand établissement.
19: Exactement, c'est une grande maison. Depuis le 1er janvier 2000, l'EFS, qui est un établissement public sous la tutelle du ministère de la Santé, est l'unique opérateur civil de la transfusion en France. C'est vraiment un acteur clé du système de santé sur l'ensemble du territoire. Alors, les principales missions de l'EFS, avant tout, c'est d'assurer l'autosuffisance en produits sanguins labiles sur l'ensemble du territoire. Ensuite, c'est de garantir bien évidemment la sécurité transfusionnelle du donneur jusqu'au receveur, qui est le patient à l'hôpital, et de collecter également le plasma qui va servir à fabriquer des médicaments que l'on dit médicaments dérivés du sang, que l'on transmet ensuite au LFB, le laboratoire français de fractionnement et des biotechnologies, qui est également un acteur public. Et puis, bien évidemment, l'EFS, en fait, a vraiment le monopole sur toutes les activités de la chaîne transfusionnelle, c'est-à-dire du prélèvement du sang, de la matière première, à la qualification des dons. Il faut bien vérifier que ce sang soit compatible, sécuritaire en tout cas pour le patient. La préparation des produits sanguins labiles à partir de nos collectes et à partir de la matière première.
18: Labile, c'est quand vous dites
19: labile, ça veut dire qu'il vient de l'humain et qui va être transfusé à l'humain aussi. Et jusqu'à la distribution de ces produits sanguins labiles aux patients, au niveau des établissements de santé de la région.
18: Donc ça veut dire des établissements de laboratoires, de recherche, énormément, j'imagine aussi, d'agents, de chercheurs.
19: L'établissement français du sang national, on va dire, c'est environ, un petit peu moins, mais environ 10 000 collaborateurs. Et sur la région Auvergne-Rhône-Alpes, on a un peu plus de 1000 collaborateurs, 1200 et quelques collaborateurs.
18: L'EFS est situé où plus particulièrement?
19: Le siège national se trouve à Saint-Denis, à côté du Stade de France, tout simplement. Le siège régional Auvergne-Rhône-Alpes se trouve à Décines-Charpieu.
18: Avec évidemment plusieurs départements.
19: Oui, il y a 13 établissements de transfusion sanguine en France, qui regroupent les 13 grandes régions, on va dire ça comme ça. Et pour la région Auvergne-Rhône-Alpes, on est présent effectivement sur les 12 départements de la région.
18: Donc, il y a toute l'organisation des collectes, bien évidemment, oui. Là au plus proche évidemment des habitants, puisqu'on a besoin de donneurs. Et puis, il y a aussi toute la chaîne, j'imagine, de différentes personnes utiles.
19: On parle du prélèvement, en tout cas, effectivement, vous avez parlé des collectes mobiles. On a effectivement toutes les collectes mobiles qui nous servent à être plus proches des donneurs, vraiment venir et couvrir l'ensemble du territoire. Pour parler que du service du prélèvement du Rhône, dans le Rhône, on fait environ 600 collectes mobiles par an, ce qui est énorme. Tous les jours, on a 2 à 4 collectes mobiles avec notre équipe qui part de Décines, du siège régional, qui se rendent sur les différents lieux de collecte organisés bien en amont. Soit on a 3 types de collectes mobiles, soit les collectes mobiles de communes, c'est-à-dire qui sont organisées en collaboration avec les mairies. Et on a des partenaires vraiment privilégiés qui sont les associations de donneurs de sang bénévoles, qui sont vraiment un partenaire vraiment privilégié, qui nous aident énormément dans l'organisation de ces collectes, que ce soit pour l'affichage en amont des collectes pour faire venir les donneurs, pour informer les donneurs, mais également dans la préparation de la salle, dans l'accueil des donneurs le jour de la collecte mobile, etc. Donc c'est vraiment des partenaires très privilégiés qu'on remercie à chaque fois qu'on en a l'occasion, donc je le fais aujourd'hui. Voilà, donc ces collectes mobiles, 2 à 4 par jour, qui type se déplace. Par contre, sur ces collectes mobiles-là, on ne collecte que du sang total. Enfin, un de nos axes, c'est vraiment de chercher de nouveaux donneurs continuellement. On a l'habitude de dire que pour un donneur qui quitte, on va dire, la liste des donneurs, qui arrive soit en limite d'âge pour donner, il faut globalement le remplacer, si on veut le même nombre de poches, il faut le remplacer par plus de deux nouveaux donneurs. Donc très très important pour nous d'aller sensibiliser les nouvelles générations, les jeunes. Les jeunes sont très sensibles à cette cause-là, puisque la tranche des 24-30 ans représente 30% des donneurs, donc c'est important. Et c'est eux qui, j'allais dire, si tout au long de leur vie vont pouvoir donner, on va pouvoir les fidéliser après, mais il faut déjà qu'ils fassent ce premier pas de venir vers nous et de faire cette action solidaire de donner son sang.
18: À noter que la région Rhône-Alpes est plutôt bon élève en matière de donneurs.
19: La région Auvergne-Rhône-Alpes est une région généreuse. On est la première région en termes de collecte de sang total. On est vraiment, on arrive la première région au niveau national. On est la première région également en collecte de plasma d'Aphérèse. On en parlera sans doute plus tard. Et on est la première région en termes de participation à l'autosuffisance nationale. C'est-à-dire que tous les ans, on cède des produits sanguins à d'autres régions qui, elles, ne sont pas autosuffisantes. Donc vraiment, la région Rhône-Alpes est une région généreuse. On a un taux, alors on dit un indice de générosité qui est supérieur à la moyenne nationale, qui est à plus de 4. Mais si je peux expliquer un peu cet indice de générosité, nous, dans le Rhône, je reviens là au Rhône, on est à 3,5, ce qui veut dire que globalement, on a 3,5% de la population des Rhodaniens éligibles qui donnent. Donc vous voyez, on a une marge de progression qui est substantielle, puisque que 3,5% des gens éligibles, ça veut dire que tout le reste n'ont pas franchi ce pas-là de venir donner leur sang, mais on les encourage tous les jours.
18: Quelles sont les périodes les plus difficiles pour le don de sang en France?
19: Alors il y a toujours effectivement des périodes qui sont un peu plus délicates pour nous, qui sont avant l'été et l'été, puisque les donneurs partent en vacances et donc ils se retrouvent un peu moins sur leur collecte habituelle, un peu moins dans les maisons du don aussi dont on parlera tout à l'heure. Donc effectivement, c'est toujours une période un peu critique qu'on aborde avec un petit peu de, pas d'angoisse, mais en tout cas qui se prépare, vraiment une période qui se prépare d'anticipation, où il faut, on sait que ça va être un peu difficile toujours, pas forcément comme je l'ai dit au niveau de la région, mais c'est plus vraiment globalement pour arriver à cette autosuffisance nationale, parce que bien évidemment l'approvisionnement en produits sanguins est réfléchi avant tout au niveau national.
18: La particularité d'une maison du don.
19: En France, il y a à peu près 120 maisons du don, qu'on appelle aussi sites fixes. Sur la région, on en a 14. Et pour Lyon, on en a 2.
18: Alors, la maison du don, ce principe?
19: Alors, pour celle de Confluence, on fait les 3 types, enfin, on prélève 3 types de dons, c'est-à-dire le sang total, le plasma, mais également les plaquettes. Et sur celle de Lapardieu, on prélève simplement le sang total et le plasma. On ne fait pas de prélèvement de plaquettes.
18: Le plasma permet de traiter une grande variété de maladies. Grâce au don de plasma, de très nombreux malades sont soignés chaque année.
19: Oui, donc le plasma ne se prélève que dans les maisons du don. D'où aussi notre action pour essayer d'orienter les donneurs qui viennent en collecte mobile aussi vers les maisons du don. C'est important parce qu'aujourd'hui, l'EFS a vraiment une ambition plasma, puisque le plasma est très important, je l'ai dit tout à l'heure, pour la fabrication des médicaments dérivés du sang par le LFB, le Laboratoire Français de Fractionnement et des Biotechnologies. C'est un vrai enjeu national. Vraiment, aujourd'hui, on est très dépendant et on exporte une très grande majorité, pratiquement 90% du plasma qui sert à la fabrication par le LFB français des médicaments dérivés du sang proviennent des États-Unis. Donc on a un réel enjeu vraiment de souveraineté nationale par rapport à ce prélèvement de plasma. Alors il faut juste savoir qu'effectivement on prélève directement avec des machines bien spécifiques par aphérèse ce plasma-là sur les maisons du don. Mais ce qu'il faut savoir aussi, c'est qu'en venant en collecte mobile, quand on vous prélève du sang total, quand les poches de sang total vont arriver, et on a 2 sites de préparation des produits sanguins labiles qui sont à Décines, donc au siège régional, mais également à Saint-Étienne. Les poches de sang total, après, on va séparer les 3 constituants du sang, les concentrés de globules rouges, ce qu'on appelle les CGR, les plaquettes et le plasma. Et c'est ces produits-là qu'on appelle après produits sanguins labiles que l'on va distribuer dans les hôpitaux pour les patients.
18: Le parcours d'un donneur de sang bénévole.
19: Alors, le plus simple, à partir du moment où vous avez pris la décision de faire ce beau geste solidaire, tout simplement, vous pouvez aller sur le site internet de l'établissement français du sang. C'est don de sang, tout simplement, don de sang.efs.santé.fr, ou télécharger l'application don de sang également sur l'Apple Store ou le Play Store. Téléchargez l'application et là vous avez vraiment toutes les informations. Vous choisissez le lieu où vous voulez donner puisque toutes nos collègues sont répertoriées sur l'application ou sur le site internet. L'avantage c'est que vous pouvez faire aussi le questionnaire d'auto-évaluation qui vous permet de savoir si vous êtes éligible, c'est important. Pour faire simple, les premiers critères on va dire d'éligibilité, c'est d'avoir pour le don de sang total être âgé de 18 à 71 ans. Avant le 71e anniversaire, voilà. Et puis peser au moins 50 kilos. Pour le plasma, c'est entre 18 et 65 ans. Et la même chose, peser au moins 50 kilos.
18: L'établissement français du don de sang s'attache à préserver et à faire connaître son modèle éthique et les principes fondateurs de la transformation sanguine. Anonymat, bénévolat, volontariat et non-profit.
19: L'établissement français tient à ces principes éthiques qui sont le bénévolat, le volontariat, la gratuité. Ça, c'est important. Tout à l'heure, je vous parlais du plasma, avec le plasma qui vient des États-Unis où ils ne sont pas du tout dans un même schéma éthique que le nôtre. Et je pense que nous... on tient vraiment à ces principes-là éthiques. Je pense qu'il faut qu'on les garde. Ça doit rester un geste solidaire, volontaire, solidaire. Voilà, et c'est comme ça aussi que les gens... Enfin, moi, je suis toujours très surpris de voir tous les jours les gens venir dans nos maisons du don, se rendre en collecte mobile. Je pense que là, cette mobilisation-là, pour l'autre, pour les patients, puisque demain, nous pouvons tous, à notre tour, avoir besoin de ces produits sanguins et des médicaments, dérivés du sang dont on a parlé tout à l'heure. Vraiment très valorisant, tous les donneurs le disent quand ils viennent, qu'ils ont fait ce geste-là, qu'ils ont franchi la porte de nos maisons ou des collectes mobiles. On a cette satisfaction-là d'avoir participé à cette grande chaîne transfusionnelle au bénéfice des patients sur l'ensemble du territoire.
18: La prochaine collecte de sang prévue à Villefranche-sur-Saône à la salle des Échevins en septembre, c'est le mercredi 30 septembre, de 9h à 13h et de 15h à 19h. Ne manquez pas de vous inscrire.
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0: Les 26 et 27 septembre, vous avez rendez-vous pour deux concerts d'exception. Chansons et musique du monde avec Ensemble c'est tout, qui regroupe le chœur Inclusic, 40 choristes, dont une quinzaine de personnes en situation de handicap, mais également Chœur Homme, les Clariflous et les Filles qui chantent et pas que, sous la direction artistique de Paul Bonnet-Dumont. Plaisir de chanter, de s'exprimer, de partager et tout simplement d'être ensemble samedi 26 septembre à 17h et dimanche 27 septembre à 15h, salle des colonnes à Ans. Le Centre culturel de Gléta organise l'exposition d'Yves-Jules Fleury, Les People. Couleurs vives, très épais dans des tableaux entourés d'un cadre avec de grosses lettres qui commentent le sujet, Yves-Jules Fleury réinvente une figuration libre à partir de photos, d'images, de magazines ou de sa propre vie avec un goût prononcé pour les stars où l'on verra se côtoyer le général de Gaulle, la reine Elisabeth, François Mitterrand, Jacques Chirac et Madame, Mao, Trump, Brigitte Bardot, les Beatles, Picasso, Ferré, James Bond et nos stars du Beaujolais, Benjamin Biolay, Raymond Depardon, Maurice Baquet, Victor Vermorel, bref que des People. 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Vernissage vendredi 25 septembre à 18h au Centre culturel Le Glétin à Jassin-Riotier.
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4: Arthur Ponchelet est de retour pour le journal.
5: Et cette question à la une ce matin, faut-il réguler l'intelligence artificielle? Des grands noms du secteur américain le réclament. Ils l'ont d'ailleurs dit hier au Conseil de sécurité de l'ONU. L'Australie, elle, enquête après le piratage d'un site gouvernemental par OpenAI. Et dans ce journal, on s'intéresse à la place de la Chine dans la course à l'IA, alors que Xi Jinping est en visite d'État aux États-Unis. On l'entendra face aux géants américains. Les entreprises chinoises accélèrent le développement de leur technologie. La une, c'est aussi la suite de l'Assemblée Générale de l'ONU où le chef de l'armée soudanaise n'a toujours pas eu de visa pour New York. La visite du pape à partir de demain en France. Un juge qui ordonne à la Maison-Blanche de rétablir l'accès à CNN, MS Now et Politico. Et puis Rachida Dati devant les juges. L'ancienne eurodéputée comparaît toujours pour corruption et trafic d'influence.
4: L'évolution actuelle de l'intelligence artificielle nécessite une attention extrême.
5: Ces mots, ce sont ceux de Sam Altman, le patron d'OpenAI devant le Conseil de sécurité de l'ONU. Avec d'autres grands patrons du secteur, il est venu plaider pour plus de régulation de l'IA, un cadre réglementaire mondial pour mieux encadrer ces technologies et leurs dérives. Des dérives qui se multiplient. Avec un nouvel exemple, dévoilé hier aux Nations Unies, le Premier ministre australien affirme qu'OpenAI a piraté plusieurs sites de son gouvernement en juin dernier, notamment celui de la sécurité sociale. Inacceptable, dit Anthony Albanese. RFI Sydney, Grégory Pless.
6: Certes, la société OpenAI s'est elle-même dénoncée au gouvernement australien pour le piratage commis par un agent IA qui aurait échappé à son contrôle d'un site lié à la sécurité sociale australienne. Mais elle ne l'a signalé que 3 mois après les faits, et ça n'a pas du tout plu à Anthony Albanese, le premier ministre australien.
7: Cette situation est évidemment inacceptable, et aujourd'hui je me suis entretenu avec le PDG d'OpenAI, Sam Altman, pour lui faire part de l'extrême préoccupation de l'Australie, mais aussi de ma déception, car cette entreprise a pris beaucoup trop de temps pour informer le gouvernement à propos de cet incident.
6: Selon OpenAI, l'incident résulterait de l'entraînement d'un agent IA qui, pour tenter de répondre à des questions sur les dépenses de santé publique en Australie, a pénétré plusieurs sites du gouvernement, parmi lesquels celui de Medicare. Celui-ci n'aurait toutefois accédé qu'à des données statistiques, dont certaines ne sont pas accessibles au public, mais pas à des informations concernant des patients. L'Australie a quant à elle chargé ses services de renseignement électronique de mener une enquête approfondie sur cette intrusion et mis en place un groupe de travail sur les menaces cyber posées par l'intelligence artificielle. Grégory Pless, Sydney, RFI.
5: L'intelligence artificielle inquiète donc un peu partout autour de la planète. Elle doit aussi être largement évoquée lors de la visite d'État de Xi Jinping aux États-Unis. Le président chinois est arrivé tout à l'heure à Washington, accueilli en grande pompe dès sa descente d'avion par Donald Trump en personne. Nous devons être des partenaires plutôt que des rivaux, a lancé Xi Jinping. Sur le plan commercial, les deux pays ont d'ores et déjà acté la prolongation de la trêve, au moins jusqu'au 10 janvier. Il y a les questions commerciales, il y a donc aussi celle qui entoure l'intelligence artificielle. Et c'est notre dossier ce matin. Bonjour Claire Broadhurst.
8: Bonjour Arthur, bonjour à tous.
5: En ligne avec nous de Pékin, l'IA c'est l'un des nombreux sujets de rivalité entre les deux puissances. Côté américain, il y a OpenAI ou encore Anthropic. Côté chinois, il y a DeepSeek, véritable visage de l'IA chinoise. Mais Cléa, est-ce pour autant le seul poids lourd du secteur?
8: Alors c'est vrai que son nom est en effet très en haut de la liste, mais le paysage est nettement plus large que ça. En Chine, on pense notamment aussi à Alibaba qui développe ses propres modèles, ainsi que l'ensemble des services informatiques requis pour tout faire tourner. Typiquement, les grands groupes en Chine qui gagnent de l'avance, eh bien tout simplement, pourquoi ? Parce qu'ils disposent des données, des utilisateurs, mais aussi des infrastructures. Donc c'est vrai que DeepSeek fait partie de la nouvelle génération d'entreprises qui se spécialisent dans les modèles en particulier, alors qu'une entreprise comme par exemple Huawei cherche davantage à résoudre un point crucial pour la Chine, c'est le problème des puces.
5: Et qu'est-ce qui a rendu DeepSeek si mémorable ?
8: Eh bien, ce qui fait qu'on le garde en tête, c'est le fait que l'entreprise ait montré que les Chinois pouvaient complètement rivaliser avec les meilleurs modèles américains. Par là, on entend au niveau du raisonnement et de la programmation, et ce, malgré l'accès limité aux puces les plus puissantes. Ce que ça a surtout permis de faire, c'est de mettre sous le feu des projecteurs les progrès chinois. Alibaba, grâce à Quen, par exemple, accompagne vraiment les développeurs. Et puis, la Chine met le paquet sur les modèles ouverts, c'est-à-dire un modèle que n'importe qui, que ce soit des entreprises ou des particuliers, peut reprendre et adapter à ses propres besoins. Et souvent, eh bien, ça coûte moins cher. Et c'est ça qui permet de gagner en popularité auprès des utilisateurs étrangers.
5: Et est-ce que cela signifie pour autant, Cléa, que la Chine a rattrapé les États-Unis ?
8: Alors non, pas encore tout à fait. Les Américains ont toujours une longueur d'avance en ce qui concerne la performance et bien sûr les puces qui permettent de s'entraîner. Mais c'est vrai que la Chine, elle a pour elle d'aller très vite dans l'application, si vous voulez, dans l'utilisation concrète. On trouve de l'IA dans le quotidien des Chinois, puis dans les usines, les robots, les écoles, les hôpitaux, les services publics. Et c'est là qu'est sa force. La Chine ne cherche plus forcément à gagner la course du modèle ultime, plutôt que de déployer à très très grande échelle.
5: Et quelle place dans tout ça là pour l'État chinois, Cléa ?
8: Alors c'est une place centrale, Pékin met de l'argent dans les infrastructures et pousse réellement tout le monde à utiliser l'intelligence artificielle. Le but au final, c'est que ces outils d'IA se retrouvent partout dans l'économie chinoise et surtout que Pékin ait moins besoin des technologies américaines. Et même si les deux pays commencent tout juste à discuter des risques qui sont liés au développement rapide de l'IA, aucun des deux ne veut réellement prendre d'engagement qui pourrait ralentir ses propres entreprises ni sa propre évolution. Donc c'est vrai qu'on parle beaucoup de sécurité en ce moment, mais la compétition, eh bien, elle est bel et bien présente.
5: Cléa Broders en ligne avec nous de Pékin pour notre dossier à retrouver sur notre site RFI.fr. On vient de l'entendre, donc il a beaucoup été question d'IA aux États-Unis. Le ballet des dirigeants aussi se poursuit à l'Assemblée générale de l'ONU. Volodymyr Zelensky a dénoncé la folie meurtrière de Vladimir Poutine en Ukraine. Le ministre russe des Affaires étrangères a promis, lui, qu'il n'y aurait aucune pause dans les combats. La présidente par intérim du Venezuela, Delcy Rodriguez, a de son côté promis que des élections seraient organisées dans son pays.
4: Il y a un dirigeant, en revanche, qui n'a pour l'instant pas pu s'exprimer à la tribune de l'ONU.
5: C'est le chef de l'armée soudanaise, Abdel Fattah al-Burhan. Il est également le président du Conseil souverain, mais il n'a pour leur pas de visa pour les États-Unis. Le Soudan est en proie, vous le savez, à la guerre, pire crise humanitaire au monde entre l'armée régulière et les forces de soutien rapide du général Emeti. D'après des sources diplomatiques, Washington conditionne l'entrée du général al-Burhan aux États-Unis à l'acceptation d'une trêve au Soudan. Une pratique qui est contraire au droit international. C'est ce que nous dit Romuald Sioura, chercheur à l'Institut des Relations Internationales et Stratégiques.
1: Selon les accords qui ont été passés entre les États-Unis et l'ONU à partir de 1945 et surtout 1947, et au regard du droit international, Washington ne peut refuser un visa à un représentant d'un État membre. Par contre, ce qui s'est passé essentiellement à partir des années 1980 avec Ronald Reagan, les États-Unis, en cas de soupçon que la venue de telle ou telle personnalité pourrait représenter un danger d'ordre national, oui, là, les États-Unis se sont donné le droit de refuser des visas. Le cas le plus frappant a été Ronald Reagan, donc dans les années 80, qui avait refusé son visa à Yasser Arafat. Mais même sous le prétexte d'un danger menaçant les États-Unis, cela demeure une violation du droit international par les États-Unis. Mais depuis maintenant une quarantaine d'années, c'est devenu monnaie courante. Il n'y a rien d'étonnant à voir Donald Trump refuser à un chef d'État son visa pour entrer sur le sol des États-Unis.
5: Romuald Sioura avec Alexandra Branjon et Abdel Fattah al-Burhan n'est pas le seul dirigeant concerné. Les États-Unis ont aussi refusé d'octroyer un visa à Mahmoud Abbas, le président de l'autorité palestinienne. Une décision que le secrétaire général de l'ONU a dit regretter profondément. Un juge fédéral américain ordonne à la Maison-Blanche de rétablir immédiatement l'accès à CNN, MS Now et Politico, les trois médias bannis par l'administration Trump. D'après le tribunal, cette suppression des accréditations a probablement violé les droits constitutionnels des organisations. Nous sommes dans une situation de guerre totale. Ce sont les mots du vice-président du TPLF, le Front de Libération du Peuple du Tigré, à nos confrères de l'agence France-Presse. Le TPLF et ses alliés se battent en ce moment contre les forces fédérales éthiopiennes. Une reprise des combats qui fait craindre un nouveau conflit 4 ans après la fin de la guerre au Tigré en Éthiopie.
4: Ce n'était pas arrivé depuis 18 ans.
5: Un pape sera demain en visite officielle en France. Une invitation conjointe de l'État et de l'UNESCO. Léon XIV sera d'abord à Paris où son programme est chargé.
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9: David Lamure est responsable des prélèvements du Rhône pour l'établissement français du sang Auvergne-Rhône-Alpes, EFS. D'un bout à l'autre de la chaîne, l'ESF répond aux besoins des patients, garantit l'autosuffisance en produits sanguins et met à disposition des examens de laboratoire dans des conditions de sécurité et de qualité optimales. Dans cet entretien, David Lamure nous invite à la découverte de ce grand établissement.
10: Exactement, c'est une grande maison. Depuis le 1er janvier 2000, l'EFS, qui est un établissement public sous la tutelle du ministère de la Santé, est l'unique opérateur civil de la transfusion en France. C'est vraiment un acteur clé du système de santé sur l'ensemble du territoire. Alors, les principales missions de l'EFS, avant tout, c'est d'assurer l'autosuffisance en produits sanguins labiles sur l'ensemble du territoire. Ensuite, c'est de garantir, bien évidemment, la sécurité transfusionnelle du donneur jusqu'au receveur, qui est le patient à l'hôpital, et de collecter également le plasma qui va servir à fabriquer des médicaments que l'on dit médicaments dérivés du sang, que l'on transmet ensuite au LFB, le laboratoire français de fractionnement et des biotechnologies, qui est également un acteur public. Et puis, bien évidemment, l'EFS, en fait, a vraiment le monopole sur toutes les activités de la chaîne transfusionnelle, c'est-à-dire du prélèvement du sang, de la matière première, à la qualification des dons. Il faut bien vérifier que ce sang soit compatible, sécuritaire en tout cas pour le patient. La préparation des produits sanguins labiles à partir de nos collectes et à partir de la matière première.
9: Pardon, habile, c'est quand vous dites
10: labile, ça veut dire qu'il vient de l'humain et qui va être transfusé à l'humain aussi. Et jusqu'à la distribution de ces produits sanguins labiles aux patients au niveau des établissements de santé de la région.
9: Donc ça veut dire des établissements de laboratoire, de recherche.
10: Exactement.
9: Énormément, j'imagine aussi, d'agents, de chercheurs.
10: L'établissement français du sang national, on va dire, c'est environ, un petit peu moins, mais environ 10 000 collaborateurs. Et sur la région Auvergne-Rhône-Alpes, on a un peu plus de 1000 collaborateurs, 1200 et quelques collaborateurs.
9: L'EFS est situé où plus particulièrement?
10: Le siège national se trouve à Saint-Denis, à côté du Stade de France, tout simplement. Le siège régional Auvergne-Rhône-Alpes se trouve à Décines-Charpieu.
9: Avec évidemment plusieurs départements.
10: Oui, il y a 13 établissements de transfusion sanguine en France, qui regroupent les 13 grandes régions, on va dire ça comme ça. Et pour la région Auvergne-Rhône-Alpes, on est présent effectivement sur les 12 départements de la région.
9: Donc, il y a toute l'organisation des collectes, bien évidemment, là au plus proche évidemment des habitants, puisqu'on a besoin de donneurs. Et puis, il y a aussi toute la chaîne, j'imagine, de différentes personnes utiles.
10: Si on parle du prélèvement, en tout cas, effectivement, vous avez parlé des collectes mobiles. On a effectivement toutes les collectes mobiles qui nous servent à être plus proches des donneurs, vraiment venir et couvrir l'ensemble du territoire. Pour parler que du service du prélèvement du Rhône, dans le Rhône, on fait environ 600 collectes mobiles par an, ce qui est énorme. Tous les jours, on a 2 à 4 collectes mobiles avec notre équipe qui part de Décines, du siège régional, qui se rendent sur les différents lieux de collecte organisés bien en amont. Soit on a 3 types de collectes mobiles, soit les collectes mobiles de communes, c'est-à-dire qui sont organisées en collaboration avec les mairies. Et on a des partenaires vraiment privilégiés qui sont les associations de donneurs de sang bénévoles, qui sont vraiment un partenaire vraiment privilégié, qui nous aide énormément dans l'organisation de ces collectes, que ce soit pour l'affichage en amont des collectes pour faire venir les donneurs, pour informer les donneurs, mais également dans la préparation de la salle, dans l'accueil des donneurs le jour de la collecte mobile, etc. Donc c'est vraiment des partenaires très privilégiés qu'on remercie à chaque fois qu'on en a l'occasion, donc je le fais aujourd'hui. Voilà, donc ces collectes mobiles, 2 à 4 par jour, qui se déplace. Par contre, sur ces collectes mobiles-là, on ne collecte que du sang total. Enfin, un de nos axes, c'est vraiment de chercher de nouveaux donneurs continuellement. On a l'habitude de dire que pour un donneur qui quitte, on va dire, la liste des donneurs, qui arrive soit en limite d'âge pour donner, il faut globalement le remplacer, si on veut le même nombre de poches, il faut le remplacer par plus de 2. nouveaux donneurs. Donc très très important pour nous d'aller sensibiliser les nouvelles générations, les jeunes. Les jeunes sont très sensibles à cette cause-là, puisque la tranche des 24-30 ans représente 30% des donneurs, donc c'est important. Et c'est eux qui, j'allais dire, si tout au long de leur vie vont pouvoir donner, on va pouvoir les fidéliser après, mais il faut déjà qu'ils fassent ce premier pas de venir vers nous et de faire cette action solidaire de donner son sang.
9: À noter que la région Rhône-Alpes est plutôt bon élève en matière de donneurs.
10: La région Auvergne-Rhône-Alpes est une région généreuse. On est la première région en termes de collecte de sang total. On arrive la première région au niveau national. On est la première région également en collecte de plasma d'Aférès, on en parlera sans doute plus tard. Et on est la première région en termes de participation à l'autosuffisance nationale. C'est-à-dire que tous les ans, on cède des produits sanguins à d'autres régions qui, elles, ne sont pas autosuffisantes. Donc vraiment, la région Rhône-Alpes est une région généreuse. On a un taux, alors on dit un indice de générosité qui est supérieur à la moyenne nationale, qui est à plus de 4. Mais si je peux expliquer un peu cet indice de générosité, nous, dans le Rhône, je reviens là au Rhône, on est à 3,5, ce qui veut dire que globalement, on a 3,5% de la population des Rhodaniens éligibles qui donnent. Donc vous voyez, on a une marge de progression qui est substantielle, puisque que 3,5% des gens éligibles, ça veut dire que tout le reste n'ont pas franchi ce pas-là de venir donner leur sang, mais on les encourage tous les jours.
9: Quelles sont les périodes les plus difficiles pour le don de sang en France ?
10: Alors il y a toujours effectivement des périodes qui sont un peu plus délicates pour nous, qui sont avant l'été et l'été, puisque les donneurs partent en vacances et donc ils se retrouvent un peu moins sur leur collecte habituelle, un peu moins dans les maisons du don aussi, dont on parlera tout à l'heure. Donc effectivement, c'est toujours une période un peu critique qu'on aborde avec un petit peu pas d'angoisse, mais en tout cas qui se prépare, vraiment une période qui se prépare d'anticipation, où on sait que ça va être un peu difficile toujours, pas forcément comme je l'ai dit au niveau de la région, mais c'est plus vraiment globalement pour arriver à cette autosuffisance nationale, parce que bien évidemment l'approvisionnement en produits sanguins est réfléchi avant tout au niveau national.
9: La particularité d'une maison du don.
10: En France, il y a à peu près 120 maisons du don, qu'on appelle aussi sites fixes. Sur la région, on en a 14. Et pour Lyon, on en a 2.
9: Alors, la maison du don, ce principe ?
10: Alors, pour celle de Confluence, on fait les 3 types, enfin, on prélève 3 types de dons, c'est-à-dire le sang total, le plasma, mais également les plaquettes. Et sur celle de Lapardieu, on prélève simplement le sang total et le plasma. On ne fait pas de prélèvement de plaquettes.
9: Le plasma permet de traiter une grande variété de maladies. Grâce au don de plasma, de très nombreux malades sont soignés chaque année.
10: Oui, donc le plasma ne se prélève que dans les maisons du don. D'où aussi notre action pour essayer d'orienter les donneurs qui viennent en collecte mobile aussi vers les maisons du don. C'est important parce qu'aujourd'hui, l'EFS a vraiment une ambition plasma, puisque le plasma est très important, je l'ai dit tout à l'heure, pour la fabrication des médicaments dérivés du sang par le LFB, le Laboratoire Français de Fractionnement et des Biotechnologies. C'est un vrai enjeu national. Vraiment, aujourd'hui, on est très dépendant et on exporte une très grande majorité, pratiquement 90% du plasma qui sert à la fabrication par le LFB français des médicaments dérivés du sang proviennent des États-Unis. Donc on a un réel enjeu vraiment de souveraineté nationale par rapport à ce prélèvement de plasma. Alors il faut juste savoir qu'effectivement on prélève directement avec des machines bien spécifiques par Aférès ce plasma-là sur les maisons du don. Mais ce qu'il faut savoir aussi, c'est qu'en venant en collecte mobile, quand on vous prélève du sang total, quand les poches de sang total vont arriver, et on a 2 sites de préparation des produits sanguins labiles qui sont à Décines, donc au siège régional, mais également à Saint-Étienne. Les poches de sang total, après, on va séparer les 3 constituants du sang, les concentrés de globules rouges, ce qu'on appelle les CGR, les plaquettes et le plasma. Et c'est ces produits-là qu'on appelle après produits sanguins labiles que l'on va distribuer dans les hôpitaux pour les patients.
9: Le parcours d'un donneur de sang bénévole.
10: Alors, le plus simple, à partir du moment où vous avez pris la décision de faire ce beau geste solidaire, tout simplement, vous pouvez aller sur le site internet de l'établissement français du sang. C'est don de sang, tout simplement, dondesang.efs.santé.fr, ou télécharger l'application de don de sang également sur l'Apple Store ou le Play Store. téléchargez l'application et là vous avez vraiment toutes les informations. Vous choisissez le lieu où vous voulez donner puisque toutes nos collègues sont répertoriées sur l'application ou sur le site internet. L'avantage c'est que vous pouvez faire aussi le questionnaire d'auto-évaluation qui vous permet de savoir si vous êtes éligible, c'est important. Pour faire simple, les premiers critères on va dire d'éligibilité, c'est d'avoir pour le don de sang total être âgé de 18 à 71 ans avant le 71e anniversaire, voilà. Et puis peser au moins 50 kilos. Pour le plasma, c'est de entre 18 et 65 ans et la même chose, peser au moins 50 kilos.
9: L'établissement français du don de sang s'attache à préserver et à faire connaître son modèle éthique et les principes fondateurs de la transformation sanguine. Anonymat, bénévolat, volontariat et non-profit.
10: L'établissement français tient à ces principes éthiques qui sont le bénévolat, le volontariat, la gratuité. Ça, c'est important. Tout à l'heure, je vous parlais du plasma, avec le plasma qui vient des États-Unis où ils ne sont pas du tout dans un même schéma éthique que le nôtre. Et je pense que nous... On tient vraiment à ces principes-là éthiques. Je pense qu'il faut qu'on les garde. Ça doit rester un geste solidaire, volontaire, solidaire. Voilà, et c'est comme ça aussi que les gens... Enfin, moi, je suis toujours très surpris de voir tous les jours les gens venir dans nos maisons du don, se rendre en collecte mobile. Je pense que voilà, cette mobilisation-là, pour l'autre, pour les patients, puisque demain, nous pouvons tous, à notre tour, avoir besoin de ces produits sanguins et des médicaments, hein, dérivés du sang dont on a parlé tout à l'heure. Vraiment très valorisant, hein. Tous les donneurs le disent quand ils viennent, qu'ils ont fait ce geste-là, qu'ils ont franchi la porte de nos maisons ou des collectes mobiles. On a cette satisfaction-là d'avoir participé à cette grande chaîne transfusionnelle au bénéfice des patients sur l'ensemble du territoire.
9: La prochaine collecte de sang prévue à Villefranche-sur-Saône à la salle des Échevins en septembre, c'est le mercredi 30 septembre, de 9h à 13h et de 15h à 19h. Ne manquez pas de vous inscrire.
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0: Les 26 et 27 septembre, vous avez rendez-vous pour deux concerts d'exception, chansons et musique du monde, avec Ensemble c'est tout, qui regroupe le chœur Inclusique, 40 choristes, dont une quinzaine de personnes en situation de handicap, mais également Chœur Homme, les Clariflous et les Filles qui chantent et pas que, sous la direction artistique de Paul Bonnet-Dumont. Plaisir de chanter, de s'exprimer, de partager et tout simplement d'être ensemble, samedi 26 septembre à 17h et dimanche 27 septembre à 15h, salle des colonnes à Ans. Le Centre culturel de Glétin organise l'exposition d'Yves Jules Flory, Les People. Couleurs vives, très épais dans des tableaux entourés d'un cadre avec de grosses lettres qui commentent le sujet, Yves Jules Flory réinvente une figuration libre à partir de photos, d'images, de magazines ou de sa propre vie avec un goût prononcé pour les stars où l'on verra se côtoyer le général de Gaulle, la reine Elisabeth, François Mitterrand, Jacques Chirac et Madame, Mao, Trump, Brigitte Bardot, les Beatles, Picasso, Ferré, James Bond et nos stars du Beaujolais, Benjamin Biolay, Raymond Depardon, Maurice Baquet, Victor Vermorel, bref que des People. 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
0: Les 26 et 27 septembre, vous avez rendez-vous pour deux concerts d'exception. Chansons et musique du monde avec Ensemble c'est tout, qui regroupe le chœur Inclusic, 40 choristes, dont une quinzaine de personnes en situation de handicap, mais également Chœur Homme, les Clariflous et les Filles qui chantent et pas que, sous la direction artistique de Paul Bonnet-Dumont. Plaisir de chanter, de s'exprimer, de partager et tout simplement d'être ensemble samedi 26 septembre à 17h et dimanche 27 septembre à 15h, salle des colonnes à Ans. Le Centre culturel de Gléta organise l'exposition d'Yves-Jules Fleury, Les People. Couleurs vives, très épais dans des tableaux entourés d'un cadre avec de grosses lettres qui commentent le sujet, Yves-Jules Fleury réinvente une figuration libre à partir de photos, d'images, de magazines ou de sa propre vie avec un goût prononcé pour les stars où l'on verra se côtoyer le général de Gaulle, la reine Elisabeth, François Mitterrand, Jacques Chirac et Madame, Mao, Trump, Brigitte Bardot, les Beatles, Picasso, Ferré, James Bond et nos stars du Beaujolais, Benjamin Biolay, Raymond Depardon, Maurice Baquet, Victor Vermorel, bref que des People. Exposition visible du 25 septembre au 24 octobre. Vernissage vendredi 25 septembre à 18h au Centre culturel Le Glétin à Jassin-Riotier.
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1: Bonjour à toutes et à tous, Christina Silvero pour ce bulletin de Nu Info. À la une, Ebola en République démocratique du Congo, ONU Femmes appelle à intégrer les femmes dans la riposte pour arriver au zéro cas. En Haïti, un quart de million d'enfants menacés de malnutrition. Enfin, à l'approche du débat général, l'ONU fait le point sur les objectifs de développement durable. À 4 ans de leur échéance, seuls 36% sont en bonne voie. L'épidémie d'Ebola Bundibugyo continue de ravager la République démocratique du Congo avec un taux de mortalité de 48%. Elle compte désormais près de 7500 cas confirmés et plus de 3600 décès. Les femmes y sont particulièrement vulnérables. Elles représentent 55% des cas confirmés et plus de 60% chez les adolescentes. En cause, leur rôle dans les soins, au centre de santé comme à domicile, mais aussi parce qu'elles font vivre leur famille et se soignent en dernier. ONU Femmes a soumis un plan de coordination pour intégrer pleinement les femmes à la riposte. Sa représentante en RDC explique pourquoi il est essentiel. Septième Mangbo.
2: Les faits sur le terrain inspirent l'amélioration de cette coordination et ils urgent de mettre à la disposition du système ce plan que nous avons soumis afin que les services soient accessibles aux communautés, parce que tant que les services ne sont pas accessibles au sein des communautés et répondant aux besoins et aux capacités des femmes et donnant les moyens requis de façon flexible à leurs organisations pour agir, nous n'allons pas atteindre les résultats. Et nous avons vu l'exemple en Sierra Leone et au Libéria que lorsque la coordination basée sur le genre et la communication et le soutien sont coordonnées et bien menées, on peut atteindre plus rapidement le zéro cas.
1: En Haïti, la faim gagne du terrain, portée par la violence des gangs. Les déplacements massifs coupent les familles de la nourriture, des soins et de l'aide essentielle. Près de 1,5 million de personnes ont déjà fui leur foyer. Dans ce contexte, la malnutrition aiguë menace désormais plus d'un quart de million d'enfants. L'UNICEF, la FAO et le Programme alimentaire mondial tirent la sonnette d'alarme et redoutent une aggravation dès la fin de l'année. Khalil Sagnou, chef du programme nutrition de l'UNICEF en Haïti.
3: Concrètement, entre juin 2026 et mai 2027, plus de 250 000 enfants âgés de 6 à 59 mois pourraient souffrir de la malnutrition aiguë en Haïti. Parmi eux, près de 94 000 pourraient souffrir de malnutrition aiguë sévère, une forme particulièrement grave qui augmente fortement le risque de complications et de décès si l'enfant n'est pas rapidement pris en charge. Derrière ces chiffres, il y a des enfants et des familles confrontés à l'insécurité, au déplacement, aux difficultés d'accès à une alimentation adéquate, mais aussi aux services essentiels de santé, de nutrition, d'eau et d'assainissement. Mais il faut aussi rappeler un message fort et essentiel. La malnutrition aiguë peut être prévenue et traitée. Ce n'est donc pas une fatalité. Notre priorité est donc d'agir le plus tôt possible. Prévenir, dépister rapidement les enfants à risque, assurer la prise en charge de ceux qui en ont besoin. Agir tôt, c'est éviter les formes les plus graves et sauver des vies.
1: Ce vendredi, à l'Assemblée générale des Nations Unies, la troupe du roi Lion a ouvert le moment ODD sur fond d'images spectaculaires de la planète. Des ministres ont ensuite partagé leur approche concrète dans la mise en œuvre des objectifs de développement durable. Mais à 4 ans de leur échéance, seuls 36% sont en bonne voie. Prenant la parole, le chef de l'ONU a dénoncé un paradoxe. Le monde dépense des sommes records pour la guerre, alors que l'argent du développement manque. Son message au gouvernement à quelques jours du débat général qui réunira les dirigeants à partir de mardi. Les promesses de 2015 doivent être tenues, lutter contre les inégalités, protéger la planète, financer le développement durable, mais aussi accélérer les progrès. Antonio Guterres.
4: Nous devons tenir notre promesse d'accélérer les progrès au moyen des outils dont nous disposons. Les données de meilleure qualité, la prospective stratégique, la technologie et la connectivité, une intelligence artificielle responsable, un commerce plus libre et inclusif, des partenaires plus solides entre les pouvoirs publics, les entreprises, le secteur financier, les collectivités locales, la société civile et les jeunes. Et surtout, des efforts renouvelés pour instaurer la paix, qui est à la fois le fondement et un levier du développement durable, pérenne et résilient. Excellence, chers amis, si les objectifs de développement durable sont ambitieux, c'est parce que les défis auxquels nous faisons face sont immenses. Cependant, les engagements doivent aller de pair avec des mesures porteuses de changements profonds. Telle est la promesse qu'ont faite les gouvernements. Honorer cette promesse est une obligation. Et c'est aussi notre meilleure chance de bâtir un monde plus équitable, plus sûr et plus durable.
1: Voilà, fin de ce bulletin de Nu Info. Merci de votre fidélité.

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4: Merci de rester avec nous à l'écoute de RFI. Il est midi à Paris, 10h en temps universel. Le journal, c'est avec vous, Charlotte de Rouen, bonjour.
5: Bonjour Caroline, bonjour à tous. L'intelligence artificielle d'OpenAI a infiltré un site du gouvernement australien, un incident qui pose une nouvelle fois la question de la puissance des outils d'IA et des mesures de sécurité pour les contrôler, alors que les géants du secteur étaient invités à s'exprimer hier à l'ONU. La Cour pénale internationale redoute de nouvelles mesures américaines pour entraver le travail que mènent ces magistrats. 13 d'entre eux ont déjà été placés sous sanction par l'administration Trump. Vous entendrez le témoignage de l'une de ces juges sanctionnées. Et puis le prix de l'essence scruté un petit peu partout dans le monde, surtout en Europe. Après un léger recul, le baril est repassé au-dessus des $100. Nous allons ralentir autant que nécessaire pour nous assurer que l'IA est sûre, voilà ce qu'a déclaré hier le patron d'Anthropic, l'un des géants du secteur devant le Conseil de sécurité des Nations Unies. Depuis le début de l'été, Anthropic et OpenAI ont rapporté plusieurs incidents liés à leurs modèles les plus avancés des IA qui se sont écartés des objectifs fixés par leurs développeurs, qui ont triché, cherché à mentir ou encore à dissimuler leurs actions. Dernier exemple en date, l'intelligence artificielle d'OpenAI qui a infiltré un site du gouvernement australien, un incident rendu public la nuit dernière, est qualifié d'inacceptable par le Premier ministre. L'Inde avait beaucoup misé sur les nouvelles technologies. Alors, comment le secteur réagit-il à ces appels à ralentir la recherche sur l'IA ? Élément de réponse avec Abdullah Erali.
6: C'est une course géopolitique vers le bas.
7: Autrement dit, les États se disputent la première place, quitte à négliger la sécurité. Alors, pourquoi les géants américains demandent-ils de ralentir ? Un calcul selon Rohit Agrawal, entrepreneur indien qui utilise des modèles d'IA payants comme libre de droit, dit open source.
8: De plus en plus d'entreprises adoptent des modèles open source, ce qui pèse directement sur les revenus de ces laboratoires. Je pense donc qu'il y a beaucoup de propagande de leur part pour que les modèles open source soient réglementés.
7: Cela dit, la tech indienne reconnaît que le danger est réel. Ces outils peuvent servir à attaquer des systèmes vitaux comme les réseaux de paiement, mais pas question pour autant de freiner l'innovation indienne. Nikhil Parwa, directeur de Medianama, un site spécialisé dans le numérique.
9: Il est important que ça ne bride pas l'Inde dans le développement de ses propres modèles. Le monde de l'IA ne peut pas être dominé uniquement par les États-Unis et la Chine.
7: L'Inde a validé plus d'un milliard de dollars pour son programme India AI, objectif construire ses propres ordinateurs géants et garantir son indépendance numérique. Abdullah Eradi, New Delhi, RFI.
5: Un juge aux États-Unis a ordonné de rétablir l'accès à la Maison Blanche pour les 3 médias qui en avaient été chassés par Donald Trump. Le président américain avait annoncé en fin de semaine dernière bloquer les accréditations des chaînes CNN, MS Now et du média en ligne Politico, des médias qui avaient saisi la justice pour dénoncer une atteinte à la liberté de la presse. Le juge fédéral qui a statué sur cette affaire a estimé que la procédure n'avait pas été respectée, mais le dossier devra encore être jugé plus tard sur le fond. Le président américain qui s'en est pris également au juge de la CPI, la Cour pénale internationale à laquelle son administration s'attaque depuis qu'elle a lancé des mandats d'arrêt contre le premier ministre israélien Benjamin Netanyahou et son ancien ministre de la Défense Yoav Gallant pour crimes contre l'humanité et crimes de guerre à Gaza. Les magistrats de la Cour pénale internationale redoutent dans les prochains jours de nouvelles sanctions américaines qui frapperait son fonctionnement. Aujourd'hui, 13 magistrats de la Cour sont déjà sous sanction. L'une de ces juges était de passage à Paris, où elle a été reçue à l'Assemblée nationale. Nicolas Falaise y était pour RFI.
10: Voir son nom inscrit sur une liste de hors-la-loi
0: lorsqu'on a consacré sa vie au droit, devrait tout de même choper.
1: Cela fait presque 10 ans que Ren Alapini-Gansou est juge à la Cour pénale internationale. L'année dernière, la juriste béninoise a vu sa vie changer pour cause de sanctions imposées par les États-Unis de Donald Trump jusque dans sa vie quotidienne.
0: On ne peut plus utiliser de carte de crédit, on ne peut plus voyager. Nous sommes partis à l'ère de la préhistoire. Donc, il ne nous reste que vraiment à user de troc. Depuis ces événements, je fais attention. Parfois, j'ai peur pour ma personne. J'ai surtout peur pour ma famille.
1: Ren Alapini-Gansou a par ailleurs été condamné à 15 ans de prison par contumace en Russie, réponse de Moscou au mandat d'arrêt de la CPI visant Vladimir Poutine. Ces jours-ci, la Cour s'attend à de nouvelles mesures punitives venues de Washington. Pourtant, la juge se dit optimiste. Ce qui nous arrive n'arrive qu'aux gens épris de justice, dit-elle, avant d'ajouter.
0: Il faut rester fidèle à son serment. Et c'est ce que j'ai fait tout le temps. Je suis restée à dire le droit et rien que le droit.
1: La balle est dans le camp des États, conclut Ren Alapini-Gansou, des États qui doivent agir pour défendre la justice internationale.
5: Le Pakistan a frappé plusieurs provinces d'Afghanistan ce jeudi, notamment la ville de Kandahar, où vit le chef suprême des talibans. 4 personnes ont perdu la vie, selon les autorités talibanes, qui promettent de répondre à cette agression. Ce qui fait craindre une nouvelle intensification du conflit entre les deux voisins. Le Pakistan, de son côté, affirme avoir mené des frappes précises et proportionnées. C'est devenu le sujet numéro 1 des consommateurs partout dans le monde, le prix des carburants. En Allemagne, la colère des automobilistes gronde, même si Berlin a décidé en fin de semaine dernière de baisser à nouveau pour quelques semaines les taxes sur l'essence, Pascal Thibault.
10: Vous vous êtes déjà demandé pourquoi les carburants sont si chers? Parce que les partis établis veulent vous extorquer votre argent.
11: La coprésidente de l'AFD, il y a quelques jours, durant la campagne électorale, le parti d'extrême droite a mis les prix élevés des carburants en avant pour critiquer le gouvernement Merz. 36 heures avant l'ouverture des bureaux de vote dimanche, Berlin annonçait une baisse des taxes sur l'essence de 17 centimes par litre. Marita Dresen habite dans un petit village en Rhénanie-du-Nord-Westphalie. Elle se rend au travail dans un EHPAD à 30 km de là tous les jours en voiture. Chaque plein lui coûte aujourd'hui 40 à 50 euros de plus et elle doit faire attention à ses autres dépenses. La baisse des taxes prévue pour 3 mois à compter du 1er octobre ne la convainc pas.
10: Je trouve que ça n'apporte pas grand-chose. Tout le monde en profite pareillement. Ça serait mieux si ceux qui ont des difficultés recevaient une aide directe, mais pas les plus riches.
11: Une baisse similaire avait été décidée au printemps par le gouvernement allemand. Déjà, les experts dénonçaient une mesure coûteuse, pas forcément répercutée complètement sur les prix par les sociétés pétrolières et qui profitait également aux plus aisés. Le gouvernement allemand veut également introduire au plus tard au 1er janvier prochain un plafonnement du prix du carburant sur le modèle du Luxembourg ou de la Belgique. Pascal Thibault, Berlin RFI.
5: La Grèce appelle le Royaume-Uni à faire preuve de courage et de volonté politique pour régler la question de la restitution des frises du Parthénon. Ces trésors archéologiques sont exposés depuis 2 siècles au British Museum à Londres. Avant son élection, le Premier ministre britannique Andy Burnham s'était prononcé en faveur de la restitution sans condition de ces frises à la Grèce, mais le dirigeant travailliste est revenu depuis qu'il est arrivé au pouvoir sur ses positions, indiquant qu'il s'agissait uniquement d'une affaire relevant du British Museum. Direction Limoges, à présent dans le centre de la France, la ville se transforme en une grande scène pour accueillir le théâtre francophone. Le festival des Hébrures s'est ouvert hier. Muriel Mahalouf a vu pour nous le spectacle La terre s'en va sous nos pieds.
12: Je suis Joël. J'aime les rencontres et les liens qui se tissent.
13: Ils viennent de la Creuse, en France, ou du sud du Liban, amateurs et professionnels mélangés. Tatiana Mosso, cofondatrice de la compagnie française Bazinga, signe le spectacle avec le collectif de théâtre libanais Kahraba.
14: Il y a beaucoup de choses qui nous lient, mais je pense que la principale, c'est vraiment ce besoin de créer avec des habitants, ce besoin de rencontre, en fait.
13: Aurélien Zouki, du collectif Kahraba.
15: Chaque compagnie a amené son langage. Nous, on a les masques, les objets, les petites maisons en papier, les marionnettes et évidemment la compagnie Bazinga, tout leur univers circassien.
13: Les maisons en papier remplissent l'espace pendant que sont égrenés les villages du sud du Liban détruits par l'armée israélienne. Le propos dramatique est relayé par la poésie réparatrice. Des marionnettes géantes font alors leur entrée sur scène impressionnante. Puis le cirque prend le relais. Deux funambules se lancent à l'assaut d'un fil et nous donnent des frissons. Un spectacle plein d'émotions et de sens pour l'ouverture du festival.
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18: David Lamure est responsable des prélèvements du Rhône pour l'établissement français du sang Auvergne-Rhône-Alpes, EFS. D'un bout à l'autre de la chaîne, l'ESF répond aux besoins des patients, garantit l'autosuffisance en produits sanguins et met à disposition des examens de laboratoire dans des conditions de sécurité et de qualité optimales. Dans cet entretien, David Lamure nous invite à la découverte de ce grand établissement.
19: Exactement, c'est une grande maison. Depuis le 1er janvier 2000, l'EFS, qui est un établissement public sous la tutelle du ministère de la Santé, est l'unique opérateur civil de la transfusion en France. C'est vraiment un acteur clé du système de santé sur l'ensemble du territoire. Alors, les principales missions de l'EFS, avant tout, c'est d'assurer l'autosuffisance en produits sanguins labiles sur l'ensemble du territoire. Ensuite, c'est de garantir, bien évidemment, la sécurité transfusionnelle du donneur jusqu'au receveur, qui est le patient à l'hôpital, et de collecter également le plasma, qui va servir à fabriquer des médicaments, que l'on dit médicaments dérivés du sang, que l'on transmet ensuite au LFB, le laboratoire français de fractionnement et des biotechnologies, qui est également un acteur public. Et puis, bien évidemment, l'EFS, en fait, a vraiment le monopole sur toutes les activités de la chaîne transfusionnelle, c'est-à-dire du prélèvement du sang, de la matière première, à la qualification des dons. Il faut bien vérifier que ce sang soit compatible, sécuritaire en tout cas pour le patient. La préparation des produits sanguins labiles à partir de nos collectes et à partir de la matière première.
18: Labile, c'est quand vous dites
19: labile, ça veut dire qu'il vient de l'humain et qui va être transfusé à l'humain aussi. Et jusqu'à la distribution de ces produits sanguins labiles aux patients au niveau des établissements de santé de la région.
18: Donc ça veut dire des établissements de laboratoires, de recherche, énormément, j'imagine aussi, d'agents, de chercheurs.
19: L'établissement français du sang national, on va dire, c'est environ, un petit peu moins, mais environ 10 000 collaborateurs. Et sur la région Auvergne-Rhône-Alpes, on a un peu plus de 1000 collaborateurs, 1200 et quelques collaborateurs.
18: L'EFS est situé où plus particulièrement?
19: Le siège national se trouve à Saint-Denis, à côté du Stade de France, tout simplement. Le siège régional Auvergne-Rhône-Alpes se trouve à Décines-Charpieu.
18: Avec évidemment plusieurs départements.
19: Oui, il y a 13 établissements de transfusion sanguine en France, qui regroupent les 13 grandes régions, on va dire ça comme ça. Et pour la région Auvergne-Rhône-Alpes, on est présent effectivement sur les 12 départements de la région.
18: Donc, il y a toute l'organisation des collectes, bien évidemment, là au plus proche évidemment des habitants, puisqu'on a besoin de donneurs. Et puis, il y a aussi toute la chaîne, j'imagine, de différentes personnes utiles.
19: Si on parle du prélèvement, en tout cas, effectivement, vous avez parlé des collectes mobiles. On a effectivement toutes les collectes mobiles qui nous servent à être plus proches des donneurs, vraiment venir et couvrir l'ensemble du territoire. Pour parler que du service du prélèvement du Rhône, dans le Rhône, on fait environ 600 collectes mobiles par an, ce qui est énorme. Tous les jours, on a 2 à 4 collectes mobiles avec notre équipe qui part de Décines, du siège régional, qui se rendent sur les différents lieux de collecte organisés bien en amont. Soit on a 3 types de collectes mobiles, soit les collectes mobiles de communes, c'est-à-dire qui sont organisées en collaboration avec les mairies. Et on a des partenaires vraiment privilégiés qui sont les associations de donneurs de sang bénévoles, qui sont vraiment un partenaire vraiment privilégié, qui nous aident énormément dans l'organisation de ces collectes, que ce soit pour l'affichage en amont des collectes pour faire venir les donneurs, pour informer les donneurs, mais également dans la préparation de la salle, dans l'accueil des donneurs le jour de la collecte mobile, etc. Donc c'est vraiment des partenaires très privilégiés qu'on remercie à chaque fois qu'on en a l'occasion, donc je le fais aujourd'hui. Voilà, donc ces collectes mobiles, 2 à 4 par jour, qui se déplacent. Par contre, sur ces collectes mobiles-là, on ne collecte que du sang total. Enfin, un de nos axes, c'est vraiment de chercher de nouveaux donneurs continuellement. On a l'habitude de dire que pour un donneur qui quitte, on va dire, la liste des donneurs, qui arrive soit en limite d'âge pour donner, il faut globalement le remplacer, si on veut le même nombre de poches, il faut le remplacer par plus de 2. nouveaux donneurs. Donc très très important pour nous d'aller sensibiliser les nouvelles générations, les jeunes. Les jeunes sont très sensibles à cette cause-là, puisque la tranche des 24-30 ans représente 30% des donneurs, donc c'est important. Et c'est eux qui, j'allais dire, si tout au long de leur vie vont pouvoir donner, on va pouvoir les fidéliser après, mais il faut déjà qu'ils fassent ce premier pas de venir vers nous et de faire cette action solidaire de donner son sang.
18: À noter que la région Rhône-Alpes est plutôt bon élève en matière de donneurs.
19: La région Auvergne-Rhône-Alpes est une région généreuse. On est la première région en termes de collecte de sang total. On arrive la première région au niveau national. On est la première région également en collecte de plasma d'Aférès, on en parlera sans doute plus tard. Et on est la première région en termes de participation à l'autosuffisance nationale. C'est-à-dire que tous les ans, on cède des produits sanguins à d'autres régions qui, elles, ne sont pas autosuffisantes. Donc vraiment, la région Rhône-Alpes est une région généreuse. On a un taux, alors on dit un indice de générosité qui est supérieur à la moyenne nationale, qui est à plus de 4. Mais si je peux expliquer un peu cet indice de générosité, nous, dans le Rhône, je reviens là au Rhône, on est à 3,5, ce qui veut dire que globalement, on a 3,5% de la population des Rhodaniens éligibles qui donnent. Donc vous voyez, on a une marge de progression qui est substantielle, puisque que 3,5% des gens éligibles, ça veut dire que tout le reste n'ont pas franchi ce pas-là de venir donner leur sang, mais on les encourage tous les jours.
18: Quelles sont les périodes les plus difficiles pour le don de sang en France ?
19: Alors il y a toujours effectivement des périodes qui sont un peu plus délicates pour nous, qui sont avant l'été et l'été, puisque les donneurs partent en vacances, et donc ils se retrouvent un peu moins sur leur collecte habituelle, un peu moins dans les maisons du don aussi, dont on parlera tout à l'heure. Donc effectivement, c'est toujours une période un peu critique qu'on aborde avec un petit peu de, pas d'angoisse, mais en tout cas qui se prépare, vraiment une période qui se prépare, d'anticipation, où il faut, on sait que ça va être un peu difficile, toujours, pas forcément comme je l'ai dit au niveau de la région, mais c'est plus vraiment globalement pour arriver à cette autosuffisance nationale, parce que bien évidemment, l'approvisionnement en produits sanguins est réfléchi avant tout au niveau national.
18: La particularité d'une maison du don.
19: En France, il y a à peu près 120 maisons du don, qu'on appelle aussi sites fixes. Sur la région, on en a 14. Et pour Lyon, on en a 2.
18: Alors, la maison du don, ce principe ?
19: Alors, pour celle de Confluence, on fait les 3 types, enfin, on prélève 3 types de dons, c'est-à-dire le sang total, le plasma, mais également les plaquettes. Et sur celle de Lapardieu, on prélève simplement le sang total et le plasma. On ne fait pas de prélèvement de plaquettes.
18: Le plasma permet de traiter une grande variété de maladies. Grâce au don de plasma, de très nombreux malades sont soignés chaque année.
19: Oui, donc le plasma ne se prélève que dans les maisons du don. D'où aussi notre action pour essayer d'orienter les donneurs qui viennent en collecte mobile aussi vers les maisons du don. C'est important parce qu'aujourd'hui, l'EFS a vraiment une ambition plasma, puisque le plasma est très important, je l'ai dit tout à l'heure, pour la fabrication des médicaments dérivés du sang par le LFB, le Laboratoire Français de Fractionnement et des Biotechnologies. C'est un vrai enjeu national. Vraiment, aujourd'hui, on est très dépendant et on exporte une très grande majorité, pratiquement 90% du plasma qui sert à la fabrication par le LFB français des médicaments dérivés du sang proviennent des États-Unis. Donc on a un réel enjeu vraiment de souveraineté nationale par rapport à ce prélèvement de plasma. Alors il faut juste savoir qu'effectivement on prélève directement avec des machines bien spécifiques par Aférès ce plasma-là sur les maisons du don. Mais ce qu'il faut savoir aussi, c'est qu'en venant en collecte mobile, quand on vous prélève du sang total, quand les poches de sang total vont arriver, et on a 2 sites de préparation des produits sanguins labiles qui sont à Décines, donc au siège régional, mais également à Saint-Étienne. Les poches de sang total, après, on va séparer les 3 constituants du sang, les concentrés de globules rouges, ce qu'on appelle les CGR, les plaquettes et le plasma. Et c'est ces produits-là qu'on appelle après produits sanguins labiles que l'on va distribuer dans les hôpitaux pour les patients.
18: Le parcours d'un donneur de sang bénévole.
19: Alors, le plus simple, à partir du moment où vous avez pris la décision de faire ce beau geste solidaire, tout simplement, vous pouvez aller sur le site internet de l'établissement français du sang, c'est don de sang, tout simplement, don de sang.efs.santé.fr, ou télécharger l'application de don de sang également sur l'Apple Store ou le Play Store. téléchargez l'application et là vous avez vraiment toutes les informations. Vous choisissez le lieu où vous voulez donner puisque toutes nos collègues sont répertoriées sur l'application ou sur le site internet. L'avantage c'est que vous pouvez faire aussi le questionnaire d'auto-évaluation qui vous permet de savoir si vous êtes éligible, c'est important. Pour faire simple, les premiers critères on va dire d'éligibilité, c'est d'avoir pour le don de sang total être âgé de 18 à 71 ans avant le 71e anniversaire, voilà, et puis peser au moins 50 kilos. Pour le plasma, c'est entre 18 et 65 ans, et la même chose, peser au moins 50 kilos.
18: L'établissement français du don de sang s'attache à préserver et à faire connaître son modèle éthique et les principes fondateurs de la transformation sanguine. Anonymat, bénévolat, volontariat et non-profit.
19: L'établissement français tient à ces principes éthiques qui sont le bénévolat, le volontariat, la gratuité. Ça, c'est important. Tout à l'heure, je vous parlais du plasma, avec le plasma qui vient des États-Unis où ils ne sont pas du tout dans un même schéma éthique que le nôtre. Et je pense que nous... On tient vraiment à ces principes-là éthiques. Je pense qu'il faut qu'on les garde. Ça doit rester un geste solidaire, volontaire, solidaire. Voilà, et c'est comme ça aussi que les gens... Enfin, moi, je suis toujours très surpris de voir tous les jours les gens venir dans nos maisons du don, se rendre en collecte mobile. Je pense que voilà, cette mobilisation-là, pour l'autre, pour les patients, puisque demain, nous pouvons tous, à notre tour, avoir besoin de ces produits sanguins et des médicaments, hein, dérivés du sang dont on a parlé tout à l'heure. Vraiment très valorisant, hein. Tous les donneurs le disent quand ils viennent, qu'ils ont fait ce geste-là, qu'ils ont franchi la porte de nos maisons ou des collectes mobiles. On a cette satisfaction-là d'avoir participé à cette grande chaîne transfusionnelle au bénéfice des patients sur l'ensemble du territoire.
18: La prochaine collecte de sang prévue à Villefranche-sur-Saône à la salle des Échevins en septembre, c'est le mercredi 30 septembre, de 9h à 13h et de 15h à 19h. Ne manquez pas de vous inscrire.
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0: Les 26 et 27 septembre, vous avez rendez-vous pour deux concerts d'exception. Chansons et musique du monde avec Ensemble c'est tout, qui regroupe le chœur Inclusique, 40 choristes, dont une quinzaine de personnes en situation de handicap, mais également Chœur Homme, les Clariflous et les Filles qui chantent et pas que, sous la direction artistique de Paul Bonnet-Dumont. Plaisir de chanter, de s'exprimer, de partager et tout simplement d'être ensemble samedi 26 septembre à 17h et dimanche 27 septembre à 15h, salle des colonnes à Ans. Le Centre culturel de Glétin organise l'exposition d'Yves-Jules Fleury, Les People. Couleurs vives, très épais dans des tableaux entourés d'un cadre avec de grosses lettres qui commentent le sujet, Yves-Jules Fleury réinvente une figuration libre à partir de photos, d'images, de magazines ou de sa propre vie avec un goût prononcé pour les stars où l'on verra se côtoyer le général de Gaulle, la reine Elisabeth, François Mitterrand, Jacques Chirac et Madame, Mao, Trump, Brigitte Bardot, les Beatles, Picasso, Ferré, James Bond et nos stars du Beaujolais, Benjamin Biolay, Raymond Depardon, Maurice Baquet, Victor Vermorel, bref que des People. Exposition visible du 25 septembre au 24 octobre. Vernissage vendredi 25 septembre à 18h au Centre culturel Le Glétin à Jassin-Riotier.
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0: 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RFI Midi vous est présenté par Anne Cantner. Bonjour Anne.
1: Bonjour Emmanuel, bonjour à tous. 2h30 ensemble, le tour de l'actualité dans le monde avec nos correspondants, nos envoyés spéciaux. Et à la une aujourd'hui, une rencontre entre Donald Trump et Xi Jinping à Washington, les dirigeants des deux plus grandes puissances mondiales. On en parle dans la Fabrique du Monde dans une dizaine de minutes. Tous les deux devraient notamment évoquer l'intelligence artificielle dont le développement inquiète. On entend de plus en plus de voix dénoncer le risque de dérive, la nécessité de contrôler les différents modèles. Les entreprises elles-mêmes le disent, les dirigeants du monde entier aussi, et encore plus. Depuis qu'hier, le Premier ministre australien a révélé qu'OpenAI avait eu accès à des données du gouvernement, on essaiera de comprendre l'utilisation que pourraient en faire des pays, les services de renseignement, avec notre invité dans un peu plus d'une heure.
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1: On reviendra aussi sur la polémique et les nouvelles révélations concernant le travail de l'auteur Télisson Aurélien, accusé d'avoir utilisé l'intelligence artificielle justement pour écrire son roman « C'était ça ou mourir » qui est l'un des grands succès du moment en France. La presse révèle désormais plusieurs cas de plagiat pour des textes antérieurs. Nous irons également à la rencontre des juifs ultra-orthodoxes en Israël. Ils sont au cœur de la campagne pour les législatives du mois prochain, eux qui réclament de rester exemptés de services militaires.
3: Je leur réponds que je ne veux pas aller dans l'armée parce que je pense que ce n'est pas pour moi. C'est tout. Ce n'est pas pour moi. Il faudrait vraiment s'adapter et j'ai grandi dans une famille ultra-religieuse.
1: Pas de service militaire pour les Haredim, c'est le cas depuis toujours, mais cela passe de plus en plus mal dans un pays en guerre depuis 3 ans et sur plusieurs fronts. Reportage à écouter à 12h25, temps universel. Et puis vous pourrez entendre la femme qui a fait trembler Donald Trump, qui l'a fait condamner en justice même pour viol. E. Jean Carroll sera notre invitée juste après le journal de 13h, temps universel. Vous avez le programme. Bienvenue. Et pour commencer, le journal. Bonjour Charlotte de Rouen.
4: Bonjour Anne, bonjour à tous.
1: L'intelligence artificielle d'OpenAI a donc infiltré un site du gouvernement australien.
4: Oui, ce qui pose une nouvelle fois la question du contrôle des outils d'intelligence artificielle. L'information a été rendue publique la nuit dernière par le Premier ministre australien lors de l'Assemblée générale des Nations Unies, alors que les géants du secteur s'étaient exprimés un petit peu plus tôt devant le Conseil de sécurité. Le patron d'OpenAI a appelé à la coopération internationale dans ce secteur. Nous allons ralentir autant que nécessaire, a dit de son côté le PDG d'Anthropic. Depuis le début de l'été, les deux entreprises ont rapporté plusieurs incidents liés à leurs modèles les plus avancés. Dernier exemple en date, donc celui qui a visé des données sur les dépenses de santé du gouvernement australien à Sydney, Grégory Pless.
5: Certes, la société OpenAI s'est elle-même dénoncée au gouvernement australien pour le piratage commis par un agent IA qui aurait échappé à son contrôle d'un site lié à la sécurité sociale australienne. Mais elle ne l'a signalé que 3 mois après les faits, et ça, ça n'a pas du tout plu à Anthony Albanese, le Premier ministre australien. Cette situation est évidemment inacceptable, et aujourd'hui je me suis entretenu avec le PDG d'OpenAI, Sam Altman, pour lui faire part de l'extrême préoccupation de l'Australie, mais aussi de ma déception, car cette entreprise a pris beaucoup trop de temps pour informer le gouvernement à propos de cet incident. Selon OpenAI, l'incident résulterait de l'entraînement d'un agent IA qui, pour tenter de répondre à des questions sur les dépenses de santé publique en Australie, a pénétré plusieurs sites du gouvernement, parmi lesquels celui de Medicare. Celui-ci n'aurait toutefois accédé qu'à des données statistiques, dont certaines ne sont pas accessibles au public, mais pas à des informations concernant des patients. L'Australie a quant à elle chargé ses services de renseignement électronique de mener une enquête approfondie sur cette intrusion et mis en place un groupe de travail sur les menaces cyber posées par l'intelligence artificielle. Grégory Pless, Sydney, RFI.
4: L'intelligence artificielle qui sera notamment au menu des discussions entre Donald Trump et Xi Jinping ce jeudi. Le président chinois est reçu à la Maison Blanche. Il a été accueilli hier par le président américain en personne à sa descente de l'avion près de Washington. Les États-Unis et la Chine qui ont décidé de prolonger leur trêve commerciale jusqu'au 10 janvier. Ça, c'était attendu. La justice américaine ordonne de rétablir l'accès à la Maison Blanche pour les trois médias chassés par Donald Trump. Le président américain avait annoncé en fin de semaine dernière bloquer les accréditations des chaînes CNN, MS Now et du média Politico. Ces médias avaient saisi la justice pour dénoncer une atteinte à la liberté de la presse. Le juge fédéral qui a statué sur cette affaire a estimé que la procédure n'avait pas été respectée dans ce dossier, mais ce dossier devra encore être jugé un petit peu plus tard sur le fond cette fois.
1: 6 morts en Ukraine dans une frappe russe sur une entreprise agricole dans la région de Kharkiv.
4: Un drone s'est abattu sur un entrepôt de fruits et légumes. Moscou et Kiev ont intensifié leurs frappes ces derniers mois, plus de 4 ans et demi après le déclenchement de l'invasion russe. Le sujet était au menu d'une discussion, d'une réunion du Conseil de sécurité de l'ONU organisée hier par la France, mais aucune avancée pour obtenir une trêve énergétique avant l'hiver. Volodymyr Zelensky a pointé du doigt la volonté de la Russie de poursuivre la guerre, Julien Chavanne.
2: Il n'a pas eu besoin d'insister beaucoup avant sa prise de parole. Le Kremlin avait clairement fermé la porte à une pause dans les hostilités. Écoutez Sergueï Lavrov, le chef de la diplomatie russe, qui était présent à cette réunion du Conseil de sécurité des Nations Unies.
6: Nous n'allons pas faire de pause dans notre opération militaire spéciale pour mener des négociations, quel qu'en soit le format. C'est pourtant bien ce que souhaite l'Europe, avec l'objectif toujours aussi simpliste d'obtenir un répit pour reconstituer les arsenaux épuisés du régime de Kiev. Un régime qui, acculé, a depuis longtemps basculé dans des méthodes ouvertement terroristes.
2: Vladimir Poutine ne veut pas la paix, résume Volodymyr Zelensky, qui parle de folie de la part du président russe. Il a aussi prévenu ses alliés que l'hiver s'annonçait rude pour les Ukrainiens et pour les Russes.
4: Et le Kremlin indique étudier l'invitation au G20 adressée par Washington à Vladimir Poutine. Le sommet est prévu en décembre aux États-Unis.
1: C'est une conséquence de la guerre menée par Israël à Gaza.
4: Certains pays européens imposent des restrictions à la coopération dans le domaine militaire avec l'État hébreu. Israël doit recevoir ce jeudi son nouveau sous-marin, l'INS Dragon, fabriqué en Allemagne. Une livraison qui intervient avec plusieurs mois de retard car la construction a été ralentie justement à cause de ces mesures de restriction. Bonjour Guilhem Delteil.
7: Bonjour Charlotte.
4: L'isolement croissant d'Israël a désormais des conséquences très concrètes pour le secteur de la défense du pays.
7: Oui, le développement de la marine est ainsi désormais jugé stratégique par Israël. La quasi-intégralité des exportations du pays se font par mer, des importations également. Le pays se voit comme une île dans une région hostile et les responsables israéliens craignent une attaque sur les lignes d'approvisionnement et cherchent donc à développer leur capacité navale. Mais le journal israélien Haaretz alerte ce jeudi. La marine souffre des restrictions imposées par certains pays européens dans la coopération militaire. L'exemple de l'INS Dragon étant ça révélateur. Le Danemark, la Norvège et la France ont interdit l'exportation de certains équipements vers le chantier naval allemand produisant le sous-marin. Et le Danemark et la Norvège ont également refusé aux sous-marins de faire des manœuvres d'essai dans leurs eaux territoriales, obligeant l'équipage à plus de kilomètres pour atteindre les eaux internationales. Et ce, alors même que le sous-marin était encore propriété de son constructeur et battait donc pavillon allemand. L'enjeu dépasse la simple construction. L'armée israélienne indique aussi que certains pays européens refusent désormais l'accès à leurs ports à des navires israéliens, civils comme militaires, cherchant ravitaillement et réapprovisionnement en carburant. Or, Israël dépend aussi de la route maritime pour ses livraisons de munitions.
4: Une précision signée Guilhem Delteil. Au Maroc, le parti Authenticité et Modernité est arrivé en tête des élections législatives qui se sont tenues hier. Ce parti est membre de l'actuelle coalition gouvernementale. Le Rassemblement national des indépendants, qui était à la tête de cette coalition sortante, chute lourdement. Les islamistes du PJDE progressent. Mais ce scrutin est surtout marqué par un taux de participation au plus bas depuis presque 20 ans, 38% seulement.
1: En France, Rachida Dati semble avoir du mal à justifier son travail auprès du groupe Renault-Nissan.
4: L'ancienne ministre comparaît devant le tribunal correctionnel pour corruption, trafic d'influence et recel d'abus de pouvoir. Elle est accusée d'avoir fait du lobbying pour le groupe automobile au Parlement européen alors qu'elle était eurodéputée. Tanita Fallet, vous suivez ces audiences pour nous. Rachida Dati a été questionnée ce matin par les avocats de Renault Partie Civile dans cette audience et elle a eu parfois du mal à répondre assez précisément, Tanita.
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10: David Lamure est responsable des prélèvements du Rhône pour l'établissement français du sang Auvergne-Rhône-Alpes, EFS. D'un bout à l'autre de la chaîne, l'ESF répond aux besoins des patients, garantit l'autosuffisance en produits sanguins et met à disposition des examens de laboratoire dans des conditions de sécurité et de qualité optimales. Dans cet entretien, David Lamure nous invite à la découverte de ce grand établissement.
11: Exactement, c'est une grande maison. Depuis le 1er janvier 2000, l'EFS, qui est un établissement public sous la tutelle du ministère de la Santé, est l'unique opérateur civil de la transfusion en France. C'est vraiment un acteur clé du système de santé sur l'ensemble du territoire. Alors, les principales missions de l'EFS, avant tout, c'est d'assurer l'autosuffisance en produits sanguins labiles sur l'ensemble du territoire. Ensuite, c'est de garantir, bien évidemment, la sécurité transfusionnelle du donneur jusqu'au receveur, qui est le patient à l'hôpital, et de collecter également le plasma qui va servir à fabriquer des médicaments que l'on dit médicaments dérivés du sang, que l'on transmet ensuite au LFB, le laboratoire français de fractionnement et des biotechnologies, qui est également un acteur public. Et puis, bien évidemment, l'EFS, en fait, a vraiment le monopole sur toutes les activités de la chaîne transfusionnelle, c'est-à-dire du prélèvement du sang, de la matière première, à la qualification des dons. Il faut bien vérifier que ce sang soit compatible, sécuritaire en tout cas pour le patient. La préparation des produits sanguins labiles à partir de nos collectes et à partir de la matière première.
10: Labile, c'est quand vous dites
11: labile, ça veut dire qu'il vient de l'humain et qui va être transfusé à l'humain aussi. Et jusqu'à la distribution de ces produits sanguins labiles aux patients au niveau des établissements de santé de la région.
10: Donc ça veut dire des établissements de laboratoires, de recherche, énormément, j'imagine aussi, d'agents, chercheurs.
11: L'établissement français du sang national, on va dire, c'est environ, un petit peu moins, mais environ 10 000 collaborateurs. Et sur la région Auvergne-Rhône-Alpes, on a un peu plus de 1000 collaborateurs, 1200 et quelques collaborateurs.
10: L'EFS est situé où plus particulièrement?
11: Le siège national se trouve à Saint-Denis, à côté du Stade de France, tout simplement. Le siège régional Auvergne-Rhône-Alpes se trouve à Décines-Charpieu.
10: Avec évidemment plusieurs départements.
11: Oui, il y a 13 établissements de transfusion sanguine en France, qui regroupent les 13 grandes régions, on va dire ça comme ça. Et pour la région Auvergne-Rhône-Alpes, on est présent effectivement sur les 12 départements de la région.
10: Donc, il y a toute l'organisation des collectes, bien évidemment, oui. Là au plus proche évidemment des habitants, puisqu'on a besoin de donneurs. Et puis, il y a aussi toute la chaîne, j'imagine, de différentes personnes utiles.
11: On parle du prélèvement, en tout cas, effectivement, vous avez parlé des collectes mobiles. On a effectivement toutes les collectes mobiles qui nous servent à être plus proches des donneurs, vraiment venir et couvrir l'ensemble du territoire. Pour parler que du service du prélèvement du Rhône, dans le Rhône, on fait environ 600 collectes mobiles par an, ce qui est énorme. Tous les jours, on a 2 à 4 collectes mobiles avec notre équipe qui part de Décines, du siège régional, qui se rendent sur les différents lieux de collecte organisés bien en amont. Soit on a 3 types de collectes mobiles, soit les collectes mobiles de communes, c'est-à-dire qui sont organisées en collaboration avec les mairies. Et on a des partenaires vraiment privilégiés qui sont les associations de donneurs de sang bénévoles, qui sont vraiment un partenaire vraiment privilégié, qui nous aident énormément dans l'organisation de ces collectes, que ce soit pour l'affichage en amont des collectes pour faire venir les donneurs, pour informer les donneurs, mais également dans la préparation de la salle, dans l'accueil des donneurs le jour de la collecte mobile, etc. Donc c'est vraiment des partenaires très privilégiés qu'on remercie à chaque fois qu'on en a l'occasion, donc je le fais aujourd'hui. Voilà, donc ces collectes mobiles, 2 à 4 par jour, qui équipes se déplacent. Par contre, sur ces collectes mobiles-là, on ne collecte que du sang total. Enfin, un de nos axes, c'est vraiment de chercher de nouveaux donneurs continuellement. On a l'habitude de dire que pour un donneur qui quitte, on va dire, la liste des donneurs, qui arrive soit en limite d'âge pour donner, il faut globalement le remplacer, si on veut le même nombre de poches, il faut le remplacer par plus de deux nouveaux donneurs. Donc très très important pour nous d'aller sensibiliser les nouvelles générations, les jeunes. Les jeunes sont très sensibles à cette cause-là, puisque la tranche des 24-30 ans représente 30% des donneurs, donc c'est important. Et c'est eux qui, j'allais dire, si tout au long de leur vie vont pouvoir donner, on va pouvoir les fidéliser après, mais il faut déjà qu'ils fassent ce premier pas de venir vers nous et de faire cette action solidaire de donner son sang.
10: À noter que la région Rhône-Alpes est plutôt bon élève en matière de donneurs.
11: La région Auvergne-Rhône-Alpes est une région généreuse. On est la première région en termes de collecte de sang total. On est vraiment, on arrive la première région au niveau national. On est la première région également en collecte de plasma d'Aférès. On en parlera sans doute plus tard. Et on est la première région en termes de participation à l'autosuffisance nationale. C'est-à-dire que tous les ans, on cède des produits sanguins à d'autres régions qui, elles, ne sont pas autosuffisantes. Donc vraiment, la région Rhône-Alpes est une région généreuse. On a un taux, alors on dit un indice de générosité qui est supérieur à la moyenne nationale, qui est à plus de 4. Mais si je peux expliquer un peu cet indice de générosité, nous, dans le Rhône, je reviens là au Rhône, on est à 3,5, ce qui veut dire que globalement, on a 3,5% de la population des Rhodaniens éligibles qui donnent. Donc vous voyez, on a une marge de progression qui est substantielle, puisque que 3,5% des gens éligibles, ça veut dire que tout le reste n'ont pas franchi ce pas-là de venir donner leur sang, mais on les encourage tous les jours.
10: Quelles sont les périodes les plus difficiles pour le don de sang en France ?
11: Alors il y a toujours effectivement des périodes qui sont un peu plus délicates pour nous, qui sont avant l'été et l'été, puisque les donneurs partent en vacances et donc ils se retrouvent un peu moins sur leur collecte habituelle, un peu moins dans les maisons du don aussi dont on parlera tout à l'heure. Donc effectivement, c'est toujours une période un peu critique qu'on aborde avec un petit peu de, pas d'angoisse, mais en tout cas qui se prépare, vraiment une période qui se prépare d'anticipation, où il faut, on sait que ça va être un peu difficile toujours, pas forcément comme je l'ai dit au niveau de la région, mais c'est plus vraiment globalement pour arriver à cette autosuffisance nationale, parce que bien évidemment l'approvisionnement en produits sanguins est réfléchi avant tout au niveau national.
10: La particularité d'une maison du don.
11: En France, il y a à peu près 120 maisons du don, qu'on appelle aussi sites fixes. Sur la région, on en a 14. Et pour Lyon, on en a 2.
10: Alors, la maison du don, ce principe ?
11: Alors, pour celle de Confluence, on fait les 3 types, enfin, on prélève 3 types de dons, c'est-à-dire le sang total, le plasma, mais également les plaquettes. Et sur celle de Lapardieu, on prélève simplement le sang total et le plasma. On ne fait pas de prélèvement de plaquettes.
10: Le plasma permet de traiter une grande variété de maladies. Grâce au don de plasma, de très nombreux malades sont soignés chaque année.
11: Oui, donc le plasma ne se prélève que dans les maisons du don. D'où aussi notre action pour essayer d'orienter les donneurs qui viennent en collecte mobile aussi vers les maisons du don. C'est important parce qu'aujourd'hui, l'EFS a vraiment une ambition plasma, puisque le plasma est très important, je l'ai dit tout à l'heure, pour la fabrication des médicaments dérivés du sang par le LFB, le Laboratoire Français de Fractionnement et des Biotechnologies. C'est un vrai enjeu national. Vraiment, aujourd'hui, on est très dépendant et on exporte une très grande majorité, pratiquement 90% du plasma qui sert à la fabrication par le LFB français des médicaments dérivés du sang proviennent des États-Unis. Donc on a un réel enjeu vraiment de souveraineté nationale par rapport à ce prélèvement de plasma. Alors il faut juste savoir qu'effectivement on prélève directement avec des machines bien spécifiques par aphérèse ce plasma-là sur les maisons du don. Mais ce qu'il faut savoir aussi, c'est qu'en venant en collecte mobile, quand on vous prélève du sang total, quand les poches de sang total vont arriver, et on a 2 sites de préparation des produits sanguins labiles qui sont à Décines, donc au siège régional, mais également à Saint-Étienne. Les poches de sang total, après, on va séparer les 3 constituants du sang, les concentrés de globules rouges, ce qu'on appelle les CGR, les plaquettes et le plasma. Et c'est ces produits-là qu'on appelle après produits sanguins labiles que l'on va distribuer dans les hôpitaux pour les patients.
10: Le parcours d'un donneur de sang bénévole.
11: Alors, le plus simple, à partir du moment où vous avez pris la décision de faire ce beau geste solidaire, tout simplement, vous pouvez aller sur le site internet de l'établissement français du sang. C'est don de sang, tout simplement, don de sang.efs.santé.fr, ou télécharger l'application don de sang également sur l'Apple Store ou le Play Store. Téléchargez l'application et là vous avez vraiment toutes les informations. Vous choisissez le lieu où vous voulez donner puisque toutes nos collègues sont répertoriées sur l'application ou sur le site internet. L'avantage c'est que vous pouvez faire aussi le questionnaire d'auto-évaluation qui vous permet de savoir si vous êtes éligible, c'est important. Pour faire simple, les premiers critères on va dire d'éligibilité, c'est d'avoir pour le don de sang total être âgé de 18 à 71 ans. Avant le 71e anniversaire, voilà. Et puis peser au moins 50 kilos. Pour le plasma, c'est entre 18 et 65 ans. Et la même chose, peser au moins 50 kilos.
10: L'établissement français du don de sang s'attache à préserver et à faire connaître son modèle éthique et les principes fondateurs de la transformation sanguine. Anonymat, bénévolat, volontariat et non-profit.
11: L'établissement français tient à ces principes éthiques qui sont le bénévolat, le volontariat, la gratuité. Ça, c'est important. Tout à l'heure, je vous parlais du plasma, avec le plasma qui vient des États-Unis où ils ne sont pas du tout dans un même schéma éthique que le nôtre. Et je pense que nous... on tient vraiment à ces principes-là éthiques. Je pense qu'il faut qu'on les garde. Ça doit rester un geste solidaire, volontaire, solidaire. Voilà, et c'est comme ça aussi que les gens... Enfin, moi, je suis toujours très surpris de voir tous les jours les gens venir dans nos maisons du don, se rendre en collecte mobile. Je pense que là, cette mobilisation-là, pour l'autre, pour les patients, puisque demain, nous pouvons tous, à notre tour, avoir besoin de ces produits sanguins et des médicaments, dérivés du sang dont on a parlé tout à l'heure. Vraiment très valorisant, tous les donneurs le disent quand ils viennent, qu'ils ont fait ce geste-là, qu'ils ont franchi la porte de nos maisons ou des collectes mobiles. On a cette satisfaction-là d'avoir participé à cette grande chaîne transfusionnelle au bénéfice des patients sur l'ensemble du territoire.
10: La prochaine collecte de sang prévue à Villefranche-sur-Saône à la salle des Échevins en septembre, c'est le mercredi 30 septembre, de 9h à 13h et de 15h à 19h. Ne manquez pas de vous inscrire.
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Bonjour, bonjour, Yves au micro-micro, très heureux de vous retrouver pour une nouvelle émission de 24 secondes qui ne saurait déroger à sa tradition et qui par conséquent vous rappellera ou vous apprendra que 24 secondes est une émission consacrée à la musique de film, à cet art si particulier qui consiste à illustrer de manière sonoro-musicale les petites images qui bougent depuis bien longtemps. Et puis tiens, pour une fois, et ça on ne le fait pas à chaque fois, je vous rappellerai ou je vous apprendrai donc que notre générique est bien évidemment une musique de film, en l'espèce celle d'un petit bijou rose nommé Diamant sur canapé en français, Breakfast at Tiffany's in English. Blake Edwards en était le réalisateur, Audrey Hepburn et George Peppard les principaux interprètes, et ce cher Henry Mancini était l'auteur du Moon River que nous venons d'entendre. Eh bien tiens, on va rester de ce côté-là de l'Atlantique pour notre émission de ce jour, puisque nous allons évoquer une actrice glamour des années 50 ou 60, Miss Lana Turner, née, je prends mon souffle, Julia Jean Mildred Frances Turner, dite Lana Turner, effectivement, c'est quand même mieux pour faire carrière au cinéma, née, on peut le dire maintenant, le 8 février 1920, quelque part dans l'Idaho. Ensuite, eh bien, sa famille immigre pendant la grande dépression des années 30 à San Francisco. Son père meurt assassiné, on ne sait pas trop pourquoi, mais en tout cas, c'est le début d'une vie qui va être assez difficile pour la pauvre Lana. Et puis, eh bien, elle est élevée à Hollywood, où on finit assez rapidement par remarquer sa beauté. Et elle tourne son premier film dans un film au titre prédestiné qui s'appelle Une étoile est née. A Star is Born, de William Wellman, qui fera l'objet de plusieurs remakes ensuite. Le dernier avec Lady Gaga, si vous voulez tout savoir. Ensuite, eh bien, elle fait la rencontre d'un réalisateur qui va être très important pour elle. On ne sait pas trop jusqu'à quel point d'ailleurs. Mervyn LeRoy, qui la fera, non pas débuter, on vient de le voir, mais qui lui donnera un premier grand rôle dans La ville gronde, They Won't Forget, toujours 1937, où elle porte un sweater. Et comme c'est Lana Turner et que je ne veux pas entrer dans les détails peu féministes, eh bien, ce sweater fait forte impression à tel point qu'on la surnomme, en anglais seulement le jeu de mots, Sweater Sweetheart. J'espère que vous l'aurez compris. Bref, elle est lancée et dans les années 30, eh bien, elle tourne un certain nombre de films qui ne sont pas toujours des chefs-d'œuvre et qui, dans lesquels elle n'est pas toujours au premier rang. On va quand même en extraire un qui, lui, est quand même pas loin du chef-d'œuvre. Un film tourné en 1941 par Victor Fleming. Victor Fleming qui, 2 ans auparavant, avait réalisé Excusez du peu la même année, co-réalisé pour l'un Le Magicien d'Oz avec Judy Garland et surtout, mon deuxième film préféré, je vous donnerai le premier une autre fois, Autant on emporte le vent, 1939, le sommet du cinéma sans doute, Vivien Leigh en Scarlett O'Hara et Victor Fleming parmi les nombreux réalisateurs qui sont succédés sur le tournage, mais en tout cas, c'est lui dont le nom apparaît au générique. Bref, Victor Fleming, en 1941, tournait un remake, en fait, celui de l'adaptation à l'écran d'un roman, ou plutôt d'une histoire, car c'est un roman très court de Robert Louis Stevenson, bien connu, très connu, Dr. Jekyll and Mr. Hyde, une histoire absolument éblouissante, racontée de façon très drôle. Il faut lire Robert Louis Stevenson et pas seulement voir les films adaptés de ses œuvres comme L'île au trésor ou autres. Et Dr. Jekyll et Mr. Hyde, c'est quelque chose d'assez drôle, donc l'histoire d'un homme qui découvre un sérum, qui révèle en lui ses mauvais instincts, donc quand il est normal, va-t-on dire, c'est le Dr. Jekyll, et quand il a ses mauvais instincts, qu'il habite, si je puis dire, c'est Mr. Hyde, Spencer Tracy dans le rôle principal, Dr. Jerry, Mr. Hyde, Ingrid Bergman est à ses côtés, et puis il y a donc Lana Turner dans un rôle un peu mineur, mais quand même marquant. La musique est de Franz Waxman. On en écoute un petit extrait. Dr. Jekyll, Mr. Hyde, dans 24 notes secondes.

De larges extraits, vous l'aurez compris, de la bande originale de Dr. Jekyll and Mr. Hyde, un film de Victor Fleming tourné en 1941. Une très belle partition de Franz Waxman, vraiment le summum du style hollywoodien de l'âge d'or des années 30 aux années 50. Un petit mot aussi de la photographie de Joseph Rotenberg qui mettait en valeur un Spencer Tracy, à vrai dire très peu maquillé pour jouer Mr. Hyde. On jouait plutôt, pardon, de la répétition sur justement les jeux de noir et de blanc plutôt que sur un visage trop chargé. Il y a eu beaucoup d'interprétations de Mr. Hyde, il y a même eu Mrs. Hyde aussi, on a tout essayé au cinéma. Personnellement, je retiendrai volontiers l'adaptation en 1963 par ce cher Jerry Lewis qui s'appelait Dr. Jerry and Mr. Love, et où en fait le contraste était inversé, c'est-à-dire que Dr. Jekyll était un personnage assez falot et Mr. Hyde, ben c'était Mr. Love, un homme auquel aucune femme ne résistait, et il y a dans ce film des scènes irrésistibles de drôlerie. On va rester avec Lana Turner, donc notre héroïne du jour, qui dans les années 40, eh bien, elle aussi se faisait un chemin dans le summum hollywoodien. On la vit notamment toujours sous la houlette de Mervyn LeRoy, donc son réalisateur attitré ou presque dans Johnny Roi des gangsters en 1942. On la vit aussi dans La Du Barry était une dame, Du Barry was a lady, en anglais ça marche mieux le jeu de mots, un film de Roy Delru dont c'est peu dire, il était fort loin de la vérité historique à la française, comme tous les films américains sont fort loin de la vérité historique des pays qu'ils reprennent parfois. Mais en 1946, eh bien, Lana Turner trouva sans doute le rôle de sa vie, en tout cas celui auquel on pense toujours quand on pense à elle, j'espère que vous y penserez dorénavant, celui du personnage principal Cora Smith de l'adaptation à l'écran, c'était la deuxième ou la troisième là encore, d'un roman de James McCain qui s'appelle The Postman Always Rings Twice, le facteur sonne toujours deux fois, un film de Tay Garnett, un film noir dans les rôles principaux duquel est bien retrouvé aux côtés d'Anna Turner John Garfield et le mari interprété par Cecil Kellaway, parce que vous l'aurez compris, c'est évidemment une histoire d'adultère qui finit mal, un film assez dur et dans lequel Anna Turner porte une robe blanche, plutôt un costume blanc, si je me souviens bien, que personne n'a oublié sa première apparition à l'écran qui saisit John Garfield qui s'apprêtait à partir pour prendre la route. Eh bien, elle ne saisit pas que John Garfield. Et en 1946, eh bien, Lana Turner, qui avait déjà quand même quelques bons rôles à son actif, devient instantanément une idole glamour. Il est juste dommage que je n'ai qu'un très petit extrait de la bande originale de Le facteur sonne toujours deux fois à vous proposer. Il faut dire que la musique, elle est de George Bassman. Il faut que je le relise puisque ça fait pas partie des compositeurs hollywoodiens vraiment très connus. Mais on ne pouvait pas ne pas en écouter un petit extrait. The Postman Always Rings Twice dans 24 notes secondes.

Eh bien voilà, je vous l'avais dit, c'était fort court mais indispensable, un extrait de la bande originale du Facteur sonne toujours deux fois, un film qui mettait en vedette, et c'est peu dire, Lana Turner et tout ça. Allez, je spoilie un peu, mais bon, finissait très mal. Je vous laisse découvrir comment à l'écran, et on va passer à quelque chose de plus, je dirais, plus fantaisiste. Un extrait de la bande originale d'un film intitulé en anglais Mr. Imperium, et en français Laisse-moi t'aimer. On ne saura jamais trop ce qui passe dans la tête des traducteurs. Un film de Don Hartman, tourné en 1951. Une comédie musicale dans laquelle on retrouve aux côtés de Lana Turner, qui en est la vedette, eh bien, cette chère Debbie Reynolds, qui n'est pas encore l'actrice fort connue qu'elle sera dans les années 60. J'ai déjà été très bavard, donc on va passer tout de suite à un extrait de la bande originale de ce film. Elle est signée d'un réalisateur hollywoodien un peu discret. On en reparlera un autre jour. Bronislaw Kapper, Laisse-moi t'aimer, mais dans 24 notes secondes. Oh

voilà, ça finit un peu brutalement. C'était la douce voix d'Ezio Pinza, si vous voulez tout savoir, qui fut une basse très connue, qui interpréta de nombreux rôles d'opéra, mais dans les années 60, eh bien, Ezio Pinza avait perdu un peu de sa voix et du coup, eh bien, on le retrouvait au cinéma dans le rôle principal, aux côtés de Lana Turner, notre héroïne du jour. Je ne vous garantis pas que c'était la voix de Lana Turner qu'on écoutait à ses côtés pour interpréter Andiamo, vous l'avez compris. Je pencherai plutôt pour Debbie Reynolds, mais ma foi, je vérifierai dans mes petites fiches et on vous écrira. On va passer à un autre film, alors qui lui est vraiment dans la catégorie chef-d'œuvre que j'ai évoqué tout à l'heure. Un film de Vincente Minnelli avec lequel Lana Turner tourna à plusieurs reprises. En anglais, ça s'appelle, et c'est bien plus beau, The Bad and the Beautiful. Et en français, ça s'appelle Les Ensorcelés, mais c'est pas mal non plus. Un film qui met en vedette Kirk Douglas dans le rôle d'un producteur de cinéma, et le film est un flashback sur trois personnes qu'il va à la fois séduire et tromper: Lana Turner, Walter Pidgeon et Dick Powell. Et en fait, c'est un film sur le cinéma. Hollywood a fait beaucoup de films sur Hollywood. Nul n'était mieux placé que Vincente Minnelli, l'un des plus grands artistes du cinéma hollywoodien, qui aura pratiquement tout fait, peut-être, sauf de la science-fiction. Nul n'était mieux placé que lui, et ma foi, il y réussit magnifiquement. Les Ensorcelés est un hommage au cinéma d'une grande beauté. Kirk Douglas est absolument extraordinaire. Et Lana Turner, eh bien, elle est pas mal non plus. Qui joue quelque part Lana Turner, mais pas que. On va écouter un extrait de la bande originale de ce film, qui est elle aussi un chef-d'œuvre, mais là encore, un tout petit extrait seulement. Une musique du trop rare David Raxin, The Bad and the Beautiful, dans 24 notes secondes.

Ah ben décidément, ce sera le jour des coupures un peu brutales. Alors là, c'est vraiment dommage pour la musique de David Raxin, qui est une petite merveille pour Les Ensorcelés, un film de Vincente Minnelli tourné en 1952 et dans les rôles principaux duquel on retrouvait donc Kirk Douglas, qui en était la vedette quand même, et à ses côtés Lana Turner, Walter Pidgeon, Dick Powell et quelques autres un peu moins connus comme Gloria Graham, un film qui obtint quand même 6 Oscars, excusez du peu, le meilleur rôle principal pour Kirk Douglas, le meilleur second rôle féminin, et j'ai bien fait de la citer, donc pour Gloria Graham, la photographie, la direction artistique, les costumes, le scénario, pas la musique, hélas. Effectivement, tout ou presque, tout était parfait dans ce film, où évidemment il y avait des clés, on voyait un réalisateur allemand un peu brutal, qui aurait pu être aussi bien Joseph von Sternberg que Eric von Stroheim. On voyait justement Lana Turner tourner une scène de mariage russe qui pourrait être inspirée de l'impératrice rouge du même Joseph von Sternberg avec Marlène Dietrich. Et on voyait surtout, alors là vraiment c'était très transparent, au début du film, Kirk Douglas tournait un film d'épouvante à très petit budget. Alors, plutôt que d'avoir des costumes ridicules d'hommes loups, il y avait une scène absolument hilarante où on voyait un gars en homme loup, mais pas du tout crédible. Il décidait de ne pas montrer justement les hommes loups. Eh bien, c'était le parti de Jack Tourneur dans La Féline, Cat People avec Simone Simon, un petit chef-d'œuvre du fantastique tourné en 1942. Donc, comme le titre l'indique, Simone Simon se transformait en panthère, mais on ne la voyait jamais comme telle. Et évidemment, l'imagination est bien plus fertile que quelques trucages, surtout numériques, ajoute-t-il, nostalgique. Eh bien voilà, on va pas encore se quitter, on va dire encore quelques mots de Lana Turner, mais après le sommet que constituait pour elle Le Facteur sonne toujours deux fois, et pour le cinéma hollywoodien Les Ensorcelés, tourné en 1953, eh bien il n'y a qu'un seul autre film à garder, et on va en écouter un large extrait de sa bande originale. Sachez toutefois que Lana Turner aura eu 7 maris, donc je vais vous dispenser de tous vous les citer. Quand je vous disais au début que sa vie avait été compliquée, et notamment en 1958, il y a eu un grand scandale, puisque de ces 7 mariages, elle n'eut, si je puis dire, qu'une seule fille. Et en 1958, sa fille, alors âgée de 15 ans, porta un coup de poignard fatal à Johnny Stompanato. C'est un vrai nom, même si ça fait très cinéma, qui était un ami de sa mère, dit ma petite fiche. Je me permets de mettre des guillemets à ami de sa mère. Évidemment, s'agissant d'Anna Turner, la chose fit scandale, mais ma foi, la personne survécut. Elle tourna l'année suivante, là encore, un très très grand film. Et puis, elle nous quitta bien des années plus tard, puisque c'est seulement le 29 juin 1995, donc à l'âge respectable, si je calcule bien, de 75 ans, que Lana Turner nous quitta, évidemment, à Los Angeles, en Californie. Et pour se quitter, nous, on va écouter un extrait de la bande originale de Mirage de la vie, Imitation of Life. Ma foi, pour une fois, c'était bien trouvé. Un film de Douglas Sirk, l'un des grands mélodrames de Douglas Sirk, qui venait d'Europe centrale et qui avait triomphé à Hollywood, notamment en faisant jouer plusieurs rôles très importants à Rock Hudson. Rock Hudson n'était pas dans Mirage de la vie, mais il y avait aux côtés de Lana Turner, John Gavin et Sandra Dee. La photo était de Russell Mitty, je le cite, pour ceux qui sont des adorateurs de Douglas Sirk, comme l'était notamment le réalisateur allemand Fassbinder. La musique, elle est signée de Frank Skinner, et on écoute un extrait, Mirage de la vie, dans 24 notes secondes.

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0: Déjà là, on est 12 rue Francis Chira à Villeurbanne. Ça sent super bon dehors. Bonjour.
1: Bonjour.
0: Ça y est, je suis arrivé sous la pluie, il pleut un peu, mais on va vite se réchauffer, je pense, vu l'odeur déjà.
1: On va rentrer, bienvenue.
0: Merci.
2: Moi, c'est Anne-Laure, donc je suis torréfactrice à la Belle Moulerie. Aujourd'hui, on est mardi, et mardi, c'est le jour de production et empaquetage. Donc Hélène est en train de torréfier et Marlène ne va pas tarder à arriver à l'atelier.
1: Ici on est dans un local partagé, on est 9 et là c'est chez nous, du coup c'est la torréfaction, donc Hélène elle est en pleine production.
3: Bonjour, Hélène, enchantée.
1: Je suis en pleine torréfaction là, j'ai un café qui est en train de refroidir dans le refroidisseur et j'ai un autre café qui est en train de cuire dans le tambour.
0: C'est ça qui sent si bon?
1: C'est ça qui sent si bon, dans tout le quartier d'ailleurs.
3: Ouais, dans le quartier, ouais, ça se sent bien là.
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2: La Belle Brûlerie, donc torréfaction de café bio par 3 filles du coup, Hélène, Marlène et moi-même, Anne-Laure. La Belle Brûlerie, ça existe depuis pas longtemps, hein. C'est un petit bébé. On a commencé à monter le projet en janvier-février 2018 et il est né en septembre 2018.
1: On va se prendre un petit café ?
0: Ah bah ouais, quand même.
1: Allez, c'est parti. Qu'est-ce qu'on va se faire ? On va se faire un Honduras. On a torréfié hier et on a un peu changé la torréfaction. Du coup, je voulais le goûter, savoir si les nouveaux profils sont intéressants. Ça te va ?
0: Eh ben allez, on y va, Honduras.
1: Parfait. Donc, on va faire un café filtre. Donc ici, tu as vu, on peut faire plein de cafés différents. On a une piston, on a des Chemex, on a la vraie machine de bar aussi qui nous permet de tester nos cafés pour les restaurateurs.
0: Parce que suivant le café, suivant la machine, il n'a pas le même goût.
1: Pas du tout. Pas du tout, et il y a des cafés qu'on travaille plus pour espresso. Typiquement, ça va être des cafés qu'on va proposer dans les restaurants. Et il y a des cafés qui vont être plus destinés aux épiceries, donc on va les torréfier plus pour filtre, parce que les gens ont plus des filtres chez eux. Des cafetières filtres, tu vois, avec le petit filtre papier, quoi.
0: Alors moi, je suis cafetière à l'italienne. Qu'est-ce que t'en penses de ça ?
1: Ouh, la cafetière à l'italienne. Alors la cafetière à l'italienne, c'est la plus dure, on va dire, pour le profil aromatique du café, parce que le café est chauffé très durement pendant la préparation du café. Donc souvent, on a un café assez amer avec la cafetière italienne. En fait, les dosages pour les cafetières filtres, les pistons, tout ce qui est en fait les méthodes douces, on dit, c'est le ratio, c'est 60 grammes par litre. Toujours en fait. Alors qu'un espresso, on va plus se retrouver à 9 ou 10 grammes de café par tasse d'espresso. Et donc, contrairement à ce qu'on peut penser, il y a beaucoup plus de caféine dans la cafetière filtre que dans un espresso. Parce qu'en fait, l'eau passe plus longtemps, extrait plus longtemps la caféine dans une cafetière filtre. Elle est en contact plus longtemps avec le café. Et donc, en fait, on va se retrouver avec beaucoup plus de caféine dans une cafetière filtre. Et souvent, on a l'impression que l'espresso, comme c'est très fort, il y a beaucoup de caféine et en fait, pas du tout. Enfin, pas du tout. Moins, en fait. Là, tu vois, c'est une mouture assez classique. On est entre le sucre et le gros sel, quoi. Alors que pour une piston, donc celle-ci, on va être plus sur une mouture gros sel, plus épaisse.

sais pas si t'en as déjà vu des moulins comme ça. Ça, c'est notre moulin de marché. En fait, tu mets ton café dans la trémie et tu choisis le numéro en fonction de ta cafetière. C'est le mieux. Et puis du coup, parce que le café qu'on achète moulu dans les grandes surfaces ou dans les magasins, la plupart du temps, il est moulu pour cafetière filtre. Là, tu vois, je fais couler de l'eau. J'attends 30 secondes, j'éteins ma cafetière et après, je rallume. C'est un peu le secret de la... d'une bonne cafetière filtre, c'est une pré-infusion de 30 secondes. Après, on est geek ou on n'est pas geek. Moi, je suis très geek sur mon café. C'est la boîte de Pandore, le café. Une fois qu'on commence à s'y pencher, on peut jouer sur la mouture, on peut jouer sur le grammage, on peut jouer sur la torréfaction, enfin, on peut jouer sur tellement de choses que les paramètres sont infinis, en fait. Et on peut jouer sur la qualité de l'eau aussi. Le mieux, ce serait d'utiliser de l'eau filtrée ou de l'eau osmosée pour qu'il n'y ait pas un impact trop des minéraux, en fait.

0: Alors, comment on déguste le café? Est-ce que c'est comme le vin? Je sais pas, est-ce qu'on profite d'abord du nez avant
1: du
0: de
1: nez
0: goûter?
1: Ah, c'est une bonne...
0: C'est une question de néophyte.
1: Le café, déjà, il se déguste à toutes les températures. Un café qui sort de la cafetière n'aura pas le même goût qu'un café 10 minutes après et un café 45 minutes après. Nous, ce qu'on cherche dans nos cafés, c'est qu'il soit homogène tout le long. Donc, il refroidit, mais il est toujours agréable en bouche, il y a une certaine acidité, une balance avec l'amertume. Par contre, on a un protocole, nous, pour goûter nos cafés, qui s'appelle le cupping, qui est un protocole développé par la SCA, la Specialty Coffee Association, et qui, du coup, entraîne le phénomène de rétro-olfaction. Donc, en fait, on va même la même quantité de café, il y aura un ratio café et eau, avec une certaine mouture. On va laisser pré-infuser 4 minutes le café, et après, on va utiliser des cuillères à cupping qui ont une forme assez spécifique. Tu vois, elles sont bombées, on dirait un peu une cuillère à soupe, mais en plus rond. Et on va aller poser, en fait, la cuillère sur la lèvre. Et on va aspirer le café. Ce qui fait que, du coup, au niveau rétro-nasal, il va y avoir, en fait, les arômes qui vont toucher les petites papilles qui connectent, en fait, la bouche et le nez. Et on va se retrouver, en fait, dans un phénomène de rétro-olfaction et d'oxygénation des arômes. Ce qui va nous permettre de capter, en fait, les arômes et, sur la roue des saveurs, de les analyser. Ça, c'est quand on est très bon.
0: Bah, on va aller voir ça, on va torréfier là.
1: Oui, bon, on va aller voir Hélène du coup. Donc là, on est en face de Clark. Clark, donc, c'est notre torréfacteur, voilà, c'est Superman entre guillemets, donc c'est le seul homme de l'atelier. Donc c'est un torréfacteur 15 kg. Enfin, il y a une capacité de 15 kg, mais on met toujours que 12 kg maximum dedans. Parce que le café, quand il cuit, en fait, prend du volume. Et donc, on ne pourrait pas mettre 15 kilos dans le 15 kilos, ça exploserait.
2: Là, du coup, je vais commencer par vider le pelliculier. Donc là, c'est là où on a les petites pellicules de parche. Voilà, on s'en fout un peu partout.
0: Et ça, on le fait à chaque torréfaction.
2: À chaque torréfaction pour ne pas obstruer la sortie des parches dans le torréfacteur, ce qui générerait de la fumée. Et voilà, ensuite je vais charger. Donc là, je charge du Sumatra.
0: Avec l'escabeau qui va bien pour monter jusqu'à la hauteur de...
2: Exactement. Donc là, j'ai deux seaux de 5 kg. Je charge à 10 kg, on a certains batchs qu'on va charger à 12, d'autres à 10. Celui-là, on préfère le mettre à 10 pour pouvoir mieux maîtriser la cuisson. Ensuite, j'allume les burners.
1: Le torréfacteur, il marche au gaz. Donc il y a une cinquantaine de brûleurs en fait que tu vas voir là. Si tu te penches, là.
0: Ah, ça y est, je les vois.
1: Ouais. En fait, on peut moduler la hauteur de la flamme et donc la chauffe du tambour. Donc ça marche comme une machine à laver. Il y a un tambour qui tourne. On met le café dans la trémie, donc qui se trouve au-dessus du tambour. Une fois que la température à l'intérieur du tambour est atteinte, donc c'est une température qu'on définit avec les filles, on ouvre, le café tombe à l'intérieur. Et donc du coup, voilà, ça tourne et ça cuit. Vous, t'as vu, il y a quand même un ordinateur à côté. Donc, c'est pas l'ordinateur qui contrôle la machine. En fait, il y a deux thermocouples. Il y en a un dans le tambour et un dans la sortie d'air qui nous permet en fait de mesurer la température des grains. Donc, à chaque fois qu'il y a un grain qui tape, ça mesure la température. Et en fait, nous, on sert de l'ordinateur pour avoir surtout une répétabilité toutes les semaines. Il faut savoir qu'un café, s'il fait chaud ou s'il pleut dehors, il va pas cuire de la même façon. Donc, ça nous permet en fait, une fois qu'on a défini une recette, de mettre la courbe en dessous et de suivre cette courbe. Et donc, pour suivre cette courbe, on va pouvoir jouer avec différents paramètres, comme par exemple la hauteur des flammes, donc la chauffe du tambour, et également l'air qu'on met dans le tambour. En fait, la torréfaction, c'est une réaction de Maillard et une caramélisation. Donc, en fait, ce qui se passe pendant la torréfaction, c'est comme le chocolat. On a une matière première qui est riche en protéines et en sucre réducteur. On la chauffe, on la cuit. Et donc, il va y avoir une réaction entre les sucres réducteurs et les acides aminés qui vont créer plus de 1000 composants aromatiques, ainsi qu'une partie caramélisation. Et en fait, nous, notre rôle, c'est de se dire, OK, qu'est-ce que je veux faire dans ce café? Est-ce que je veux que ça soit un café rond, voluptueux, avec beaucoup de sucre? Ou est-ce que je veux que ça soit un café plutôt limpide, plutôt acide? En fait, je vais jouer un peu avec ces deux paramètres pour torréfier mon café. Donc ça demande des tests.
3: J'adore.
1: Le café passe par différentes phases de couleurs. Tu vois, le café vert, ils sont dans les seaux, là, derrière. Voilà à quoi ça ressemble. Donc c'est assez lourd, quand même, par rapport à du café torréfié. Au niveau de la densité, tu vois, on est sur une matière première assez lourde. Et donc, au fur et à mesure, on va voir l'évolution. Et nous, ça va nous permettre aussi de calculer à quelle vitesse il est passé de vert à cannelle et à quelle vitesse il est passé, en combien de temps, entre guillemets, il est passé de cannelle à noir.
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0: Donc là, j'observe sur mon écran de monitoring la courbe de température.
1: Qui se situe où? Parce que c'est vrai qu'il y a plein de courbes.
0: La courbe rouge. Du coup, c'est la température à l'intérieur du tambour. Donc ça, c'est la sonde qui permet de prendre cette température-là. Et donc là, on voit qu'on vient mettre, on vient de mettre le grain qui était froid à l'intérieur. Du coup, à l'intérieur du tambour, la température a diminué. On a mis un corps froid dans un corps chaud. Du coup, ça diminue pour atteindre ce qu'on va appeler le point bas. C'est le moment où le grain sera à la même température que le tambour et où après, ça va remonter. Voilà. Donc ça, c'est pour moi, c'est un des premiers points clés. J'ai envie de savoir à quelle température mon grain va être le plus bas, quoi.
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3: Tu vas t'approcher du torréfacteur, mais il y a un moment, en fait, il y a deux phases dans la torréfaction. Il y a une phase où le café prend de l'énergie et une phase où le café relâche de l'énergie et il craque comme du pop-corn. Et nous, ce point de craque, ça s'appelle le craque, il est super important pour nous parce que, en dégrossissant un peu, ce qui se passe avant le craque, c'est l'acidité, ce qui se passe après le craque, c'est l'amertume. Et donc, du coup, on s'approche du torréfacteur, donc là, on va pas tarder, je pense. On va entendre vraiment comme du pop-corn.

0: Hélène, tu fais quoi comme...
1: Je vais allumer le mixeur. Pour le refroidisseur. Et là, je suis au Guatemala, donc je vais sortir dans une minute, une petite minute.
0: Comme c'est un café, le Guatemala, qu'on destine plutôt à l'espresso, on va tirer la torréfaction après le crack. Donc il a craqué et là, on le laisse en fait. On le laisse cuire tranquillement, assez longtemps quand même, pour que ça soit un café qui, lorsqu'on boit mon espresso, soit charnu, rond, qui couvre la bouche, qui soit gourmand en fait.

0: est pas mal. Sorti à 200 degrés, il est sorti 2 minutes 30 après le crack. Du coup, c'est une torréfaction qu'on appelle un peu foncée, mais ça va être très bien pour l'expresso. Et il n'est pas monté trop en température, donc il devrait bien avoir des bons arômes de chocolat, de noix, de noisettes. Donc c'est cool.
1: Ce café qu'on vient de voir tomber là, est-ce qu'on pourra le goûter dans quelques minutes quand il sera refroidi un petit peu?
0: Et non.
1: Pourquoi?
0: Et non, désolé. Parce que le café, il continue en fait pas de cuire, mais de se développer pendant 24 heures après la torréfaction. Donc on n'y touche pas 24 heures après la torréfaction et on peut commencer à le goûter en filtre 24 heures après la torréfaction. En espresso, il faut attendre une semaine à deux semaines. Ça dépend des origines. Parce que le café, en fait, libère du CO2 après sa torréfaction. Et quand on le met dans une machine à espresso, il est trop frais, ce qu'on appelle un café frais. Et donc, du coup, il ne va pas être bon, il va être vert, ça ne va pas être bon. Donc, non, tu ne pourras pas le goûter. Mais j'en ai là-bas, si tu veux, pour te faire goûter, qu'il y a une semaine.
1: Alors, on goûtera ça avant de se quitter.
0: Ouais. Impeccable. Je crois qu'il y a Marlène qui arrive. J'ai entendu la porte. Donc Marlène,
2: enchantée.

0: On a deux façons de sourcer nos matières premières, nos cafés verts. La première, c'est on le fait sur deux origines. C'est une façon très conventionnelle, en fait. On a un importateur, et donc du coup, il a un catalogue de cafés bio, et on choisit dans ce catalogue, on commande, il y a une palette qui arrive et on paye. Donc ça vaut pour 50% de nos volumes à peu près. Pour 50% des autres volumes, on travaille en direct producteur grâce à notre asso Roasters United, qui est en fait une association de torréfacteurs européens. On est 12 en Europe et on est 2 en France. Donc le deuxième torréfacteur français, c'est Esperanza, qui est basé à Paris, Esperanza Café, chez qui Marlène a travaillé pendant un an. C'est là qu'elle s'est formée en torréfaction. Et donc en fait, comment ça se passe, on travaille avec des coopératives. Donc voilà, enfin, tu vois la liste, il n'y en a pas énormément, hein. Et on travaille en direct avec eux. Et le fait d'être 12 nous permet de remplir des containers. On travaille au niveau en fonction de la saisonnalité. Donc, par exemple, le café de Colombie, il arrive en janvier. Le café d'Éthiopie, Sumatra, il arrive en août. Donc, une fois que la Colombie est finie, on va pas en avoir toute l'année, mais il va être remplacé par un autre café dont la récolte s'est terminée 6 mois après la Colombie. Donc, c'est assez vertueux aussi au niveau de la nature. On oublie que le café, c'est un produit un peu comme le vin. Il y a une récolte par an, et il faut respecter aussi ces périodes de récolte, quoi. On a des recettes en fonction des origines. Donc la plus longue torréfaction, c'est pour notre mélange Charlie, qui est donc Charlie et ses drôles de dames, on n'a pas été chercher très loin le nom, qui est notre mélange en fait le plus fort. Donc ça va cuire entre 14 et 16 minutes. Et après, on va avoir des origines au contraire qu'on va assez peu cuire, comme l'Éthiopie, qui est entre 8 et 9 minutes de torréfaction. On a aussi un café assez particulier, qui est un café naturel. Il n'est pas plus naturel que les autres, hein, c'est l'appellation qui veut ça. En fait, quand on prépare le café dans les coopératives, donc avant que nous on le reçoive, il y a différentes façons en fait. Le café, c'est une cerise et dedans il y a 2 grains de café vert. Et en fait, on peut décider ou de dépulper, donc d'enlever le fruit, de laver, de faire fermenter et de sécher. Donc ça, c'est la méthode plus classique. Mais il y a aussi une méthode qui s'appelle la méthode naturelle. Et en fait, on fait sécher le fruit autour des grains de café vert sur des lits souvent africains. Et donc du coup, tout le sucre du fruit va aller se mettre dans le café. Et je vais te le faire sentir. Il est vraiment particulier. Déjà, quand il est vert, au niveau aromatique, il est particulier. Et alors, quand il est torréfié, c'est un café absolument incroyable. Tiens, vas-y, sens.
1: Ah oui.
0: Ça sent le fruit.
1: Ah ouais.
0: Ça sent le fruit par rapport à d'autres cafés. Et ça, c'est un café, on n'en a pas beaucoup. On en a 2 sacs de 70 kilos cette année. C'est un café en direct aussi, celui-là. Et qu'on destine plus à des événements ou des choses un petit peu... ça sort un peu de l'ordinaire, quoi.
1: Là, le processus de torréfaction continue. Là, toute la matinée, c'est de la production comme ça, 12 kilos par 12 kilos, en fait.
0: C'est ça. Donc là, Hélène, aujourd'hui, je crois qu'elle a une quinzaine de batchs à faire, là, ce matin. Et du coup, moi, pendant ce temps-là, je vais aller faire de l'empaquetage, en fait, en fonction des commandes qui sont tombées lundi.
1: On y va ?
0: On y va. C'est parti. Donc là, du coup, je suis en train de remplir mes sacs. Donc ça, c'est une commande de l'épicerie des Halles, donc au Hall de la Martinière, à Lyon 1er. Et en fait, donc on a toutes nos commandes, on ne torréfie qu'à la commande. On ne fait pas de stock. Donc toutes nos commandes sortent du lundi matin au mardi midi. On torréfie en fonction. Et donc, du coup, on remplit, donc on colle toutes les étiquettes à la main, on tamponne à la main, on fait tout encore à la main. Et on remplit, du coup, nos petites commandes. Donc là, tu vois, ils ont commandé, je crois que c'est 12 sachets de Pérou moulu. Donc, c'est de la torréfaction d'hier, hein, parce que, comme je te disais, le café moulu doit avoir 24 heures. Il n'a pas encore fini de se développer, donc on ne touche pas au café pendant 24 heures. Donc là, on a torréfié le café hier et là, il est prêt à être moulu. Donc là, on va passer au moulin. Donc par défaut, vu que c'est une épicerie, c'est une mouture filtre. Donc on choisit mouture filtre et tous nos cafés commandés en épicerie sont des moutures filtres.

Hop, un petit thermocellage. Et voilà. Et là, le café, du coup, il est protégé. Il est dans son paquet. Il a sa petite valve qui fait que l'oxygène ne peut pas rentrer, mais le CO2 dont on parlait tout à l'heure peut sortir. Et il est protégé. Et il peut se consommer. Bon, les puristes diront dans le mois, mais en fait, c'est du café, c'est pas du fromage frais. Donc, même s'il est consommé dans les 3 mois suivant la torréfaction, ça passe.

quand on fait des fois des ateliers découvertes. On en fait deux fois par mois. Et on finit toujours l'atelier par une dégustation de café à l'aveugle de quatre origines complètement différentes. Et c'est incroyable ce que les gens nous disent. Ah, ça me rappelle ma grand-mère, le petit déjeuner chez ma grand-mère. Oh bah ça me rappelle, ça c'est incroyable. Enfin c'est, on voit le sourire en fait sur les gens et vraiment le regard s'illuminer en fait juste de cette balade sensorielle en fait. Ça éveille. Bon après le café ça éveille oui, mais voilà il faut être à l'écoute de ses sens. Avec le café, complètement. Moi pendant ce temps-là, je bois mon petit kawa. En regardant tout ça, et je me chuchote tout bas. Pourquoi c'est comme ci, pourquoi c'est comme ça, et bla bla bla bla bla bla bla bla. J'ai deux anecdotes sur le café, si tu veux. La première anecdote, c'est la découverte du café du coup par un berger en Éthiopie qui donc du coup amenait paître ses chèvres et qui un soir la nuit a vu ses chèvres danser et complètement folle en fait, et il s'est aperçu qu'en fait elle mangeait les feuilles d'un arbre et les fruits d'un arbre et elle devenait complètement excitée, donc du coup il a ramené ces fruits-là en fait au chaman du village qui les a cuits, ils ont tous bu ce breuvage et donc du coup ils ont découvert comme ça le café qui donnait des propriétés excitantes et voilà, qui maintenait éveillé. Donc ça c'est la première partie. Et première anecdote, entre guillemets. La deuxième anecdote, c'est l'arrivée du caféier en Amérique du Sud, puisque l'Éthiopie est le berceau du café. Donc du coup, on pourrait se demander, mais pourquoi est-ce qu'il y a du café au Brésil, en Amérique du Sud? Donc il n'y en avait pas au début. Et en fait, c'est Louis XIV qui a volé trois plants de café au roi des Pays-Bas, à l'époque. Il les a mis sur trois bateaux différents. Deux des bateaux ont coulé, et un seul bateau est arrivé. Et avec du coup un caféier à bord, et ça a été en fait l'ancêtre de tous les caféiers d'Amérique du Sud. Donc les gens nous pas, on aime bien s'approprier nous les Français les grandes épopées et les grands succès, mais voilà, apparemment ça serait Louis XIV qui aurait amené le premier caféier en Amérique du Sud.

0: Ouais, mais c'est du 2 kilos, du 4 kilos, mais c'est pas mal. Alors, là, on demande.
1: Typiquement, c'est les petites commandes qui tombent pour la livraison de la Savoie qui part ce soir. Donc le mardi, c'est toujours un peu intense. Les commandes tombent, et puis il faut rallumer le torréfacteur des fois. Nous, ce qu'on aime bien faire, c'est livrer en seau consigné de 4 kilos. Donc on le fait avec les restaurateurs, on le fait avec les bureaux, on livre 4 kilos en grains et on récupère comme ça les seaux. On essaye de diminuer au maximum nos déchets. C'est pas simple, mais on y travaille.
2: Marlène, du coup, je vais pas tarder à y aller. Les factures, elles sont faites pour la livraison
3: de cet après-midi. Il n'y a plus qu'à mettre dans les caisses et puis on va charger. Hein.
2: Ok, c'est parti alors.
1: La Belle Brûlerie, c'est à ce jour 250 kg de café torréfié par semaine. Ça fait une tonne de café par mois. Au niveau de nos clients, on travaille principalement avec des professionnels. On a une soixantaine de clients sur Lyon qui comprennent des restaurants et des épiceries et des bureaux également. On livre de plus en plus de bureaux qui ont des machines automatiques à grains. Au niveau des prix, nous, on a fait le choix d'avoir une politique de prix unique. Ce qui permet en fait aux consommateurs d'acheter en fonction de leur goût et pas en fonction du prix. Parce que quand on voit les différents prix des cafés en épicerie et qu'on voit qu'il y en a un à 12€ le kilo et l'autre à 24€ le kilo, et ben la plupart du temps on va sur le 12€ le kilo sans vraiment se poser la question du pourquoi, du comment, est-ce que c'est un mélange, est-ce que c'est traçable, est-ce que c'est pas traçable. Donc on a une marge différente sur nos cafés parce qu'on les achète pas tous au même prix, mais par contre on les revend tous au même prix.
4: On arrive sur la fin déjà bientôt. Est-ce qu'on peut parler, je sais pas, des réseaux sociaux?
1: C'est Marlène qui s'en occupe et qui fait les photos.
4: On va en parler avec Marlène alors.
1: Bah ouais, carrément, elle est dispo, regarde, elle est là.
4: Tu es en train de coller des étiquettes?
3: Ouais, oui, là, on n'a pas le choix, on est mardi.
4: Est-ce que c'est compatible avec le fait de parler des réseaux sociaux?
3: Oui, ça marche, j'ai pas besoin de réfléchir quand je colle des étiquettes. Eh oui, les réseaux sociaux, du coup, ça prend un petit peu de temps.
4: C'est quoi les réseaux sociaux? C'est Facebook, Insta?
3: Ouais, c'est tout. Juste Facebook et Insta, ça suffit largement.
4: C'est La Belle Brûlerie?
3: Oui, c'est ça, La Belle Brûlerie. Sur les deux. Parfois, on met aussi des photos de nous. Depuis le départ, on a envie de mettre un visage sur les producteurs, on a envie de mettre un visage sur les gens avec qui on vend, donc à nos épiciers, nos restaurateurs et tout ça. C'est pour ça qu'on ne veut pas faire d'envoi postal. Et ben, c'est pareil pour les gens. En fait, s'ils ont envie d'acheter nos cafés, ils peuvent aller sur notre page et puis ils peuvent voir, ils peuvent nous voir nous, ils peuvent voir notre atelier, ils peuvent voir comment on livre, avec quoi, avec la voiture, avec le vélo. Voilà, on essaye de faire voir notre quotidien.
1: Hélène, qui est celle qui s'en sort le mieux avec les ordinateurs, a créé une carte interactive avec du coup tous les points de vente en fait de La Belle Brûlerie, sachant qu'on est à Lyon, mais on est aussi en Savoie, on est aussi en Drôme, donc faut pas hésiter à aller voir cette carte du coup interactive. labellebrûlerie.fr. On fait pas encore de e-commerce, on y réfléchit, on n'est pas encore positionné sur l'évolution du e-commerce.
4: Anne-Laure, Hélène et Marlène pour l'accueil à La Belle Brûlerie. Dans ce reportage, de courts extraits de chansons de Old Laf, Martin Roth, L'Affaire Louise Trio, Serge Gainsbourg, Hubert Félix Thiéfaine, Carimouche.
5: C'est fini.
4: Non, pas tout de suite. Dans tout ce choix de café, je devais en goûter un second.
1: Alors, ta tasse, c'était celle-ci.
4: Merci.
1: Il n'est pas trop chaud.

0: C'est un voyage, le café. 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
2: Attention, et maintenant, les plus précieux serviteurs du disque qui vont œuvrer maintenant pour la.

0: Bon
1: amateur de micro-sillons, bonjour pour cette émission animée par Zocor et faite entièrement à la main, où l'on fait de sales mélanges à base de bonne musique et de mauvaise foi. Émission mensuelle à présent.

ouf, ce truc psychotique, oui, qui correspond bien finalement à l'ambiance de l'époque, assez fatigant peut-être, c'était angine de poitrine, la sensation du moment, ça s'appelle angine de poitrine, ce groupe québécois dont tout le monde parle. Oui, on s'en doutait depuis longtemps, le rock est devenu poitrinaire. Nous y verrons sans doute plus clair lorsque le soufflet sera retombé. Mais quelle conclusion peut-on déjà tirer sur ce groupe et son énorme succès ? Oui, ils se cachent derrière des masques, mais ce ne sont pas les premiers. Il y a eu les Residents, Daft Punk, derrière des casques de cartes. J'en passe des meilleurs et des pires. Ils sont dissimulés derrière des centaines de petits pois, concepts empruntés à l'artiste conceptuel japonaise Eiyoi Kusama, qui n'ont jamais cité et qui vient de décéder. Bah, est-ce que c'est à cause d'eux ? Je ne sais pas. Il y a le retour de la guitare double manche et des morceaux avec plein d'arrêts et de complications inutiles pour montrer qu'ils savent jouer, ce qui est assez épuisant et en général pas très bon signe. Le guitariste donne des interviews prétentieuses qui feraient passer les musiciens de prog-rock des années 70 pour des montagnes d'humilité. C'est un espèce de mathématicien du rock qui voudrait appliquer ses théories fumeuses à l'ensemble de l'univers, rien que ça. Comme quoi, on peut avoir des petits pois, mais la grosse tête. Bon, il faudrait voir cela en live pour se faire une idée, puisque le public a l'air d'adhérer, c'est qu'il doit bien y avoir quelque chose, mais il y a un petit côté jouissif, il faut bien le dire. Mais ce succès spontané, entre guillemets, comme disent les influenceurs, sur les réseaux pour une musique aussi difficile, voire aussi chiante, qui se cache derrière les masques. Et oui, nous vivons une époque où il faut se méfier de tout. Si ça se trouve, ce sont des fils d'eux, de vieux musicos de jazz-rock, mais le pire n'est pas là. Le pire, c'est de jouer pieds nus avec des harpions oscillés. Allez, vous avez droit à un bon moment de vrai beau repos.

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2: J'espère que vous avez apprécié à sa juste valeur le fabuleux enchaînement entre les deux morceaux. Là, je suis content de moi. Mais surtout quand on fait pas esprit. Des fois, on est content de soi quand on fait pas esprit. Là, j'ai vraiment pas fait esprit. C'était d'abord les toujours bienvenus Mercury Rêve avec leur titre le plus emblématique. Depuis, ils sont passés à des choses plus électroniques qui sont passionnantes. Ensuite, ce morceau étrange, c'était Sous le signe des poissons, extrait de l'album Lux Eterna de William Scheller en 1969. William Scheller est un compositeur formé au classique. Il est fasciné par la pop et le rock qui réussit plutôt bien comme arrangeur de disques dit de variété. Il a un petit succès avec le disque My Year is a Day pour le groupe des Irrésistibles, Les Irrésistibles, où l'on identifie déjà sa patte symphonique. Pour faire plaisir à des amis qui se marient, il leur compose carrément une messe de mariage autofinancée grâce aux droits d'auteur enregistrés avec ce titre. Il leur fait la messe enregistrée avec orchestre, chœur et groupe de rock. Une belle générosité. Nous sommes loin des karaokés pour fêter un Pax. Cette messe sera son premier disque brillant qui fera bien entendu un four mais tombera dans les oreilles de la chanteuse Barbara qui fera appel à lui et lancera sa carrière. C'est une belle œuvre avec de gros sales mélanges symphonico-pop qu'on adore ici et qui était devenu introuvable ou à des prix scandaleux, en plus avec une pochette seconde édition affreuse. Le disque vient d'être réédité en vinyle avec sa très belle pochette d'origine. À voir absolument. Et il va falloir se jeter dessus. Il n'y en aura pas pour tout le monde. Mais en même temps, ça n'intéresse sans doute pas grand monde, sauf ceux qui achètent des disques pour ne pas les écouter.

Les Aphrodite Childs sur le fantastique album concept, double album concept 666. Oui, c'était la mode des concept albums dans les années 70, mais celui-ci, il est particulièrement bon. D'ailleurs, il semblerait qu'il soit dans le top 5 de Noël Gallagher, qui est un homme de goût, même si sa musique n'en a plus beaucoup. Voilà, album qui s'était vachement bien vendu à l'époque. Pourquoi ? Parce qu'il y avait des bandes de voyeurs ou de curieux qui l'avaient acheté simplement parce que sur un morceau, l'actrice grecque Irène Papas se laissait aller à une prestation orgasmique assez mémorable. Bon, il y en a plein qui l'ont acheté rien que pour ça. Bon, c'était quand même très très bien l'ensemble de l'album au contraire de bien des dégoulinades progressives de cette époque-là, avec au sommet le particulièrement indigeste Tales from the Topographic Ocean de Yes. À propos de Yes, je vous passerai un jour un morceau, mais un des premiers morceaux de Yes. Comment ce groupe, si nerveux à ses débuts, a pu s'avachir à ce point. Mais revenons à nos Grecs, avec Vangelis au clavier, qui crée des arrangements sublimes. C'était avant qu'il ne fasse des compos à base de synthache moche. Oui, je suis arrivé à le dire, synthache moche. Et il y avait bien entendu Demis Roussos avec sa voix au perché qui apportait une originalité certaine, puis j'y jouais de la basse. C'était avant qu'il ne pose sur des pochettes de disques devant des jets privés entourés de groupies et de journalistes. Allez savoir, allez voir, en tout cas, c'est kitschissime. Sinon, il passait aussi sa vie au restaurant, et à ce sujet, un grand restaurateur prévenu du tempérament gargantuesque du chanteur avait doublé toutes les portions de la commande sans lui dire. Le musicien a tout baffré sans bouger une oreille, fidèle à sa réputation. Allez, un homme mince et svelte maintenant.

Le grand Nick Cave avec cette reprise du classique de Jimmy Webb, Wichita Lineman, avec Flea à la trompette sur l'album de Flea qui est une petite merveille, on ne cesse de le répéter. Nick Cave qui nous a encore fait vibrer si intensément avec ses Bad Seeds au Théâtre Antique de Vienne en juillet. Il est clair que Nick Cave est le phénomène scénique du moment, mais peut-être trop le phénomène puisqu'il devient difficile de le voir ailleurs que dans des lieux surdimensionnés. Ainsi, le voir dans des conditions acceptables pour pouvoir être dans la fosse sans porter deux couches, si si, certains le font pour garder leur place. Donc c'est très appréciable, donc merci Vienne et merci Fourvière qui le font passer régulièrement. Faites-le revenir chaque année, les voir, le voir là, c'est fantastique. Lorsqu'on devient un phénomène, et là,

0: Louis, Louis, The Kingsman, oui, y a plein de pain. Le chanteur, à un moment, il prend un mauvais moment et puis ben il s'arrête. Aujourd'hui, on couperait tout ça, on repasserait ça à Pro Tools ou je sais pas quoi pour que ça soit tout bien. Eh ben c'est mieux comme ça. En avril 63, dans un petit studio de Portland, quatre adolescents enregistrent cette reprise d'un titre de rhythm and blues de Richard Berry. Deux minutes et demie plus tard, ils viennent de créer l'un des morceaux dits de garage rock le plus inoubliable. Un classique. Comme quoi, même des musiciens amateurs peuvent créer un classique, les punks s'en souviendront. Berry a écrit le titre en 55, les paroles en gros, c'est un marin qui dévie d'une histoire d'amour ratée avec une beauté exotique, il dévie ça à un barman. Berry vendra le morceau pour presque rien et le titre va faire son chemin au petit bonheur la chance, repris par d'autres. Mais par les Kingsmen, il va y avoir un scandale. Le truc est enregistré n'importe nawa, car en plus, Jack Healy, le chanteur, porte un appareil dentaire qui ruine son articulation. Il hurle dans un micro suspendu trop haut au plafond, enleva la tête, un peu comme Liam Gallagher plus tard, ce qui est une aberration technique. Sa voix sature et se confond avec la batterie, et plus personne ne comprend ce qu'il dit en sortie de console. Comme l'Amérique puritaine et MAGA n'est pas finalement si neuve, une rumeur se met à circuler dans les lycées. Sous le brouillage, le chanteur dirait des choses obscènes, des allusions sexuelles destinées à corrompre la jeunesse américaine, ce qui va déclencher rien moins qu'une enquête fédérale de 31 mois et produire un rapport de 120 pages. Les lycéens et haine s'inventent leurs propres paroles, probablement encore plus obscènes, et le titre, bien entendu, finit par être interdit. Edgar Hoover du FBI met sur l'affaire nombre de fonctionnaires qui écoutent le truc à toutes les vitesses possibles, le décryptent et finissent par conclure plus tard qu'il n'y a rien à comprendre. Cela a coûté 3 bras, soit 50 de moins probablement qu'une salle de bal à la Maison Blanche. Le titre continue de fasciner les musiciens punk en 1974. Au Michigan Palace de Detroit, Iggy Pop et les Stooges livrent une version terminale, désarticulée et définitive de Louie Louie lors de leur dernier concert, encore moins intelligible que l'original, mais probablement encore plus obscène. Et là, depuis, tout le monde se réclame pour de vrai du sexe, de la drogue et du rock'n'roll, même cette endive de Nagui. Allez, c'est le moment où on bouge les fesses.
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D'abord, c'était les légendes de la funk soul, Jimmy Castor Bunch, le groupe de Jimmy Castor, chanteur, auteur, compositeur et saxophoniste américain, connu notamment pour cette chanson funk troglodyte Caveman, issue de l'album It Just Begun, album dur à trouver, mais il existe de belles rééditions avec la pochette originale et son magnifique dessin psyché dans les couleurs ocre. À écouter et à réfléchir, car le troglodyte, on va bien finir par y retourner. Ensuite, un album culte, comme on dit, le premier et le seul du groupe, les Jackson Sisters, qui vient d'être réédité par l'excellent label Mr. Bongo. Elles n'ont rien à voir avec la famille Jackson, Michael et compagnie. Elles n'ont fait que ce disque avec ce morceau, I Believe in Miracles, qui porte bien son nom. Originaire de Los Angeles, mais basée à Detroit, comme on dit, elles y ont enregistré cette merveille entre soul, funk et disco. Ce morceau, j'aimerais qu'il ne s'arrête jamais.

du tropicalisme, psychédélisme brésilien des années 70. Il s'agissait de Taiguara, chanteur, compositeur, acteur et militant politique brésilien né en Uruguay. Taiguara a vécu au Brésil depuis l'âge de 4 ans. Ses chansons mêlaient romance et politique. Censuré par le régime militaire, il a passé quelques années en exil en Europe et en Afrique, comme tant d'autres. Et ce disque est un chef-d'œuvre de psychédélisme baroque et expérimental salement mélangé. Censuré par la dictature militaire, bien entendu, comme j'ai déjà dit, après sa parution, à cause de son propos politique fort centré sur les racines indigènes du Brésil. Et puis regardez la pochette du disque et vous comprendrez. Comme souvent pour ce mouvement tropicaliste, on retrouve Hermeto Pascoal. Vous avez entendu les vents de Hermeto Pascoal, et surtout ici le producteur Wagner Tiso, qui fait un travail sublime, comme tous les producteurs brésiliens de cette époque, du moins certains, comme Donato ou Deodato. Voilà, c'est terminé, gardons la joie. Oui, c'est un peu le tic de cette émission, ce gardons la joie, largement inspiré par l'ami Nick Cave. Oui, la joie dérange, et d'ailleurs les tyrans font la gueule, qu'ils soient tyrans politiques, au boulot, ou même tyrans ménagers, les tyrans n'aiment pas la joie et font la gueule. Alors tiens, pour terminer l'émission, une petite citation de Gilles Deleuze. Le pouvoir exige des corps tristes, le pouvoir a besoin de tristesse parce qu'il ne peut la dominer. La joie, par conséquent, c'est résistance parce qu'elle n'abandonne pas. La joie, en tant que puissance de vie, nous amène dans des endroits où la tristesse ne nous amènerait jamais. Voilà, à méditer pour ces gens qui veulent nous rendre tristes, alors que c'est la rentrée politique, la rentrée scolaire, la rentrée au boulot, la rentrée partout. C'est à contextualiser, que l'on soit politique, manager, directeur, président de la République, président directeur général ou président de quoi que ce soit d'autre d'ailleurs. Voilà, c'est terminé. Gardons la joie.

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3: Bonjour à toutes et à tous, Christina Silvero pour ce bulletin de Nu Info. À la une, le 81e débat général de l'ONU ouvre ses travaux. Guterres pointe quatre grandes épreuves pour l'humanité, la paix, le climat, l'intelligence artificielle et les inégalités. Lula fustige les forces réactionnaires alors que Trump vise l'Iran. Enfin, le partenariat pour le multilatéralisme, une nouvelle coalition en défense du droit international.
4: The fifth plenary meeting of the General Assembly.
3: À la tribune de l'Assemblée générale ce mardi à New York, Antonio Guterres a présenté pour la dernière fois son rapport de l'activité de l'organisation, donnant le coup d'envoi de la semaine de haut niveau. Pour ce dernier grand discours d'un mandat qui s'achève le 31 décembre, le secrétaire général a dressé un état des lieux sombre, tout entier placé sous le signe du pouvoir et fixant quatre grandes épreuves pour l'humanité, la paix, le climat, l'intelligence artificielle et les inégalités qu'il refuse de réduire à une question économique. Antonio Guterres.
5: On présente souvent les inégalités comme un enjeu économique. Or, c'est un enjeu de pouvoir. Le pouvoir de décider qui a ses chances, qui a accès aux ressources, qui a voix au chapitre. Jamais l'humanité n'a disposé d'autant de richesses, de savoir et de puissance technologique. Mais pour des milliards d'êtres humains, le progrès reste hors de portée. Ils observent la prospérité tout autour d'eux, mais pas dans leur propre vie. On leur dit que la mondialisation ouvre de nouveaux horizons. Eux ne connaissent que l'exclusion. On leur promet que la technologie ouvrira de nouvelles perspectives. Beaucoup redoutent qu'elle ne leur prenne leurs revenus. Pendant ce temps, des milliards de personnes sont toujours privées de l'essentiel, ce que les objectifs de développement durable visent à garantir à chacun. De quoi se nourrir, de l'eau potable, une éducation, un travail décent, des soins de santé, la dignité.
3: Antonio Guterres a promis de défendre les valeurs de la Charte de l'ONU et de ne jamais renoncer avant de quitter la tribune sous les ovations au terme de 10 ans à la tête des Nations Unies. Après le traditionnel discours d'ouverture du Brésil, au cours duquel le président Luiz Inácio Lula da Silva a notamment dénoncé les forces réactionnaires qui cherchent à normaliser les injustices, les États-Unis, pays hôte, ont pris la parole. Donald Trump a vanté son bilan économique et sécuritaire, ainsi que ses efforts pour mettre fin à plusieurs conflits. Après avoir évoqué Gaza, l'Ukraine et le Venezuela, il s'en est pris à plusieurs institutions internationales. Son avertissement le plus direct visait toutefois l'Iran, qu'il a qualifié de premier soutien du terrorisme. Il s'est dit confronté à un dilemme, conclure un accord avec Téhéran ou anéantir la République islamique. Donald Trump.
6: But I have a big decision to make. Mais j'ai une décision importante à prendre. Un accord sera-t-il conclu avec l'Iran qui lui permettra de se reconstruire et de devenir un pays bien plus grand qu'il ne l'a jamais été, peut-être l'un des plus grands du Moyen-Orient, voire du monde? Ou vais-je anéantir la République islamique et le faire rapidement sans jamais lui donner la possibilité de tuer et de détruire à nouveau des populations et des pays? Vais-je les précipiter en enfer sans aucune chance de survie ni aucun espoir de grandeur pour les générations à venir? Mais je crois que nous conclurons un accord juste après les élections, car refuser n'aurait aucun sens pour eux. Ils attendent de voir mes résultats aux élections de mi-mandat. Ce qu'ils ne comprennent pas, c'est que je ne suis pas candidat. Je l'ai déjà été et j'ai remporté une victoire écrasante. Je resterai en fonction pendant encore 2 ans et demi. C'est le Parti républicain qui se présente et je vais l'aider. Mais moi, je ne suis pas candidat. Je n'ai accordé et n'accorderai aucune importance à ces élections dans ma décision concernant l'Iran. Elles n'entrent même pas en ligne de compte. La seule chose qui compte, c'est que l'Iran ne possédera jamais l'arme nucléaire.
3: La semaine de haut niveau, c'est également les réunions thématiques organisées en marge de l'Assemblée, à l'instar du sommet du partenariat pour le multilatéralisme lundi. Cette nouvelle plateforme entend défendre le droit international, soutenir l'ONU et former des coalitions capables d'apporter des réponses concrètes aux défis mondiaux. Dans un discours au nom du Premier ministre canadien Mark Carney, l'ambassadeur canadien David Lametti a cité le protocole de Montréal en exemple innovant pour montrer que des petits groupes de travail de pays de taille et de géographie variées réunis autour d'un problème précis peuvent faire avancer l'ensemble du système multilatéral.
7: Il y a aussi des exemples d'innovation. À l'origine, le protocole de Montréal était une solution technique ciblée. Les gouvernements, les scientifiques et l'industrie se sont attaqués à un problème précis en prenant des engagements concrets et mesurables. Il a ensuite été ratifié de façon universelle et la couche d'ozone est en train de se rétablir. Il a été conclu à Montréal et encore aujourd'hui, il est administré depuis un bureau à Nairobi.
3: Voilà, fin de ce bulletin de Nuit Info. Merci de votre fidélité. À bientôt.

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2: Le tour d'horizon de l'actualité sportive du Beaujolais Val-de-Saône, c'est tout de suite dans Escalade Sport. Ayant relevé son entraîneur Fabien Pugeot de ses fonctions, le football club Villefranche-Beaujolais, en attendant l'arrivée de son nouveau coach, tentera de relever la tête pour la réception de Versailles au stade Armand Chouffet, samedi 26 septembre. Dernier du classement de Ligue 3 avant cette huitième journée, les Tigres devront d'abord remédier à leur statut de pire défense du championnat pour espérer stopper la spirale négative. Attention à l'horaire de la rencontre, prévue à 20h45. Nos autres équipes de football, évoluant en championnat national 1, font pour leur part leur entrée en Coupe de France ce week-end. Le Gol FC se déplacera sur le terrain de Ménival, pensionnaire de Région 2, où évolue également le FC Vaux-en-Velin, qui accueillera le FC Limonest-Saint-Didier. Autre équipe amateur rescapée des trois premiers tours, Neuville ira défier Cray-Morestel en Isère. Les matchs auront lieu dimanche 27 septembre à 14h30. Nos équipes de rugby de championnat fédéral 2 s'affrontent en derby dimanche 27 septembre à 15h15 pour le compte de la troisième journée. Le 15 de la Dombes reçoit le CS Villefranche au stade municipal de Villars-les-Dombes. Beaujolais Basket n'a toujours pas gagné en championnat national 2 depuis le début de la saison. Il a l'occasion d'ouvrir son compteur ce samedi 26 septembre avec un déplacement à Venelle pour le compte de la quatrième journée. Méfiance toutefois sur le parquet d'un promu qui a lui très bien débuté et qui a par ailleurs affiché ses prétentions cette saison. En national 3, l'AS Tarare tentera de se relancer à domicile en accueillant au complexe du Viaduc samedi à 20h la Charité sur Loire. Le Motoball Saint-Georges de Renens dispute samedi 26 septembre son dernier match de la saison. Assuré de terminer troisième du championnat Elite 1, il se déplace donc pour le plaisir à Camaret à 19h30. Et puis les trailers ont rendez-vous au Péréon samedi 26 septembre pour l'Ultra Beaujolais Vert Trail 2026, comptant pour le Trail Tour Beaujolais. Différents parcours sont proposés pour tous les niveaux, depuis 9 km et jusqu'à 91 pour la plus difficile. En particulier le 13 km avec 600 mètres de dénivelé positif, l'une des étapes de la mini TTB, dont le départ sera donné à 13h. Le 27 km qui propose 1400 mètres D+ et qui démarre à midi. Il s'inscrit au programme de la Maxi TTB, dominée pour l'instant par Charlotte Morel chez les féminines et Corentin Rode chez les messieurs. Le tracé de 42 km lancé dès 8h fera grimper 2180 mètres au trailer. L'épreuve reine dès 4h du matin en comptera 4200. Bon week-end de sport à toutes et à tous.
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3: Étienne Braque, comédien, metteur en scène et conseiller artistique du Théâtre Pêle-Mêle à Villefranche-sur-Saône, nous invite à redécouvrir en ce début de saison une création du TPM, Médée parmi les fous. Une tragicomédie totalement délirante, nous dit l'artiste, accompagnée de Marc Feuillet sur une mise en scène de André Fornier. Rendez-vous le 3 octobre à 20h et le 4 octobre à 17h au Théâtre Pêle-Mêle. Étienne Braque nous confie également quelques mots sur sa prochaine création. Une adaptation et mise en scène de La Nuit des Rois de William Shakespeare en avril prochain pour le TPM. Étienne Braque, bonjour.
4: Bonjour.
3: Nous sommes effectivement en plein cœur du TPM, un théâtre que vous affectionnez tout particulièrement. Hein.
4: Oh ben oui, ça fait 27 ans que j'y travaille, parce que c'est à peu près l'âge du théâtre. Pour ma part, 25 ans, puisque Michel Bernier, qui est son fondateur, l'a créé en 1998.
3: Avec une nouvelle création?
4: D'abord, c'est une reprise de création. Il s'agit de Médée parmi les fous.
5: Non, pas les nonnes! Surtout pas les nonnes! Je vous en supplie, Léon, faites-les taire !
4: Qui est un spectacle qui a été écrit non par pas par Euripide, parce que Euripide, c'est lui, évidemment, qui a créé le Médée, le mythe de Médée, mais qui a été réécrit par André Fornier. On se rappelle d'André Fornier. André Fornier a été en résidence pendant longtemps au théâtre de Villefranche. Il a une plume très intéressante. Il y a 2 ans, on avait présenté déjà cette création ici à pêle-mêle. Il s'agit de Louis Duprat, qui est interné dans les asiles de Retreton, et qui, pour passer son temps, se met dans la peau de Médée. Et il est affublé d'un assistant, un infirmier un petit peu spécial, qui est un grand admirateur aussi, qui adore le théâtre et qui suit Louis Duprat. Donc c'est un grand délire, hein. C'est très drôle, c'est très enlevé. Et voilà.
5: Mesdames et messieurs, je ne suis pas Louis Duprat. En vérité, je m'appelle Médée. Au 5e siècle avant Jésus-Christ, je vivais dans le royaume de Colchide. J'étais la fille du roi.
3: Quel est en fait le fond de l'histoire, les thèmes que l'on aborde? Est-ce qu'on aborde la santé mentale peut-être?
4: Oui, aborde la santé mentale. Il faut se dire qu'il y a une période dans ces années-là, surtout après la Grande Guerre, on a commencé à réfléchir à une manière on a commencé à faire rentrer des activités dans les asiles de fous. C'était plus que la camisole et la douche. C'était terrible à l'époque, hein. Enfin, faut dire que c'était très sévère. Et on a commencé à faire des ateliers de couture aux gens qui étaient internés dans les asiles, et puis aussi du théâtre. Voilà. Et donc, on a permis, donc, là, c'est le docteur Muller, assisté de toute son équipe médicale, qui autorise Louis Duprat à faire du théâtre, à jouer le rôle de Médée.
5: Mon peuple était libre et heureux jusqu'à ce que les Grecs nous envahissent.
4: Et il joue le rôle de Médée dans ces asiles. Alors, des fois, il a des grands délires parce que c'est un schizophrène, mais vraiment au dernier degré, quelque chose de très fort, hein. Il est ou paranoïaque, il part dans des délires complètement dingues. Mais en même temps, c'est un homme qui est plein de culture. Et là, il le fait. Il a un mentor, c'est Antonin Artaud. Il adore Antonin Artaud, qui était un très grand dramaturge, comme tout le monde sait. Et il reprend le thème de Médée sous le regard d'Antonin Artaud, qui lui-même avait déjà travaillé sur le thème de Médée aussi.
5: Plus tard, ils m'ont poussé à aimer Jason. Moi, s'ils m'avaient laissé le choix, je leur aurais renvoyé chez eux leur Jason, un coup de pied au cul encore. Au lieu de ce lourdeau, de cet aventurier, j'aurais fait ma vie avec un beau gars bien de chez nous, ça. Et aujourd'hui, je vivrais heureuse dans mon palais entourée de mes petits-enfants.
4: Voilà, c'est une écriture avec plein de rebondissements.
5: Je ne finirai pas mes jours dans cet asile de fous.
3: Vraiment une curiosité, j'ai l'impression.
4: Ah oui, c'est très curieux. Ça part dans tous les sens. C'est très marrant.
6: Mais enfin, monsieur Louis, regardez-vous. Comment voulez-vous que le public croie qu'un héros grec puisse hésiter entre vous et une jeune fille, entre le futur et le passé, entre Médée et la fille du roi? C'est invraisemblable, monsieur Louis.
3: Donc ce sera les 3 et 4 octobre, le samedi et dimanche, donc c'est au TPM.
5: Léon, regarde, elle est là. Vois comme elle est belle. Désormais, je ne crains plus rien. Vois comme elle est puissante. Ah, quel final, non mais quel final.
6: Monsieur Louis, pardonnez-moi, mais je ne vois rien. Elle est où, votre Alcaïna?
3: Et puis la seconde...
4: Alors, notre seconde création, alors là, elle a lieu plutôt en fin de saison. Alors là, on s'est attaqué je suis plus acteur, parce que dans Médée parmi les fous, je suis acteur. Tandis que là, pour La Nuit des Rois, je fais la mise en scène. On s'attaque à Shakespeare, quand même, c'est pas rien. C'est un gros morceau. Il y a 11 acteurs. C'est une troupe permanente qui tourne à pêle-mêle. On a fait beaucoup de créations à pêle-mêle, hein, avec cette troupe. Et là, on se retrouve dans une comédie. C'est une comédie un peu folle de Shakespeare. On se retrouve en Illyrie. L'Illyrie, c'est la Croatie actuelle. En fait, c'est suite au naufrage d'un bateau. Il y a deux jumeaux, un frère et une sœur, qui se retrouvent échoués sur les côtes d'Illyrie. Ils se sont perdus et ils se recherchent. Et la jumelle se met au service du duc Orsino. Le duc Orsino est follement amoureux de la comtesse Olivia. Il charge Viola, la jumelle, d'intercéder pour lui auprès de la comtesse Olivia. Or, la comtesse Olivia, flash, si vous voulez, tombe amoureuse éperdument, non pas du duc, mais du page. Donc, c'est bourré de quiproquos comme ça. Et arrive par-dessus le marché, arrive le frère, Sébastien. C'est vraiment de la comédie, c'est de la comédie folle. Et j'espère qu'on va arriver à faire quelque chose de bien, de fort, parce que c'est quand même un texte très fort. Voilà, donc on est toujours entre l'illusion et la vérité. Et c'est ça qui est intéressant dans Shakespeare. Alors ça, ce sera la dernière semaine d'avril. On jouera 4 fois ici au Théâtre Pêle-Mêle. Et on espère ailleurs.
3: M'aider parmi les fous sur une mise en scène de André Fournier avec Étienne Braque et Marc Feuillet au Théâtre Pêle-Mêle les 3 et 4 octobre prochains. Une rencontre autour de M'aider avec l'auteur et les comédiens qui se tiendra à la librairie des Marais le 2 octobre à 19h. Soyez curieux!
7: À ce moment-là, je mettrai bien l'épisode où M'aider a assassiné ses enfants, non?
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0: Les 26 et 27 septembre, vous avez rendez-vous pour deux concerts d'exception. Chansons et musique du monde avec Ensemble c'est tout, qui regroupe le chœur Inclusic, 40 choristes, dont une quinzaine de personnes en situation de handicap, mais également Chœur Homme, les Clariflous et les Filles qui chantent et pas que, sous la direction artistique de Paul Bonnet-Dumont. Plaisir de chanter, de s'exprimer, de partager et tout simplement d'être ensemble samedi 26 septembre à 17h et dimanche 27 septembre à 15h, salle des colonnes à Ans. Le Centre culturel de Gléta organise l'exposition d'Yves-Jules Fleury, Les People. 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magazines ou de sa propre vie, avec un goût prononcé pour les stars où l'on verra se côtoyer le général de Gaulle, la reine Elisabeth, François Mitterrand, Jacques Chirac et Madame, Mao, Trump, Brigitte Bardot, les Beatles, Picasso, Ferré, James Bond et nos stars du Beaujolais, Benjamin Biolay, Raymond Depardon, Maurice Baquet, Victor Vermorel, bref que des People. 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Vernissage vendredi 25 septembre à 18h au Centre culturel Le Glétin à Jassin-Riotier.
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3: Bonjour à toutes et à tous, soyez les bienvenus à l'écoute d'RFI. En direct de Paris, il est 18h.
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3: 16h en temps universel. Nous sommes le jeudi 24 septembre. Voici les titres. Empêché par Donald Trump d'aller s'exprimer à l'ONU, Mahmoud Abbas, le président de l'autorité palestinienne, a envoyé une vidéo diffusée cet après-midi à l'Assemblée générale des Nations Unies. Vous entendrez Mahmoud Abbas dénoncer une politique israélienne qui menace l'existence même des Palestiniens. Dans ce journal, au Tchad, une vidéo où l'on voit des enfants en tenue militaire qui s'en prennent au président tchadien, Mahamat Idriss Déby, devient une affaire d'État, nous racontera Carole Valade. La polémique aussi dans ce journal sur le livre de l'haïtien Télisson Aurélien, après être accusé d'avoir utilisé l'intelligence artificielle pour écrire son roman, il est reproché aujourd'hui d'avoir copié-collé des textes qui ne lui appartiennent pas. Et puis enfin, la visite du pape se prépare. Léon XIV arrive demain matin en France. Privé de visa par Donald Trump, interdit d'entrer sur le territoire américain par le locataire de la Maison Blanche, cette interdiction n'a pas empêché Mahmoud Abbas de prendre la parole. Il s'est exprimé à distance. La vidéo a été diffusée dans l'enceinte des Nations Unies cet après-midi à New York à l'occasion de l'Assemblée Générale de l'ONU. Et dans cette vidéo, le président de l'autorité palestinienne dénonce d'abord des mesures américaines qu'il juge punitives et illégales, puis il a aussi demandé à la communauté internationale d'agir face aux actions d'Israël qui, selon lui, menacent directement l'avenir des Palestiniens.
5: Aujourd'hui, je mets en garde contre un danger majeur imminent qui nécessite une intervention internationale pour être endigué. Le danger ne se limite plus à compromettre la solution à deux États ou à empêcher l'avènement d'un État palestinien. Il menace désormais l'existence même du peuple palestinien sur sa propre terre. Ce qui se déroule à Gaza, en Cisjordanie et à Jérusalem-Est ne relève pas d'événements isolés, mais s'inscrit dans un plan délibéré visant à rendre la vie des Palestiniens si difficile sur leur terre qu'ils seraient contraints au départ forcé, tout en faisant payer un prix humain exorbitant à la population de ces territoires.
3: Mahmoud Abbas, au nom de la Palestine, il y a quelques instants à New York, propos recueillis par notre envoyé spécial Julien Chavanne. L'actuel Premier ministre israélien aura l'occasion de lui répondre. Benjamin Netanyahou s'exprime, lui, en personne à la tribune des Nations Unies à partir de 22h45 heure de Paris. Sur le continent africain, tout d'abord en Éthiopie, il parle désormais d'une guerre totale. Les autorités rebelles du Tigré, région du nord de l'Éthiopie, affirment être en guerre totale contre le gouvernement du pays. Des combats meurtriers ont de nouveau éclaté aujourd'hui. Au moins 272 morts côté rebelles, annonce l'armée fédérale. Eux ne voulaient pas jouer à la guerre, mais imiter des militaires. L'affaire fait grand bruit au Tchad. 5 enfants ont été interpellés par la police. Ces enfants se sont mis en scène, habillés en militaires. Ils s'adressent au président tchadien pour dénoncer sa mauvaise gestion du pays. Ces enfants se sont filmés et ont eu l'idée de diffuser la vidéo sur les réseaux sociaux. Carole Valade, bonjour.
6: Bonjour Adrien.
3: Alors tout d'abord, que montre précisément cette vidéo ?
6: Alors cette vidéo, largement partagée, comme vous l'avez dit, elle montre 5 enfants qui portent l'uniforme de l'armée tchadienne, même les grades et les écussons. Et l'un d'entre eux tient une feuille de papier et lit avec beaucoup de difficulté un texte qui interpelle directement le président sur la mauvaise gouvernance, le manque d'eau et d'électricité, la santé ou encore la répression des opposants. Les cinq enfants ont été interpellés puis interrogés par la police judiciaire en présence de leurs parents, précise le procureur. Certains messages, dit-il, sont susceptibles de pouvoir inciter à la rébellion contre les institutions, dit-il en substance, avant d'insister sur la présomption d'innocence et la protection particulière imposée par la minorité des interpellés. Les défenseurs des droits de l'homme parlent, eux, d'une situation hallucinante et d'une réponse disproportionnée, digne, disent-ils, d'une tentative de coup d'État. Le procureur, quant à lui, n'a pas répondu à nos demandes pour savoir où se trouvent actuellement les enfants et s'ils sont toujours détenus.
3: Merci Carole. Carole Valade, dans votre journal en français facile dans l'actualité africaine. Sachez que l'actuel président du Sénégal, Bassirou Diomaye Faye, est l'invité des RFI ce soir. Entretien écouté après le grand journal de 18h, temps universel. Une polémique à l'origine. La polémique visait son dernier roman. C'était ça ou mourir, soupçonné d'avoir été écrit à l'aide de l'intelligence artificielle. Mais depuis hier, l'affaire prend une nouvelle tournure. Des dizaines de cas de plagiat, des textes repris dont il n'est pas l'auteur, ont été mis au jour dans des articles qu'il a publiés entre 2012 et 2014. Carlotta Morteo, bonjour.
0: Bonjour.
3: Des accusations qui fragilisent considérablement la défense de l'auteur haïtien. Télisson Aurélien.
0: Oui, tout est parti du journal québécois La Presse, avec qui Télisson Aurélien a collaboré en tant que journaliste il y a une dizaine d'années. La Presse a repéré plusieurs textes où il semble avoir copié-collé des paragraphes entiers. L'analyse d'un ancien ministre colombien, par exemple, réécrite quasiment mot pour mot. Les commentaires d'un journal anglophone philippin, traduit à l'identique. Et dans d'autres articles, des passages de Milan Kundera, Victor Hugo ou Wikipédia, sans guillemets ni attribution. Pire, on découvre que sa nouvelle « Où va le monde ?», publiée en 2012, récompensée à l'époque par un prix au Canada, commence avec des phrases identiques à celles écrites par Louis Powells dans les années 60, dans son livre « Le matin des magiciens ». Sur les réseaux sociaux, une chasse aux faux est désormais lancée, alors que la polémique grandit sur l'authenticité de son écriture et sur l'utilisation ou pas de l'intelligence artificielle dans son roman, vendu à plus de 35 000 exemplaires en seulement 5 semaines. Après le portrait d'un écrivain haïtien talentueux qui raconte l'exil, c'est désormais celui d'un imposteur qui se dessine.
3: Carlotta Morteo, merci beaucoup. Depuis, il a réagi, Télisson Aurélien. Il participe en ce moment au Festival de littérature de Manosque dans le sud de la France et il dénonce, je le cite, une volonté de le faire taire. Xenia Fedorova était déjà interdite de territoire en France et en Allemagne. C'est maintenant l'Union européenne qui décide de sanctionner la chroniqueuse russe. Elle est interdite de voyage dans tous les pays de l'Union européenne. Ses avoirs sont gelés, ce qui veut dire que son argent et ses biens sur le territoire européen sont bloqués. Elle ne peut plus les utiliser. Xenia Fedorova, ancienne dirigeante de Roucha Tudé en France, s'exprime régulièrement sur des médias français. Elle est accusée notamment de soutenir les position du gouvernement russe sur la guerre en Ukraine. Je vous en parlais dans les titres, le pape arrive en France. Léon XIV posera le pied demain matin à l'aéroport d'Orly. Une visite de 4 jours qui le mènera à Paris, Saint-Denis, Lourdes, Metz. Un voyage qui suscite énormément d'enthousiasme parmi les fidèles de l'Église catholique. Des fidèles qui se sont précipités pour réserver des places au Stade de France ou que ce soit également Place de la Concorde. Une visite qui va coûter très cher, 27 millions d'euros sans subvention de l'État. Du coup, l'Église fait appel aux dons et vend aussi pour l'occasion des objets. Exemple à l'église Notre-Dame des Anges à Clichy-sous-Bois.
4: Qu'est-ce qu'il y a ? C'est 10 euros. L'écharpe, c'est 5 euros.
7: Moi, c'est Mouboy. Moi, je viens de la Côte d'Ivoire. Je viens d'acheter une écharpe. Il y a un motif, il y a une photo du pape. et le logo relatif à sa venue en France. Alors la visite du pape m'inspire l'espérance pour l'Église de France, mais du monde. Et je pense que vu la mobilisation, je pense que ça sera une belle rencontre. Il y a un renouveau, il y a de belles choses qui se passent. On peut se rendre compte concrètement dans la vie de tous les jours, la pratique de la religion, la pratique de Dieu, la charité fraternelle, tout ça, on va dire, renoue avec le sens du sacré, en fait, de certaine manière, en France.
3: Des propos recueillis par Véronique Guémard, Radio France Internationale et nos équipes mobilisées.
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2: 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Étienne Braque, comédien, metteur en scène et conseiller artistique du Théâtre Pêle-Mêle à Villefranche-sur-Saône, nous invite à redécouvrir en ce début de saison une création du TPM, Médée parmi les fous. Une tragicomédie totalement délirante, nous dit l'artiste, accompagnée de Marc Feuillet sur une mise en scène de André Fornier. Rendez-vous le 3 octobre à 20h et le 4 octobre à 17h au Théâtre Pêle-Mêle. Étienne Braque nous confie également quelques mots sur sa prochaine création. Une adaptation et mise en scène de La Nuit des Rois de William Shakespeare en avril prochain pour le TPM. Étienne Braque, bonjour.
8: Bonjour.
2: Nous sommes effectivement en plein cœur du TPM, un théâtre que vous affectionnez tout particulièrement. Hein.
8: Oh ben oui, ça fait 27 ans que j'y travaille, parce que c'est à peu près l'âge du théâtre. Pour ma part, 25 ans, puisque Michel Bernier, qui est son fondateur, l'a créé en 1998.
2: Avec une nouvelle création ?
8: D'abord, c'est une reprise de création. Il s'agit de Médée parmi les fous.
9: Non, pas les nonnes ! Surtout pas les nonnes ! Je vous en supplie, Léon, faites-les taire !
8: Qui est un spectacle qui a été écrit, non pas par Euripide, parce que Euripide, c'est lui, évidemment, qui a créé le Médée, le mythe de Médée, mais qui a été réécrit par André Fornier. On se rappelle d'André Fornier. André Fornier a été en résidence pendant longtemps au théâtre de Villefranche. Il a une plume très intéressante. Il y a 2 ans, on avait présenté déjà cette création ici à Pêle-Mêle. Il s'agit de Louis Duprat, qui est interné dans les asiles de Retreton, et qui, pour passer son temps, se met dans la peau de Médée. Et il est affublé d'un assistant, un infirmier un petit peu spécial, qui est un grand admirateur aussi, qui adore le théâtre et qui suit Louis Duprat. Donc c'est un grand délire. Hein. C'est très drôle, c'est très enlevé. Et voilà.
9: Mesdames et messieurs, je ne suis pas Louis Duprat. En vérité, je m'appelle Médée. Au 5e siècle avant Jésus-Christ, je vivais dans le royaume de Colchide. J'étais la fille du roi.
2: Quel est en fait le fond de l'histoire, les thèmes que l'on aborde? Est-ce qu'on aborde la santé mentale peut-être?
8: Oui, aborde la santé mentale. Il faut se dire qu'il y a une période dans ces années-là, surtout après la Grande Guerre, on a commencé à réfléchir à une manière on a commencé à faire rentrer des activités dans les asiles de fous. C'était plus que la camisole et la douche. C'était terrible à l'époque. Hein. Enfin, faut dire que c'était très sévère. Et on a commencé à faire des ateliers de couture aux gens qui étaient internés dans les asiles, et puis aussi du théâtre. Voilà. Et donc, on a permis, donc là, c'est le docteur Muller, assisté de toute son équipe médicale, qui autorise Louis Duprat à faire du théâtre, à jouer le rôle de Médée.
9: Mon peuple était libre et heureux jusqu'à ce que les Grecs nous envahissent.
8: Et il joue le rôle de Médée dans ces asiles. Alors, des fois, il a des grands délires parce que c'est un schizophrène, mais vraiment au dernier degré, quelque chose de très fort. Hein. Il est ou paranoïaque, il part dans des délires complètement dingues. Mais en même temps, c'est un homme qui est plein de culture. Et là, il le fait. Il a un mentor, c'est Antonin Artaud. Il adore Antonin Artaud, qui était un très grand dramaturge, comme tout le monde sait. Et il reprend le thème de Médée sous le regard d'Antonin Artaud, qui lui-même avait déjà travaillé sur le thème de Médée aussi.
9: Plus tard, ils m'ont poussé à aimer Jason. Moi, s'ils m'avaient laissé le choix, Je leur aurais renvoyé chez eux leur jason. Un coup de pied au cul encore. Au lieu de ce lourdeau, de cet aventurier, j'aurais fait ma vie avec un beau gars bien de chez nous, ça. Et aujourd'hui, je vivrais heureuse dans mon palais entouré de mes petits-enfants.
8: Voilà, c'est une écriture avec plein de rebondissements.
9: Je ne finirai pas mes jours dans cet asile de fous.
10: Vraiment une curiosité, j'ai l'impression.
8: Ah oui, c'est très curieux. Ça part dans tous les sens. C'est très marrant.
11: Mais enfin, monsieur Louis, regardez-vous. Comment voulez-vous que le public croie qu'un héros grec puisse hésiter entre vous et une jeune fille, entre le futur et le passé, entre Médée et la fille du roi? C'est invraisemblable. Monsieur Louis.
10: Donc ce sera les 3 et 4 octobre, samedi et dimanche, donc c'est au TPM.
9: Léon, regarde, elle est là. Vois comme elle est belle. Désormais, je ne crains plus rien. Vois comme elle est puissante. Ah, quel final, non mais quel final.
11: Monsieur Louis, pardonnez-moi, mais je ne vois rien. Elle est où, votre Alcaïna?
10: Et puis la seconde...
8: Alors, notre seconde création, alors là, elle a lieu plutôt en fin de saison. Alors là, on s'est attaqué à alors là, je suis plus acteur, parce que dans Médée parmi les fous, je suis acteur. Tandis que là, pour La Nuit des Rois, je fais la mise en scène. On s'attaque à Shakespeare, quand même, c'est pas rien. C'est un gros morceau. Il y a 11 acteurs. C'est une troupe permanente qui tourne à pêle-mêle. On a fait beaucoup de créations à pêle-mêle, avec cette troupe. Et là, on se retrouve dans une comédie. C'est une comédie un peu folle de Shakespeare. On se retrouve en Illyrie. L'Illyrie, c'est la Croatie actuelle. En fait, c'est suite au naufrage d'un bateau. Il y a deux jumeaux, un frère et une sœur, qui se retrouvent échoués sur les côtes d'Illyrie. Ils se sont perdus et ils se recherchent. Et la jumelle se met au service du duc Orsino. Le duc Orsino est follement amoureux de la comtesse Olivia. Il charge Viola, la jumelle, d'intercéder pour lui auprès de la comtesse Olivia. Or, la comtesse Olivia flash, si vous voulez, tombe amoureuse éperdument, non pas du duc, mais du page. Donc, c'est bourré de quiproquos comme ça. Et arrive par-dessus le marché, arrive le frère, Sébastien. C'est vraiment de la comédie, c'est de la comédie folle. Et j'espère qu'on va arriver à faire quelque chose de bien, de fort, parce que c'est quand même un texte très fort. Voilà, donc on est toujours entre l'illusion et la vérité. Et c'est ça qui est intéressant dans Shakespeare. Alors ça, ce sera la dernière semaine d'avril. On jouera 4 fois ici au Théâtre Pêle-Mêle. Et on espère ailleurs.
2: Médée parmi les fous, sur une mise en scène de André Fournier avec Étienne Braque et Marc Feuillet au Théâtre Pêle-Mêle les 3 et 4 octobre prochains. Une rencontre autour de Médée avec l'auteur et les comédiens qui se tiendra à la librairie des Marais le 2 octobre à 19h. Soyez curieux.
12: À ce moment-là, je mettrai bien l'épisode où Médée a assassiné ses enfants, non?
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15: Le tour d'horizon de l'actualité sportive du Beaujolais Val-de-Saône, c'est tout de suite dans Calade Sport. Ayant relevé son entraîneur Fabien Pugeot de ses fonctions, le football club Villefranche-Beaujolais, en attendant l'arrivée de son nouveau coach, tentera de relever la tête pour la réception de Versailles au stade Armand Chouffet, samedi 26 septembre. Dernier du classement de Ligue 3 avant cette 8e journée, les Tigres devront d'abord remédier à leur statut de pire défense du championnat, pas pour espérer stopper la spirale négative. Attention à l'horaire de la rencontre, prévue à 20h45. Nos autres équipes de football, évoluant en championnat national 1, font pour leur part leur entrée en Coupe de France ce week-end. Le Gol FC se déplacera sur le terrain de Ménival, pensionnaire de Région 2, où évolue également le FC Vaux-en-Velin, qui accueillera le FC Limonest-Saint-Didier. Autre équipe amateur rescapée des trois premiers tours, Neuville ira défier Cray-Morestel en Isère. Les matchs auront lieu dimanche 27 septembre à 14h30. Nos équipes de rugby de championnat fédéral 2 s'affrontent en derby dimanche 27 septembre à 15h15 pour le compte de la troisième journée. Le 15 de la Dombes reçoit le CS Villefranche au stade municipal de Villars-les-Dombes. Beaujolais Basket n'a toujours pas gagné en championnat national 2 depuis le début de la saison. Il a l'occasion d'ouvrir son compteur ce samedi 26 septembre avec un déplacement à Venelle pour le compte de la quatrième journée. Méfiance toutefois sur le parquet d'un promu qui a lui très bien débuté et qui a par ailleurs affiché ses prétentions cette saison. En National 3, l'AS Tarare tentera de se relancer à domicile en accueillant au complexe du Viaduc samedi à 20h la Charité sur Loire. Le Motoball Saint-Georges de Renens dispute samedi 26 septembre son dernier match de la saison. Assuré de terminer troisième du championnat Elite 1, il se déplace donc pour le plaisir à Camaret à 19h30. Et puis les trailers ont rendez-vous au Péréon samedi 26 septembre pour l'Ultra Beaujolais Vert Trail 2026, comptant pour le Trail Tour Beaujolais. Différents parcours sont proposés pour tous les niveaux, depuis 9 km et jusqu'à 91 pour la plus difficile. En particulier le 13 km avec 600 mètres de dénivelé positif, l'une des étapes de la mini TTB, dont le départ sera donné à 13h. Le 27 km qui propose 1400 mètres D+ et qui démarre à midi. Il s'inscrit au programme de la Maxi TTB, dominée pour l'instant par Charlotte Morel chez les féminines et Corentin Rode chez les messieurs. Le tracé de 42 km lancé dès 8h fera grimper 2180 mètres au trailer. L'épreuve reine dès 4h du matin en comptera 4200. Bon week-end de sport à toutes et à tous.
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2: C'est la troisième fois, je suis peut-être arrivé à la rouler cette cigarette.
3: Vous arrivez à voir quand même ou à sentir ?
2: Non, je vois plus du tout, j'ai plus que la lumière. Bah, j'ai trois teintes. Suivant la luminosité, c'est-à-dire quand je suis en plein soleil par exemple, je suis pas dans le noir, je suis dans le blanc. Sinon, c'est gris ou noir. Autrefois, et à cette époque-là, je disais que je voyais pas. Et c'est là que je m'aperçois que je voyais un petit peu.
3: Mais vous avez déjà vu avant?
2: Oui. Oui, c'est une maladie génétique qui m'a attaqué la vue. Il y a de ça 2 ans maintenant. C'est descendu en pente douce, mais c'est descendu.

0: fait quoi dans la phase où on voit la vue disparaître? Qu'est-ce qu'on ressent? Qu'est-ce qu'on se dit?
1: Je suis passé par tous les cycles, le cycle traditionnel, pourquoi moi? Et puis après, on a un choix, en fin de compte, qui est assez binaire. C'est soit on se met sur son canapé, on se lamente et puis on bouge plus. Et puis soit on se dit, en fin de compte, j'ai une famille à nourrir et puis je vais me battre et puis je vais découvrir un autre monde. C'est-à-dire vivre avec cette cécité, mais essayer de ne pas l'avoir comme une ennemie. Et puis de trouver d'autres sensations, quoi. De toute façon, quelque part, je dis ça dans l'absolu, mais quelque part, bien sûr, qu'on aurait préféré rester comme avant. Mais quel autre monde? En fin de compte, on s'aperçoit qu'on peut très bien vivre, qu'on peut avoir des joies, des sensations, et que la vue, c'est pas une finalité, même si celle-ci prend le dessus sur tous les sens, quoi. Comme je dis souvent comme preuve, c'est on va à un concert. Pourtant, un concert, c'est de la musique, donc normalement, on devrait dire on va écouter un concert. Maintenant, on va voir un concert. Comme quoi, l'œil prend le dessus sur. Donc après, faut pallier, faut s'adapter aux déplacements, à être mieux organisé. Pour un garçon, c'est dur.
0: Pourquoi?
1: Parce qu'on est quand même bordélique dans l'ensemble. Sauf que là, si je le suis, je mets une demi-heure à chercher tous mes trucs.
0: Ah oui, justement, comment vous faites? Vous perdez les clés ou vous cherchez un papier? C'est quoi votre préoccupation?
1: Mes clés, oui, ça m'arrive. Mais alors, les clés, c'est difficile pour un non-voyant. Parce qu'on a beau mettre le doigt et puis repérer la serrure. Des fois, je passe un bout de temps dans les serrures. Les serrures, c'est compliqué. Mais autrement, non. Mais ça va être même dans votre sac. Vous allez mettre, un thermos, n'importe quoi. Et puis, il n'est pas à sa place. Alors, d'habitude, vous ouvrez le sac en grand, vous regardez. Et puis, en 15 secondes, c'est fait. Là, il faut y aller avec les mains, il faut tâter. Donc, ça agace. Mais bon, on s'y fait. Après, on se dit, ça, j'y mets là. OK, j'y bouge plus. Et puis, ici, j'ai rencontré des gens aussi formidables qui m'ont bien aidé aussi.

0: souvent, comme je dis, quand vous rentrez dans une pièce, vous voyant, comme je l'étais avant, on regarde le volume de la pièce, on regarde au général. Bon, et après, l'œil va s'attarder sur des détails. En tant que non-voyant, on va avancer, on va dire, tiens, là, il y a une chaise, là, il y a un truc, là. Et puis, c'est les détails qui vont nous créer l'effet général dans notre tête. Vous voyez ce que je veux dire? Donc, ouais. On marche à l'envers, en fait. Donc, ça, c'est une sensation qui est bizarre, les premiers temps. On se dit, mais merde, je suis en train de repérer une chaise, mais je sais pas comment est fichue la pièce. Mais n'empêche qu'on s'est dit, bah, tiens, il y a une chaise ici, à ma droite, par exemple. Et donc c'est marrant, et puis tout doucement, on s'aperçoit que notre esprit est en train de construire la pièce dans notre tête, avec les éléments que tu donnes, justement, avec ces détails, quoi. Donc les premiers temps, c'est un peu déstabilisant, puis après, bon, bah, on se dit, bon, ok, c'est le système qui me permet. Voilà, c'est peut-être pas, il y a peut-être que d'autres aveugles ont d'autres systèmes.
1: C'est un journaliste.
0: Hein. Ça, je peux pas.
1: C'est un journaliste.
0: Non,
1: c'est moi qui ai dansé.
2: On n'a pas le temps, Wissam. Allez,
1: moi aussi j'ai dansé.
0: Ah, bah c'est gentil.
2: Descend.
0: Ça t'a fait plaisir?
1: Oui. Elle était bien, votre chanson.
0: Ah, bah c'est ça, c'est gentil.
2: Tant mieux. Allez, on descend. On n'a pas le temps.
1: Mais le monsieur qui est à côté de nous, il n'a pas voulu nous laisser danser.
2: Oui, bah oui, on n'a pas le temps.
0: Bah ouais, mais il faut qu'il fasse son boulot aussi.
2: Exactement.
0: Merci bien.
1: Allez, on descend.

0: un peu jazzy, quoi. Autrement, mais même les Piaf, tout ça, j'aime beaucoup. De toute façon, tout le répertoire que j'ai choisi, il faut aussi qu'on aime, quoi. Si on n'aime pas, c'est pas la peine d'y jouer, quoi. On n'y arrivera pas, quoi.
1: Pourquoi ?
0: Parce qu'on y met son âme dedans. C'est comme tout ce qu'on fait, quoi.
1: Et c'est quoi mettre son âme dans quelque chose qu'on aime faire ?
0: Ben, c'est s'impliquer vraiment, quoi. Essayer de jouer avec le maximum de sentiments proches de ce que raconte l'histoire. Même si souvent il y a une question d'amour, c'est ce qui fait marcher un peu le monde. Même si il a un peu dévalué par moment. Oh ben là on a des écrivains qui ont écrit pour nous. Notamment dans Les Justes, où il dit l'amour c'est tout donner sans espoir de retour. Je trouve que la formule est bonne. Notre ami Sartre avait tapé fort, mais.
1: On reste triste si on attend, si on n'a plus rien en retour. Le fait de donner, c'est.
0: Ah ben non, mais ça enrichit de donner aussi. C'est ça le truc. C'est comme lorsqu'on on donne la vie à un enfant, je veux dire. On lui donne la vie, mais c'est parce que lui va savoir la prendre et la bonifier qu'on va être heureux. C'est pas de lui donner la vie en tant que tel. Donner la vie en tant que tel, bon voilà, c'est pas. Ça reste un élément parmi tant d'autres, quoi.

Mais c'est l'une des choses qui m'a le plus choqué les premiers temps que je suis arrivé là, j'étais encore voyant. Là, ce sont des sœurs qui sont là. Et de voir ces fans qui vous disent, voilà, je suis comme ça. J'ai des défauts, j'y travaille, mais je suis comme ça, sans paravent. Et les premiers temps, quand on est dans la vie active, on se dit, mince, j'ai du boulot sur moi. C'est marrant, hein. C'est un truc qui m'avait beaucoup, beaucoup marqué, les premiers temps. De voir cette simplicité, de dire, voilà, je suis comme ça. On aimerait être le plus beau, le meilleur. C'est normal. Mais on s'aperçoit très vite que non, il y en a qui sont plus doués pour certaines choses. Et puis il y en a qui sont plus beaux, il y en a qui sont plus intelligents. Mais il faut trouver sa place et s'accepter tel qu'on est. Mais là, il y a du boulot. Hein. Ouais, chacun a sa place. Ouais. Et puis chacun a le mérite d'être lui-même. C'est ça qui est beau, en fait. De dire, ouais, les autres sont peut-être mieux de tel truc ou de tel autre, mais moi, je suis unique, je suis seul. Mais je veux dire, c'est un travail sur soi. Et c'est vrai que l'instrument me permet ça aussi. C'est par moments, quand il y a du passage, mais que personne vient me voir ou un truc comme ça, il y a des moments d'introspection. On gratte un peu, on jette. On dit, tiens, ça, je l'ai fait, j'aurais pas dû le faire. C'était moyen joli. Donc, comme je dis, ça permet de nettoyer l'intérieur. Voilà, tout à l'heure, je ne sais pas si vous avez vu, mais il y a un monsieur qui vient, qui est simple, qui est handicapé. Bon, il vient, il me dit, je vais faire ça aujourd'hui. Puis après, il revient, puis il me dit, j'ai fait ça. Enfin, bon, il m'explique sa journée. Alors, il y a plein de gens qui me disent, mais t'en as rien à faire. Je dis, ouais, mais il est beau. Et on a envie de. Il est content. On discute 5 secondes, il est content. Enfin, quand il en faut peu, si on regarde bien, il nous en faut peu pour être heureux. On cherche toujours un idéal qui sera inatteignable. Et quand bien même on viendrait à l'atteindre, on ne serait pas heureux parce qu'on aura remis la barre encore au-dessus. Donc, aucun intérêt. Autant profiter au maximum de ce qu'on a, quoi. Je sais ce que j'ai. Je sais ce que je veux plus. Ce que je veux plus, c'est passer à côté de ma vie justement pour de l'avoir. Que ce soit un avoir psychologique, que ce soit un avoir

livresque ou... Non, c'est aller piocher lorsque j'en ai besoin et faire grandir ce... et progresser dans des secteurs qui m'intéressent. Et puis le jour où ils ne m'intéressent plus, je les pose, j'en prends d'autres. Je veux dire, c'est ce qui nous construit en fin de compte. C'est ces choix qu'on fait tout au long de notre vie. Et celui qui a les choix qu'a fait le voisin était bien pour lui, mais ce n'est pas les nôtres et vice-versa. C'est ce qui fait justement notre authenticité et notre, ce qui est beau en l'homme, cette unicité.

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0: Eh bien, bonjour à toutes et à tous. Bienvenue dans votre émission Quel Jazz. Je suis toujours avec Julien. Bonjour, Julien.
1: Bonjour, Richard. Bonjour à tous.
0: Et alors, vous venez d'entendre Take the A-Train, parce qu'aujourd'hui, nous allons continuer sur le jazz dans les années 40. Alors, présente-nous ce premier morceau, Julien.
1: Alors, Take the A-Train, c'est un morceau de Billy Strayhorn. Billy Strayhorn, en fait, c'est un musicien qui a beaucoup, beaucoup joué avec Duke Ellington et qui a écrit pas mal de morceaux pour Duke Ellington. Ellington, lui, les a arrangés. Et commençait les années 40 par les grands orchestres. On était sur les années 30, ça commençait à arriver, mais c'était encore un peu ancien. Et petit à petit, le grand orchestre est vraiment là. Et dans les années 40, c'est l'âge d'or du gros orchestre et l'âge d'or du gros orchestre.
0: Ah, on va en reparler parce que le gros orchestre va quand même.
1: Oui, et après il va baisser.
0: Ça va baisser, ouais. On est d'accord.
1: De Duke Ellington, qui est, on va dire, le maître, bah pour moi, hein, peut-être quelqu'un d'autre, le maître du big band américain bien connu. Et du coup, j'ai appris quelque chose. J'ai appris que le titre Take the A-Train parle de la ligne A du métro new-yorkais. Je me suis toujours demandé de qu'est-ce que ça voulait dire, mais en fait, c'était très simple. On parle de la ligne A du métro new-yorkais. Donc voilà, on a écouté Take the A-Train et c'est sorti tout ça. Il a été enregistré en 1941.
0: Merci Julien. Alors, imaginez des rues fourmillantes, des clubs enfumés où la nuit semble infinie. Et cette musique qui enfle, rebondit puis explose. Les années 40, c'est l'Amérique en pleine métamorphose. New York, Chicago, Los Angeles vibrent sous les coups d'archets, de cymbales et de cuivre. On sort de la guerre, l'insouciance n'est pas de mise, mais on ne peut s'empêcher de relever la tête. Dans ce terrain fécond, le jazz mute, se déchire et se reconstruit, laissant derrière lui une empreinte indélébile. C'est d'abord un laboratoire, une sorte de ruche effervescente où chacun aiguise son style. Malheureusement, en 1942, l'American Federation of Musicians lança une grève contre les principales maisons de disques américaines en raison de désaccords sur le versement des droits d'auteur. Du coup, aucun musicien syndiqué ne put enregistrer de disques pour aucune maison de disques commerciale. Cela signifiait qu'un musicien syndiqué était autorisé à participer à des émissions de radio et à d'autres formes de divertissement musical, mais pas à enregistrer. Et cette grève de musiciens de 1942 à 1944 demeure la plus longue de l'histoire du spectacle. Elle stoppe net l'industrie du disque, forçant les musiciens à revenir à l'essence même, jouer sur scène, improviser, inventer une nouvelle grammaire. Et ce contexte de tension économique, sociale, mais surtout créative, ouvre la voie à une génération de musiciens audacieux, prêts à tout pour écrire l'avenir. Nous allons en parler tout au long de l'émission. Donc, un deuxième morceau pour illustrer tout ça.
1: Alors, je vais plutôt illustrer, du coup, tu parlais de la guerre, en fait. C'est vrai qu'on est en pleine guerre. Et il y a un orchestre qui a pas mal voyagé pendant la guerre, c'est l'orchestre de Glenn Miller. Donc, le big band de Glenn Miller. Donc voilà, je voulais passer, pour moi aussi, ça faisait partie un peu de la Seconde Guerre mondiale. C'est quand même quelqu'un qui a voyagé un peu partout dans le monde pour faire des concerts au GI, au Boys, c'est ça?
0: Pour divertir les Boys.
1: Donc, on va écouter un morceau qui s'appelle Chattanooga Chouchou. On reste dans le train, je crois. C'est un morceau d'Harry Warren et de Mike Gordon. Donc, c'est interprété par The Glenn Miller Orchestra. C'est un titre qui a été aussi immortalisé par le film qui s'appelle Tu seras mon mari. Et en anglais, c'est Sun Valley Serenade. Alors, je sais pas si ça te parle.
0: Non.
1: Vu que je sais que t'es plus cinéphile que moi. Donc, je me suis dit, voilà, Et autre chose. Ça a été le premier disque d'or des États-Unis.
0: Ah, titre. Bien.
1: Donc, on va écouter Chattanooga Chouchou.

0: Voilà, c'était Chattanooga Chuchu. Ben Miller Orchestra. Alors, les années 40, c'est aussi une histoire de progrès technique. L'amélioration de la qualité des micros, la généralisation du disque vinyle 33 tours permet d'aller plus loin dans la précision sonore et la longueur du propos. Adieu les 3 minutes max du 78 tours. Les solos se font plus longs, les prises de son plus subtiles. On entend la respiration d'un sax, la main sur les peaux. Les arrangements gagnent en sophistication, je vais y arriver. Les groupes commencent à jouer avec les premiers amplificateurs, ouvrant la voie au jazz électrique des décennies suivantes. Et impossible de parler de ce soc sans aborder la question sociale. Le jazz des années 40, c'est la bande-son de la lutte pour les droits civiques. Les clubs ségrégés voient débarquer des foules métissées. La scène devient résistante. Billie Holiday chante Strange Root, composé en 39, mais son impact se poursuit. Mais c'est tout l'engagement de cette décennie qui le prépare. Alors, un autre morceau, s'il te plaît.
1: Alors du coup, vu que tu parlais de l'électrification, le début de l'électrification, je voulais parler d'un morceau qui s'appelle Flying Home de Lionel Hampton. C'est un, comment on appelle ça, un librasophoniste, aussi par qui a été écrit par aussi par Benny Goodman et Sid Robin. Et en fait, ce morceau, c'est surtout le solo de saxophone d'Illinois Jacquet annonce le rhythm blues. Donc qui commence à devenir la musique un peu amplifiée et le rock and roll. Ce titre, c'est une transition entre le swing des années 30 et les formes musicales populaires, comme tu le disais, parce qu'il y a eu un grand changement pendant la guerre qui émerge après la guerre. Donc on va écouter ce morceau qui s'appelle Flaming Home de Lionel Hampton et son orchestre, et c'est sorti tout ça en 1942.

0: Voilà, c'était Flying Home, interprété par Lionel Hampton. Alors, l'implication américaine à la Seconde Guerre mondiale, qui a commencé donc le 11 décembre 1941, a marqué une baisse de l'importance des grands groupes dans la musique populaire. Effectivement, de nombreux musiciens ont été envoyés pour se battre dans la guerre, et ceux qui sont restés étaient limités par, malheureusement, des taxes élevées sur l'essence qui les empêchaient d'aller se produire un peu de partout. Au moment où l'interdiction de l'enregistrement a été levée, les big bands avaient pratiquement été oubliés ou avaient commencé à être considérés comme périphériques par rapport aux stars vocales qui arrivaient comme Frank Sinatra, par exemple.
1: Et la Fitzgerald.
0: Voilà, entre autres. Et Charlie Parker, et oui, on va faire en parler, a commencé à augmenter en importance au début des années 40 et a joué fréquemment avec des groupes dirigés par J. McShane, Earl Hines et Billy Eckstein. Eckstein ou Eckstein?
2: Eckstein,
0: d'accord. En 1945, un jeune Miles Davis a déménagé à New York et est devenu intrigué par Parker parce qu'il a étudié à Juilliard mais a eu du mal à gagner le respect des musiciens de jazz à cause de son nom raffiné. Eh oui. Mais bientôt, il va se diriger vers le quintet de Parker. Donc là, tu vas nous présenter un morceau de...
2: En fait, pas vraiment de bebop, parce que tu parlais de... Je voulais finir avec, du coup, avec le big band. Et du coup, je voulais parler du fameux Billy Eckstein, qui, lui, a intégré tous ces nouveaux musiciens qui vont inventer un nouveau langage du jazz. Donc, Billy Eckstein, c'est quelqu'un qui a voulu... C'est vraiment le big band, c'est vraiment le véritable laboratoire du bebop. Donc, ça veut dire qu'ils se sont rencontrés dans ce big band et ils ont travaillé ensemble. On pouvait compter tous les géants. Donc, on a Charlie Parker qui a joué dedans, Dizzy Gillespie, Miles Davis a joué aussi, Sarah Vaughan. Donc, ils ont tous été là. Et on va écouter un morceau qui s'appelle A Cottage for Sale de William Robinson et de Larry Conley. Donc, c'est interprété par Billy Eckstein et son orchestre. Et c'est sorti en 1945.

0: Voilà, c'était A Cottage for Sale, interprété par Billy Eckstein and his orchestra. Alors maintenant, nous allons parler d'un nouveau genre, le bebop. Le fameux bebop qui diffère radicalement de l'air swing qui le précède. Donc c'est un genre musical de jazz qui a bien émergé dans les années 40. Son influence s'étend à presque tous les styles de jazz. Les premiers enregistrements, puisqu'ils n'ont pas enregistré pendant 2 ans, ça date qu'à partir de 1945. Ce courant révolutionnaire est lancé de l'association de musiciens afro-américains qui, après leurs obligations contractuelles dans de grands orchestres, souhaitaient se libérer en s'affranchissant de la discipline des big bands. Ces quêtes de liberté donnent lieu à des formations plus réduites, laissant plus de liberté dans l'interprétation et davantage d'occasion d'improviser des solos. Les premières expériences bebop sont le fruit des sessions de Thelonious Monk, Charlie Parker, Dizzy Gillespie et Charlie Christian. Le bebop se distingue des premières formes du jazz, le style dit mainstream, par un tempo souvent très rapide, des phrases dynamiques et des grilles harmoniques très fournies. Les accords changent toutes les mesures, voire très souvent plusieurs fois par mesure. Le style bebop exige la maîtrise technique de l'instrument, ainsi qu'une bonne oreille et une connaissance approfondie de l'harmonie pour laisser libre place à l'improvisation, Julien.
1: Eh oui.
0: Hein, c'est le...
1: L'arrivée de l'improvisation, voilà. C'est ça.
0: C'est la caractéristique principale du style. Les musiciens de bebop n'hésitent pas à enfreindre les lois, ou plutôt l'esthétique communément acceptée concernant l'harmonie ou la mélodie, en explorant de nouveaux horizons. Alors là, tu vas nous présenter...
1: un morceau de bebop.
0: Bravo.
1: Voilà, on va écouter Ornithologie, qui est l'un des hymnes du bebop. C'est un titre qui fait référence au surnom de Charlie Parker, parce que Charlie Parker, on l'appelait Bird. Donc Ornithologie, c'est la science des oiseaux. Et le morceau est construit sur la grille harmonique d'un standard de jazz qui s'appelle How High the Moon. Ouais, ils aimaient bien faire ça. Ça veut dire qu'ils prenaient un morceau connu,
0: ouais.
1: Ils réécrivaient un peu les thèmes, ils prenaient les bases harmoniques et ils refaisaient un nouveau morceau. Ce qu'on appelle un contrefact en anglais, et c'est une nouvelle mélodie qui donc est écrite sur les accords de ce morceau existant. Un autre détail intéressant sur les enregistrements qu'on va écouter, on retrouve Miles Davis qui a 19 ans, donc il est tout jeune, et c'est l'une des premières séances importantes avec Charlie Parker avant qu'il ne devienne l'une des plus grandes figures du jazz en parlant de Miles Davis. Donc on retrouve Miles Davis, Charlie Parker, ce morceau s'appelle Ornithologie. C'est enregistré par le Charlie Parker Septet et tout ça en 1946.

0: C'était Ornithologie de Charlie Parker. Vous êtes toujours dans votre émission Quel est le jazz et nous parlons des années 40 dans le jazz. Charlie Bird Parker est considéré comme l'un des plus grands innovateurs du jazz et l'une des figures clés de l'émergence du bebop. Son incroyable maîtrise technique de l'alto saxophone et son approche révolutionnaire de l'improvisation ont fait de lui une référence pour toutes les générations de musiciens de jazz qui ont suivi. Parker a apporté un nouveau langage mélodique au jazz en utilisant des phrases complexes et dissonantes caractérisées par des sauts d'intervalle inattendus. De façon similaire, il a développé une démarche harmonique unique, combinant des accords traditionnels avec de nouvelles progressions d'accords issues de la musique classique européenne. T'as pas un autre exemple?
1: En musique européenne?
0: Non.
1: En bebop.
0: Bebop.
1: Non, parce que j'avais envie de calmer un peu le jeu, parce que ça fait un moment qu'on écoute des morceaux un peu rapides ou un peu festifs. Et j'adore Billie Holiday, donc on va écouter Loverman, qui est devenu l'un de ses grands classiques. Donc elle a enregistré ça en 1944, et elle traverse en plus elle-même une période assez difficile. Et on sent dans sa voix l'émotion et la fragilité. Et c'est vraiment une des versions les plus marquantes de l'histoire de jazz, ce Loverman. Il a été écrit par Jimmy Davis, Roger Ramirez et Sham Sherman. Et c'est interprété par Billie Holiday. Et on est en 1944.

0: C'était Loverman, interprété par Billy Holiday. T'as raison, c'est plus reposant.
1: Ah oui.
0: Alors, le bebop est le fruit d'un remarquable processus créatif entre des artistes et musiciens venant de divers milieux culturels et sociaux. La collaboration, la communauté et l'innovation dont témoigne cette forme d'art représentent une preuve indéniable que la musique possède un pouvoir transcendant dans un monde en constante transformation. En conclusion, le bebop est une véritable révolution musicale qui a permis de donner naissance au jazz moderne tel que nous le connaissons aujourd'hui. Grâce au talent donc de figures emblématiques telles que Charlie Parker et Dizzy Gillespie, le bebop a enrichi le paysage culturel et social avec des sonorités audacieuses et des techniques innovantes. Leur héritage est aussi un trésor artistique inestimable qui continue d'inspirer les musiciens de tout horizon. Le jazz de Kansas City des années 1930, incarné par le saxophoniste ténor Lester Young, a marqué la transition entre les big bands et l'influence du bebop dans les années 40.
1: Tout à fait. Voilà. Et on va écouter un morceau par l'orchestre Woody Herman and the Orchestra, qui est sorti en 1945. Et c'est un de ses plus grands succès, il s'appelle Caldonia. Et c'est aussi, c'est une formation qui compte parmi les plus modernes de l'époque. Et elle fait aussi le lien entre ce fameux swing et bebop. Donc tout ça, c'est sorti en 1945 et on va écouter du coup Caldonia.

0: Voilà, c'était Caldoni interprété par Woody Herman and his orchestra. Et oui, Julien, tu as bien raison de me demander que se passe-t-il en Europe.
1: Bah oui, bah on en a parlé en off. Ouais.
0: Eh bien, c'est à la fin des années 40 que le jazz a connu un essor considérable en France, notamment à Paris, qui devint une capitale mondiale de cet art. Cet essor fut contemporain de celui des moyens techniques d'enregistrement et de radiodiffusion. Les producteurs d'alors sont partis en reportage, interviewer les musiciens américains et français et enregistrer leur musique afin de la diffuser auprès des auditeurs. Ainsi, c'est la radio publique qui non seulement a véritablement créé un public d'amateurs qui se retrouvait ensuite dans les salles de concert, les clubs, cabarets, les caves de jazz dont regorgeait Paris, les fameuses caves de Saint-Germain-des-Prés, mais qui a créé de multiples émissions sur le jazz. Paris Inter diffuse des programmes de musique vivante et le responsable des émissions de variété propose un certain André Francis, un animateur de radio et de télévision, chroniqueur de jazz, producteur et organisateur français de festival, d'animer celle de jazz et il deviendra le fameux monsieur jazz de la radio pendant des décennies. De nombreux musiciens français se forment à la musique New Orleans, puis au bebop, et jouent avec les musiciens américains de passage en France. Parce que les musiciens américains, entre parenthèses, ont un énorme succès en France et en Europe. Ouais. Ça permet aux musiciens français de collaborer avec eux.
1: Et vu qu'un orchestre, ça coûtait cher, et la tête d'affiche venait tout seul, et du coup, ils jouaient avec les musiciens européens.
0: Alors, on écoute.
1: Alors, pas du tout un
0: français.
1: Pas du tout un français. On va écouter, on continue le jazz parce qu'on a parlé de Charlie Parker, mais on n'a pas écouté Dizzy Gillespie, qui fait partie du créateur de bebop. Donc, on va écouter son tube, qui s'appelle Night in Tunisia. C'est un mélange entre bebop et musique latine. Lui, il aimait bien mélanger la musique latine et bebop. Et on trouve une ligne de basse assez inhabituelle et des harmonies assez audacieuses dans ce morceau. Et Dizzy Gillespie, avec ce morceau, ouvre une nouvelle voie dans l'histoire du jazz. Donc on va écouter A Night in Tunisia, c'est un morceau de Dizzy, et c'est sorti en 1946.

0: C'était Night in Tunisie, interprété donc par Dizzy Gillespie and his orchestra. Voilà, vous êtes toujours dans votre émission Cala Jazz et nous parlons des années 40. Il faut parler d'autres styles musicaux du début des années 40, par exemple connu sous le nom de Jump Blues. C'est utilisé de petits ensembles, une musique rapide et des progressions d'accords blues. Le jump blues s'inspirait du boogie-woogie des années 30. Ces divergences avec le courant dominant du jazz de l'époque suscitèrent d'abord des réactions mitigées, voire hostiles, parmi les fans et les autres musiciens, notamment les swingmen confirmés, qui s'irritaient de ces nouvelles sonorités harmoniques. Aux yeux des critiques hostiles, le bebop, par exemple, semblait empli de phrases rapides et nerveuses. Tu as du nerveux à nous proposer ?
1: Alors, pas du tout. Bon. Ça va être plutôt calme, mais parce qu'il fallait parler du grand prêtre du bebop, parce qu'il y a les créateurs,
0: ouais.
1: Et il y a le grand prêtre.
0: Alors, qui c'est ?
1: Le grand prêtre, c'est Thelonious Monk.
0: Ah.
1: Et on va écouter, donc c'est un titre qui est plutôt une balade qui s'appelle Round the Midnight. Hein, c'est aujourd'hui Round the Midnight et Thelonious Monk. C'est Thelonious Monk et Round the Midnight. C'est indissociable. Et voilà. Bien qu'il y ait eu des versions refaites par Miles Davis un peu plus tard. Et il enregistre ce morceau sous son nom propre qu'en 1947. La première version qu'on a connue est celle de Cootie Williams en 44. Et entre-temps, Dizzy Gillespie ajoute une intro, une coda, qui deviendront si célèbres que Monk va les intégrer dans sa propre interprétation. Donc voilà, Monk, il faudrait faire une émission complète sur Monk, je pense.
0: On l'a pas déjà fait?
1: Pas avec moi. Je pense pas. Il faudra regarder.
0: J'ai fait, mais c'était peut-être pas.
1: Ouais, mais ça sera mieux avec moi, je pense. Non, oui.
0: Je ne dirai rien.
1: Donc, Round the Midnight par Thelonious Monk, et c'est sorti, j'ai pas mis la date, donc en 47, hein, j'ai dit. Donc en 47, Round the Midnight.

0: Voilà, c'était Around the Midnight, interprété par Thelonious Monk. Alors toujours en Europe, à la Libération, le jazz influence de plus en plus les artistes de variété, les compositeurs de musique savante français qui s'intéressent à ces rythmes nouveaux. En 1948, Hugues Panassier, qui est critique et producteur de jazz français, pour qui le bebop n'était pas du jazz.
1: Ah oui.
0: Il s'appuyait pour cela sur une interview de Charlie Parker, donc principal créateur du bebop, interview dans laquelle ce dernier déclarait que le bebop n'était pas du jazz. Bizarre, mais bon, c'est comme ça.
1: Et alors, après, il y a eu la fameuse guerre entre Panassier et Boris Vian. Ah, tu en parles.
0: Ah non, pas Boris Vian. Non, ouais. Parce que Panassier, j'en parle juste après, il c'est avec quelqu'un d'autre, il ne va pas s'entendre. Et oui, donc il va créer, Panassier, le premier festival de jazz à Nice. Il invite la vedette Louis Armstrong à cette première édition. Et l'année suivante, voilà, Charles Delaunay, auteur, critique musical, producteur et agent artistique français, qui a pris ses distances avec Panassier quand ils étaient ensemble dans l'autre club. Il est parti. Lui, bah, de son côté, il va créer le Festival international de jazz de Paris. Et là, en parallèle, avec, après quelques déboires avec la justice, Sidney Bechet fait un retour triomphal dans ce festival en 1949 et s'installe à Paris. Il partage l'affiche avec Charlie Parker, le quintet co-dirigé par le pianiste Tad Damon et Miles Davis, le trompettiste dont tout le monde parle et qui découvre la France, bien sûr, c'est ses débuts. Hein. De nombreuses manifestations sont diffusées à la fin des années 40. La semaine du jazz, le salon international du jazz, les concerts jazz parade au théâtre Édouard VII à Paris. Même le présentateur américain Sim Coppin s'installe en France en 45 et la RDF, la radio diffusion de France, lui propose d'animer 3 émissions sur le jazz. Mais je vais te laisser présenter le prochain morceau. Je vois qu'on arrive bientôt à la fin de l'émission.
1: Oui, on va écouter un peu Sarah Vaughan, parce que Sarah Vaughan, c'est une toute jeune chanteuse dans les années 40. Et elle impressionne tous les musiciens de jazz. Elle montre une autre facette du bebop, pas seulement avec la vitesse et la virtuosité instrumentale, mais aussi une nouvelle façon de chanter les harmonies du jazz moderne. En fait, elle chante autrement le jazz que les anciennes chanteuses, et une technique parfaite, une virtuosité parfaite. Et on va écouter un morceau qui s'appelle It's Magic de Jules Stein et de Sammy Cahn, et c'est interprété du coup par Sarah Vaughan, et elle est accompagnée par l'orchestre de Richard Maltby, et tout ça c'est sorti en 1947.

0: Voilà, c'était It's Magic, interprété par Sarah Vaughan. Alors pour finir cette émission sur les années 40, je rappelle que l'ère du swing dura quand même jusqu'au milieu des années 40. Et à la fin des années de cette décennie, on assistait à un renouveau du Dixieland. C'est un style de jazz basé sur la musique qui s'est développée à la Nouvelle-Orléans au début du XXe siècle. Un retour aux sources du style contrapuntique.
1: Ouais, contrepoint, ouais. Bach.
0: Bravo, bah, j'avais une autre définition, mais bon, on va dire comme ça. De la Nouvelle-Orléans. Ce regain d'intérêt fut largement alimenté par les rééditions, par les maisons de disques, des classiques du jazz des années 30 interprétés par les orchestres d'Oliver, Morton et Armstrong. Et à la fin des années 40, l'énergie nerveuse et la tension du bebop cédèrent la place à une tendance au calme et à la fluidité incarnée par le cool jazz.
1: Et oui.
0: Voilà, qui privilégiait les longues lignes mélodiques. Et comme certains musiciens de l'ère du swing comme Louis Jordan rencontrèrent plus tard le succès dans un nouveau genre musical, le rhythm blues, qui allait évoluer pour donner naissance au rock'n'roll dans les années 50. Mais bon, c'est un descendant du jazz.
1: Voilà, mais tout est descendant du jazz, qui descend lui-même du blues.
0: Voilà, donc c'est un peu...
1: Et qui descend lui-même des musiques traditionnelles européennes et africaines.
0: Voilà, donc on tourne bien, voilà. On a fait la boucle. D'accord. Alors,
1: donc on parle de cool jazz. Alors, déjà les années 50, on quitte l'esthétique du bebop pour aller vers une musique plus arrangée et plus orchestrale. Et c'est Miles Davis qui donne cette tonalité. Miles Davis, il a toujours été mal à l'aise avec le bebop, qui était trop virtuose pour lui. Trop, voilà, lui, il avait envie de faire de la musique, des choses plus entendables et écoutables. Ça a toujours été son but. Et donc, il monte un projet qui s'appelle Birth of the Cool et qui recherche une autre voie, moins de virtuosité démonstrative, davantage de couleurs et de textures. Et on retrouve des instruments qu'on n'a pas l'habitude de voir dans le jazz. Il intègre des cors, des bassons, ce genre d'instruments. Et il travaille avec un certain Gil Evans qu'on va retrouver petit à petit avec lui. Et il y a un certain dialogue entre les instruments. Donc, on va écouter un morceau qui s'appelle Move. Donc, c'est interprété par le Miles Davis Nonet, tout ça en 1949. Alors, ça bouge encore un petit peu. Hein.

0: Eh bien, c'était Move, interprété par Miles Davis. Et malheureusement, nous arrivons à la fin de l'émission. Alors, nous continuerons. Eh oui, c'est toujours triste, je sais. Nous continuerons notre voyage dans le temps, eh bien, une autre fois. Alors, merci Julien pour tes excellents choix musicaux.
1: Et merci pour toute cette histoire. J'ai appris plein de choses. Il y avait des trucs que je savais pas.
0: Merci, chers auditrices et auditeurs, pour votre fidélité. Je rappelle que vous pouvez nous réécouter le dimanche à midi et le jeudi à 19h et en podcast sur le site Radio Calade, bien sûr. Mais on va pas se quitter comme ça. Tu vas nous sortir un dernier morceau. Je sais pas pourquoi ce titre fait penser aux Beatles.
1: On va écouter une artiste qui s'appelle Marie Lou Williams. J'ai cherché au départ parce que vu que je suis pas très bon en anglais, j'avais pas tout de suite compris. Donc on va parler d'une pianiste, compositrice et arrangeuse, hein, parce que c'est bien de parler un peu des femmes qui font de la musique et qui composent de la musique. C'est Marie Lou Williams, c'est une figure essentielle de la transition entre le swing et le bebop. Et en 1947, elle écrit In the Land of Obladi.
0: Oblada.
1: Non, Obladi, du coup. Il n'y a pas le blada sur celui-là. Elle propose une composition moderne, pleine d'humour et de couleurs, qui montre que le bebop est aussi une révolution dans l'écriture musicale. Allez, écoutons Obladi sans Oblada.
0: Voilà. Au revoir. 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
6: L'écologie politique, c'est aussi la façon dont on va penser l'économie. Je veux une autre économie. Aller vers une forme de décroissance. Ah là là, le mot est jeté.
7: Charles Fournier.
6: D'une post-croissance.
7: Député écologiste d'Indre-et-Loire.
6: Parce que continuer dans ce sens-là, ça va nous emmener dans le mur. Et donc du coup, faut débattre de tout ça. Il n'y aura pas de réussite s'il n'y a pas de compromis. Pas de compromission, mais des compromis. On a donné du droit à l'entreprise, on a donné des droits à l'homme, mais on n'a pas donné de droit à la nature. Et donc, qui perd les arbitrages? Eh bien, la nature, tout le temps. Si on élève la nature au même rang juridique qu'une entreprise, si on la met à la même hauteur, si on lui permet de se défendre, c'est évidemment des visages humains qui devront être choisis collectivement. Tout le monde n'est pas d'accord là-dessus. Je crois vraiment que c'est la voie pour pouvoir avancer parce que j'en ai marre de perdre de manière constante. Une capacité de reconnaître la nature dans ses droits et de faire en sorte que ses droits puissent décider, donc les droits de la loi, mais j'ai aussi fait rentrer la nature dans l'entreprise. C'est là où je suis pas assez radical, mais qu'il y a un droit de veto. Que les représentants au conseil d'administration de la nature puissent dire non. C'est pas possible. Votre business, c'est pas possible. Votre aménagement, c'est pas possible. Et c'est à ça qu'il faut arriver.
7: Reconnaître les droits du vivant. Juillet 2026, Charles Fournier dépose au Parlement une proposition de loi visant à reconnaître la personnalité juridique de la Loire. Bonne nouvelle, qu'on va commenter, avant de dresser un très sombre constat de notre situation écologique, démocratique et les voies pour parer ces catastrophes.
6: On est dans une situation d'un monde qui commence à prendre la mesure des problèmes, mais qui n'est pas du tout prêt à les changer. Sur le modèle agricole, il faut faire rupture. Dans le délai le plus court possible, aller vers une agriculture paysanne, elle est capable de nourrir. Il faut arrêter un certain nombre de cultures progressivement qui consomment énormément d'eau parce que ça ne tiendra pas avec le reste. Si on acte qu'on va vers un autre modèle, alors on mettra en œuvre toutes ces solutions. Et ce cap, ça doit être un changement de modèle et c'est ce modèle qu'il faut enclencher.
7: Septembre 2026, la canicule et son cortège de catastrophes annoncées depuis des décennies laissent place à une lugubre rentrée sous les menaces fascistes et écocidaires, les deux allant de pair, puisque l'extrême droite est toujours alliée à la droite pour voter des lois antisociales et anti-environnementales, dont la méphitique loi d'urgence agricole, la LUA, aussi dite loi Duplomb 2, grande offensive contre le vivant au profit de multinationales de l'agro-industrie. Plus de fermes-usines, de méga-bassines, de pesticides, dont la cétamipride, contre laquelle plus de 2 millions de Français ont pourtant signé une pétition Assemblée nationale en 2025. Salut les amis, c'est JBD pour Polémix et lavoixoff.com et pour votre radio encore libre préférée, le vivant se défend aussi au Parlement. Bonjour Charles.
6: Salut.
7: Merci de nous recevoir dans ta nouvelle permanence à Tours. C'est la rentrée et donc le temps est précieux et merci de le prendre pour venir causer dans le micro. Charles Fournier, l'un des 38 députés du groupe écologiste à l'Assemblée nationale. Même si au national, j'ai une certaine circonspection vis-à-vis de la formation politique que tu représentes, c'est toujours avec beaucoup d'enthousiasme que je t'accorde mon suffrage au local. Comme disent les gens de droite, hein, tu es un gars vraiment issu de la société civile. On le rappelle, hein, BAFA, le brevet d'animateur, l'éducation populaire. C'est ton ADN, c'est de là que tu viens et tu es un vrai homme de gauche.
6: Je fais partie de cette famille politique, mais je sais qu'il y a une diversité et que cette diversité peut nuire à la cohérence d'ensemble. Pour autant, moi, j'aime cette biodiversité. J'estime qu'elle fait partie de la capacité à faire ensemble malgré des différences qui existent. Voilà. Et donc, je me reconnais comme étant effectivement la gauche de mon parti. Je prends des positions en essayant d'être toujours cohérent, que ce s'agisse ici ou nationalement. Et c'est évidemment pas mon parti qui guide les positions, mais peut-être ce qui me guide, c'est les valeurs de mon parti, c'est ce qui a fondé l'écologie politique, c'est les grands penseurs de l'écologie politique, et c'est ça qui me tient encore aujourd'hui et qui me tiendra, je pense, encore un bout de chemin.
7: blague politicienne, mais qu'est-ce que vous attendez pour passer dans un vrai parti, une vraie force écologiste et de gauche qui s'appelle la France Insoumise, au lieu de nous diviser en cette période de menaces fascistes sur la présidentielle?
6: Je peux te répondre assez facilement à ça, parce que, bon, d'abord, la France Insoumise, on a, et je commence par là, des différences assez marquantes sur les questions internationales, sur le centralisme, sur la pensée économique. Donc on a quand même vraiment des points de désaccord. Il faudrait être capable d'en parler, et pas de demander de rejoindre, d'être avec eux ou de pas être avec eux. Là, il faut qu'on puisse discuter de ça pour pouvoir construire ensemble. Moi, je défends l'écologie politique. J'estime qu'elle doit trouver sa place dans un rassemblement avec la France Insoumise. Et donc, c'est ça qui me guide, d'être capable de travailler sur ce qui nous rassemble. Et il y a plein de points qui nous ressemblent, mais il y a des points sur lesquels je suis en désaccord. Et voilà, et c'est assumé, et ils le savent, et nous avons des dialogues. Et d'ailleurs, localement, finalement, ces sujets sont assez peu présents. Donc, il n'y a pas de hiatus. On arrive à travailler ensemble. Mais dès qu'on arrive au niveau national, on ne se retrouve pas totalement sur tous les sujets. Voilà. Donc voilà. Donc là, on est rentré dans un moment un peu particulier qui est celui de la présidentielle. C'est là que ça se jouera. Dès maintenant, moi, j'appelle à ce que nous nous retrouvions. Je le dis, c'est pas évident. Tout le monde dit, il faudrait que votre candidate, elle abandonne. Mais, pour un parti, pour le nôtre, ne pas être présent à la présidentielle, ce n'est pas rien. Ce n'est pas un acte anodin. Et d'ailleurs, elle continue pour l'instant, elle se défend, elle porte l'écologie politique. C'est à ça que sert aussi la présidentielle. Si on disparaît dans ce moment-là, donc tout le monde dit, il faut être ensemble. Moi, c'est OK, mais c'est OK si on a trouvé des points d'accord. C'est pas OK par principe, c'est pas OK par reddition, c'est pas OK par soumission. C'est parce qu'on aura travaillé sur les points. Et ça, il faut être capable de le faire. Il faut être capable de le faire dans les deux sens.
7: Vous l'avez fait à la
0: vie.
7: Quand Macron a dissous, vous avez retrouvé la notion de Front Populaire, de coalition.
6: Il y a un point qui a changé, en tout cas pour moi, qui est essentiel. C'est qu'on l'a fait à chaque fois dans un sursaut de dernière minute pour le fabriquer. Je pense qu'il ne faut pas refaire la même chose. Et que là, on est encore suffisamment loin de la présidentielle pour ouvrir des discussions normales. Il y a un article dans Libé que j'ai bien aimé, c'est une tribune d'ailleurs, qui dit « la gauche ne se dispute pas, elle se dispute mal ». Voilà. Ça ne peut pas être l'uniformité, je veux dire, la gauche. C'est justement cette diversité. Et il faut accepter ça. Et donc cette diversité, avec un cap qui soit très clair, un projet de rupture, ça c'est une évidence, il n'y a pas de discussion là-dessus. Mais dans ça, il y a des nuances, et nous apportons chacun des nuances, et il faut qu'on retrouve ces nuances.
7: Faire une coalition, écarter la menace fasciste, et puis on discute, voire même on s'engueule quand on a gagné.
6: Bien sûr. Non, mais le premier danger, c'est celui-là.
7: Ou pas d'ailleurs, on n'est pas obligé.
6: Le premier danger, c'est celui-là, il faut quand même dire les choses. Si on regarde objectivement ce qui est en train de se passer sur la présidentielle, en tout cas ce que je peux analyser, au premier tour, vraisemblablement, si les sondages continuaient, Mélenchon face à Le Pen, le deuxième tour, c'est ça. Au deuxième tour, pour l'instant, rien n'est évident. Parce que Le Pen gagne dans tous les cas de figure.
7: Ce que nous disent les sondages. Hein.
6: Oui, non mais peu importe.
7: Les sondages nous donnaient Balladur gagnant en 95, 6 mois avant l'élection.
6: Mais tu sais qu'on ne peut pas utiliser les sondages pour dire que Mélenchon va gagner et pas les utiliser pour dire qu'il va perdre. Tu vois, il y a aussi un petit peu d'intox autour de ça. Mais n'empêche que ça nourrit, et ce n'est pas un sondage, mais c'est une série de sondages qui t'indiquent des choses. Et donc du coup, au deuxième tour, il est loin même d'ailleurs. Ça veut donc dire qu'il faudra se retrouver, qu'il faudra être capable de raconter une histoire qu'embarquera évidemment la radicalité, mais aussi la gauche telle qu'elle est aujourd'hui. Et il n'y a pas une pensée unique, il y a un cap unique, mais après avec des pensées diverses, et c'est ce à quoi je vais travailler.
7: J'avais envie qu'on parle de la loi d'urgence agricole. Et on reviendra, de toute façon, les deux thèmes sont liés, hein, puisque, ainsi que Fleur Breteau, représentante de Cancer Colère, l'a dit à l'Assemblée nationale en désignant la partie droite et très à droite de l'hémicycle. Hein, vous êtes des alliés du cancer, et nous le ferons savoir. Et donc, il y a un rapport entre écocide et fascisme. Ah, il paraît qu'il faut pas dire que le Front National est un parti fasciste, parce que Marine Le Pen dit que c'est de la diffamation.
6: Je pense qu'il y a beaucoup d'éléments pour dire que c'est un parti fasciste.
7: Fondé par un FNSS et un milicien. J'aurais dû commencer aussi par cette question. Comment vas-tu, Charles, en cette rentrée scolaire 2026? Ça a été très dur pour toi ces derniers temps-là.
6: Oui, en fait, en vrai, pendant un peu plus de 6 mois maintenant, j'ai fait suite à 2 AVC.
7: Tu peux nous rappeler ton âge?
6: 58 ans. Je me suis retrouvé écarté de l'Assemblée nationale, où je me suis retrouvé dans une vraie difficulté qui m'a tenu éloigné. J'ai réappris petit à petit à retrouver des bases, à me sentir en confiance, avance progressivement, ce n'est pas totalement réglé, mais c'est en bonne voie. Quand je parle là, ça me demande de l'énergie, ça me demande une concentration que j'avais avant, mais que je n'ai plus tout à fait. Donc il me faut élaborer, et ça, c'est ce qu'on appelle la mémoire de travail, c'est la mémoire de court terme qui te permet d'élaborer. Donc moi, là-dessus, j'ai été un peu abîmé, mais abîmé, ça va revenir. Je vais retrouver les voix, je fais de l'orthophonie, j'avais rendez-vous juste avant, pour pouvoir retrouver la voix. Voilà. Et puis enfin, j'ai découvert que j'avais une maladie à ce moment-là. Alors on m'a dit un premier diagnostic, un deuxième, donc je préfère rester prudent. Mais en tout cas, ce n'est pas arrivé que par hasard. Évidemment, il y a mon investissement, mais pas que mon investissement. Il y a aussi cette maladie. Et puis enfin, il y a une autre raison quand même qui explique ça. C'est les conditions dans lesquelles nous faisons notre travail, qui est un peu délirant. Le travail parlementaire part dans tous les sens, n'est pas toujours sérieux. On travaille sur des textes de loi dans des délais très courts. C'est tout le temps des procédures d'urgence. Jamais on prend le temps d'élaborer. Par exemple, sur la réforme des retraites, il aurait fallu du temps, élaborer, réfléchir. Là, évidemment, tout est fait pour aller très vite. Il y a deux mots du capitalisme aujourd'hui qu'on entend quand même souvent, c'est accélération et c'est simplification. Mmh. Il faut se méfier quand on entend ces deux mots. Et ces deux mots-là nous racontent à quel point il faut aller vite pour que t'aies pas le temps de réfléchir, pour que t'aies pas le temps d'imaginer autrement le monde. T'as pas le droit de penser au futur. On va te parler de la tyrannie de la réalité. Regardez la situation budgétaire, elle est catastrophique. Ça, c'est une assertion qui nous est versée.
7: Et jamais on nous pose la question, la faute à qui,
6: et notamment quelle est la situation réelle, et qu'est-ce que ça veut dire, et c'est quoi l'incidence, et c'est tous ces sujets-là. Et donc, du coup, moi, je me suis retrouvé prisonnier de cet exercice. J'ai fait une longue pause. Je dois revenir, mais je dois dire que maintenant, je ferai attention pour moi, mais ça suffit pas. C'est-à-dire que il faut que l'Assemblée en tire des enseignements. Alors, bon, elle va pas le faire tout de suite, mais en organisant mieux le travail parlementaire, en évitant l'espèce de course dans laquelle nous sommes. Je suis pas bien sûr qu'on se rende compte tout le temps, mais on a X textes en même temps, des textes en commission, en plénière, on court d'un endroit à l'autre. Je caricature pas, c'est la réalité. Et donc, du coup, il y a un moment, tu n'arrives pas à faire sérieusement la loi, et c'est surtout ça la conséquence. C'est que les lois, elles ne correspondent pas aux citoyens, ils n'écoutent pas parce qu'il n'y a pas la place pour le faire.
7: La volonté non plus d'ailleurs. Hein.
6: Non, il n'y a pas la volonté, mais moi
7: je pense aux 2 millions de signatures de la loi Duplomb de l'an dernier.
6: Oui, clairement, mais moi j'ai mis en place un parlement de circonscription, je suis à l'écoute. C'est du temps long, c'est pas du temps court ça, c'est pas du temps d'urgence, voilà. Donc globalement, je dis pas que c'est à cause de ça que j'ai fait mon AVC, bien sûr, mais c'est un des facteurs supplémentaires qui explique qu'on travaille dans une insécurité. Évidemment, il y a des gens qui vont dire, ah ben, il se plaint, il gagne plein d'argent, bon voilà. Je pourrais parler de ce que je gagne vraiment, qui n'est pas du tout ce que les gens s'imaginent, mais c'est pas une plainte, mais c'est pour expliquer pourquoi on en arrive là, on se met un peu en danger. Moi, j'ai fait ça un peu sérieusement et un peu trop sérieusement. J'ai couru dans tous les sens, j'ai fait un tour de France, j'ai été partout, voilà. Et là, aujourd'hui, bon, je vais regarder un peu les choses en face et je vais faire des choix. Je vais être plus chirurgical et je pense que ça fonctionnera aussi, mais en tout cas, choisir plus précisément les entrées de mon travail.
7: Vu que je t'ai adressé au moins par deux reprises mon bulletin de vote qui n'était pas un chèque en blanc, je suis allé vérifier que tu bossais. Et effectivement, avant même que tu fasses tes AVC, je me suis dit, il va se crever au boulot. Ouais. Parce que je t'ai vu dans des commissions de tout faire des rapports sur le tourisme, sur ceci, sur cela. Ouais. Quand on fait le travail sérieusement de député, c'est un coup à y laisser sa peau, en fait, ou des plumes, en tout cas. Hein.
6: Oui, alors après, la conséquence quand même de ça, je suis censé représenter les gens. Pendant 5 mois, je n'ai pas pu les représenter. Ou quasiment pas, j'y continue un peu, mais assez mal.
7: Est-ce qu'on a plus de député quand le député est malade? Parce que tu avais une suppléante, mais en fait qui n'a pas tes pouvoirs.
6: Ben non, mais ma suppléante, elle reste suppléante, mais elle n'a pas de pouvoir. Elle peut me remplacer, mais si je m'en vais définitivement, avant la fin de mandat.
7: Quand le député est en arrêt maladie, on n'a plus de député.
6: Quand tu es en arrêt de maladie, quand tu as une grossesse, il n'y a pas de suppléance. Et ça, c'est un des points que j'ai mis en évidence. C'est complètement dingue. Et donc, voilà, c'est toutes ces dimensions-là qu'il faudrait prendre en question. Il y a un travail qui est engagé sur le règlement intérieur de l'Assemblée nationale, bon, qui va accoucher d'une souris, mais l'enjeu, c'est quand même de porter ces sujets-là, de transformer le fonctionnement de l'Assemblée. Or, regardons un peu ce qui se passe chez d'autres. En Allemagne, ils font 22 semaines par année au Bundestag, au Parlement. 22 semaines. Ici, nous, c'est complètement de la folie. Donc, du coup, ils ont de la présence en circonscription, par exemple. Moi, c'est un peu des choses comme ça que j'aimerais imaginer pour la suite. Je dois avouer quand même que cet été, je me suis un peu effondré après l'AVC, que j'étais vraiment pas bien. J'ai fait une petite dépression, enfin une dépression. Et la plupart des gens qui font un AVC font une dépression. Là, aujourd'hui, je remonte la pente, je suis plutôt correct. Je me sens très serein dans la manière d'aborder la rentrée. Mais je dois te dire qu'au mois de juillet, là, j'étais quand même fond du trou, plus ce qui se passe autour, qui franchement en rajoutait, parce que quand même on a passé notre temps à dire que le réchauffement climatique, que tout cela allait nous tomber dessus, qu'il y avait une accélération, que etc. Et finalement rien n'est écouté. L'écologie a été raillée un coup par Sarkozy, un coup par les macronistes, après avoir fait de l'écologie au début un peu de leur sujet, à la fin plus rien, ils démontent le peu qu'ils avaient fait. Donc du coup c'est une situation absolument catastrophique. Et moi, quand je vois tout ça, tout ce qui est arrivé, j'étais quand même pas super bien. Voilà. Bon.
7: Si ça peut te rassurer, t'as pas été la seule à passer un très mauvais été. Et depuis le temps que le GIEC, Hubert Reeves, René Dumont nous disent qu'on y va et qu'on y est, bon, maintenant que c'est quand ça arrive, et ça met pas en joie. Hein.
6: Bah non, clairement pas. Et puis c'est pas des petites mesurettes, c'est des changements structurel, profond. Par exemple, je travaille beaucoup sur les transformations de l'entreprise. Pour moi, c'est assez fondamental. Si tu veux sortir du capitalisme, il faut un chemin. Il faut un chemin pour sortir du capitalisme. Et pour sortir du capitalisme, il faut arrêter de rémunérer sans cesse le capital au détriment du travail. Il faut retrouver une forme collective de l'entreprise. Il faut donner de la place aux salariés. Il faut donner de la place à la nature. C'est des sujets. Alors moi, je les travaille, je les ai mis en loi. C'est pas immédiat, mais ça raconte le chemin que nous devons prendre. Et donc, je suis convaincu que c'est ce qu'il faut faire. Malheureusement, ce à quoi on assiste, c'est tout le contraire de tout ça.
7: Si les ultra-riches et multinationales pouvaient payer des impôts en France et abonder les caisses de l'État, ce serait bien.
6: Clairement, non, mais il faut une justice fiscale. On est arrivé à un point qui est absolument scandaleux. J'étais ce matin dans une réunion avec le département qui nous a exposé sa situation financière extrêmement difficile. Ce qui est vrai, leur situation est très difficile. Mais il y avait autour quelques députés macronistes qui disaient « Ah là là, mais c'est scandaleux !» Mais comment c'est possible? On ne peut pas tenir un discours au niveau local et avoir un discours contraire au niveau national. Ça ne marche pas. Je suis intervenu, je dis « C'est quoi aujourd'hui l'exercice? Est-ce que nous, on doit venir en soutien, mais on n'a pas le droit de parler de politique ?» Ou alors, moi, je vais vous parler de politique et je vais pas être d'accord et je vais dire qu'il faut plus de recettes et que ces recettes, elles vont pas tomber du ciel et qu'il faut imaginer taxer de manière plus juste les plus riches. Voilà. Et ça, c'était interdit. Il fallait parler que du court terme et que, voilà. Et à court terme, on retombe dans les mêmes situations. Leur situation, elle restera bancale. Je vais soutenir un courrier du département demandant à ce que le fonds de compensation soit en 2027 à la hauteur. Pas de problème. Mais dans le long terme, ça va pas changer la donne. Il faut changer la fiscalité. Il faut de la justice fiscale. C'est fondamental. Quand on ne dit pas ça, malheureusement, on participe d'une certaine manière de nourrir l'ambiance, l'extrême droite, une forme de populisme. Localement, on dénonce des choses qu'on adopte quand on est au niveau national. Ça, c'est vraiment un problème et j'espère que, à un moment donné, il y aura une petite prise de conscience de leur côté.
7: Le règne de Macron s'achèvera avec la présidentielle. Clairement, la Macronie n'a plus besoin d'essayer de séduire et profite des quelques mois qui lui restent pour passer en force lois et mesures antisociales, anticitoyennes, comme le permis de tuer accordé à la police, et bien sûr des lois anti-écologiques, comme la LUA, votée par les serviteurs politiques de multinationales. Cette offensive anti-écologique est aussi menée à l'échelle européenne avec les fameux omnibus, paquets de lois passés au pas de course qui détricotent des protections environnementales. Sidérante violence contre le vivant et le social, stratégie du choc, des coups si brutaux qu'ils nous laissent sidérer. Charles Fournier.
6: En fait, j'ai l'impression qu'il y a deux stratégies qui sont à l'œuvre. D'un côté, cette stratégie du chaos, on va très loin, il en restera toujours quelque chose. D'un côté, il y a ça, et puis de l'autre côté, il y a aussi par moment la fenêtre d'Overton qu'on élargit petit à petit. On va occuper avec un choc, et pendant ce temps-là, faire passer petit à petit l'impensable, en fait, en vrai. Donc je trouve que ils allient les deux.
7: On a vu avec la loi Duplomb, c'est-à-dire on voulait plus de fermes-usines, plus de méga-bassines, plus de machins, mais allez, on lâche sur l'acétamipride Et en fait, non. Ouais. Non, finalement, là, c'était mépris, donc vous la mettez aussi.
6: Non, mais
7: malgré vos 2 millions de signatures sur une pétition à l'Assemblée nationale.
6: C'était une catastrophe. Et puis, en même temps, dans le même temps, on a eu plein d'autres textes absolument dingues. Mais c'est là où je dis qu'ils jouent un peu de manière. C'est quand même assez inquiétant parce qu'ils nourrissent la position d'être au-dessus des lois. Quand j'entends Retailleau, il veut sortir de l'état de droit. Marine Le Pen propose la même chose, mais alors elle s'embête encore moins. Elle passe par une modification de la Constitution et en disant tout référendum sera forcément présidentiel et il n'y aura plus de passage par le Parlement, il n'y aura plus de référendum qui puisse être déclenché autrement que par le président de la République. Ce qui est quand même une forme un peu fascisante d'enclencher ça. Et ça, c'est dans les tuyaux. Elle a déposé une proposition de loi, ils y reviendront. On a quand même ces personnages qui arrive à jouer avec l'état de droit, avec la philosophie de l'état de droit, et en nous disant, bon bah, je vais taper dans le tas, finalement, bon bah, ça passe pas, mais on trouvera un autre moyen pour que ça passe. Et finalement, est-ce qu'on a encore besoin de s'emmerder avec l'état de droit? Ce qui est quand même assez ahurissant. C'est malheureusement l'effet aussi de la com. La com dans laquelle nous sommes, c'est-à-dire, plus on va aller sur un terrain choquant, la théorie du choc, hein, voilà, plus bah, on va marquer les gens. Le résultat, c'est qu'en face, on peine à s'organiser. C'est qu'on est un peu tétanisé.
7: Sidéré,
6: exactement. Mmh. Et sidéré. Et c'est ça qui est un peu compliqué. Alors, la tentation, elle est de répondre de la même manière. Parce que finalement, la présidentielle, elle nous présente deux visages. D'un côté, un choc complètement ahurissant. Puis de l'autre côté, eh ben, une réponse aussi du choc face à ça. Voilà. Et donc, on est dans ce moment-là. Et ça, c'est vertigineux parce que on est acculé dans nos choix. Ça, je trouve ça très difficile.
7: La dernière fois qu'on s'est vu, on se réjouissait de ces 2 millions de signatures, ouais. Pétition de l'Assemblée nationale, donc ouais. Contre la loi Duplomb. D'ailleurs, il y en a eu d'autres après. Perso, je pense qu'il faut continuer. Voilà, j'entends des gens qui disent, oui, on signe des trucs, ça sert à rien. Je dis, non, il faut toujours se manifester et le faire pendant qu'on peut. Cela dit, bon, il y a Duplomb, du oui, bon, en fait, la vie des Français, j'en ai rien à fiche. Je maintiens quand même mon cet ami Pride. D'ailleurs, j'ai découvert un nouveau mot. Ouais. Flupyradifurone.
6: C'est le deuxième néonicotinoïde, parce que évidemment t'en as un premier, puis paf, on t'en met un deuxième, etc., etc. Et à chaque fois, une petite couche qui peut passer. Cette loi, elle est complètement hallucinante. C'est à rebours, évidemment, de ce qui est nécessaire. La loi d'urgence agriculture est devenue la loi Duplomb 2. C'est ça la donnée, avec en plus d'autres éléments dedans. Par exemple, moins commenté, mais une modification de la démocratie de l'eau, ce qu'on appelle les parlements de l'eau, avec plus de sièges pour les syndicats d'agriculteurs, et pas n'importe lesquels, où on va minimiser la présence des citoyens pour donner leur point de vue et peser leur point de vue, alors que déjà, franchement, il y avait beaucoup à redire dessus, mais là, on en remet une couche. Quand même, il est prévu dans cette loi que l'eau pour l'agriculture puisse être considérée comme une priorité absolue au détriment d'autres usages de l'eau, c'est-à-dire qu'on crée une forme de hiérarchie. Tout ça, quand même, dans ce texte qui va quand même très très loin et qui abîme notre pays et qui abîme la question de la démocratie de l'eau. Ça, c'est vraiment très inquiétant. Voilà.
7: Et ton collègue et camarade Benoît Biteau en Charente le rappelle à l'envi, hein, c'est autorisations d'irrigation de pompées dans les nappes phréatiques, c'est pour irriguer du maïs et ça ne concerne que 7% des exploitants agricoles. Comment une minorité vole le bien commun d'une majorité et pas que des autres agriculteurs.
6: Disons-le, c'est dans ces grands irrigants, c'est plutôt ceux qui s'en tirent bien, qui arrivent à avoir des revenus, mais qui aujourd'hui commencent à avoir peur. Qui se disent, ah ben non, mais moi, mes grandes cultures arrosées de pesticides, arrosées d'eau, ça va plus être trop possible. Et c'est vraiment peu de gens. Il y a plein d'autres agriculteurs qui sont complètement conscients de la situation dans laquelle nous sommes. Même parmi ces syndicats majoritaires, pas le syndicat majoritaire, mais un certain nombre d'en bas, hein, ceux qui sont en bas, qui commencent à douter un peu, qui commencent à s'inquiéter de la situation dans laquelle nous sommes. Voilà, alors évidemment, l'argument immédiatement, t'es pas agriculteur, tu ne peux pas savoir, mais moi, je discute tout le temps avec des agriculteurs.
7: Puis vous avez dans vos rangs Benoît Biteau, paysan, bien député, sûr, agronome.
6: Mais ce qui est marrant, c'est que quand il est paysan et qu'il s'exprime comme paysan, on dit non, mais là, t'as pas le droit de t'exprimer comme paysan. C'est pas parce que t'es paysan que tu sais tout. Puis quand t'es pas paysan, on dit bah non, mais t'es pas paysan, tu ne sais rien. Évidemment, on peut parler de tous les sujets. Maintenant, il faut parler en s'étant renseigné, en étant à l'écoute de celles et ceux qui font ce métier, évidemment. Et moi, c'est ce que je fais. Et donc, du coup, bah, je discute souvent, j'écoute, j'entends. Et malheureusement, la situation, elle est dramatique. Et cet été, encore plus que d'habitude. Et donc, on va remettre en place des aides exceptionnelles, des mesures d'urgence, mais on n'engage pas le changement d'orientation, on ne change pas le modèle agricole, on reste dans le même. Et ça, on se tire une balle dans le pied, et ils se tirent une balle dans le pied.
7: Dans quelques instants, suite de cet échange avec Charles Fournier, on va parler maïs et mégabassines, thème aussi abordé par le Darmanin de jardin de nos confitures. Ça faisait longtemps qu'on ne vous l'avait pas passé, celle-là.

0: parmi les horreurs de la loi d'urgence agricole, feu vert aux mégabassines. Autorisation de voler l'eau en pompant dans les nappes pour la stocker dans des réserves à ciel ouvert où elle s'évapore et s'empoisonne. Essentiellement pour faire pousser une plante pas adaptée à nos climats, le maïs, destiné non pas à nourrir la population, mais à nourrir des bovins en Amérique du Sud qui nous renvoient une viande suspecte, concurrence déloyale à la viande française, produite, elle, avec un cahier des charges très strict. Sur le front des mégabassines, après une phase de pillage de l'eau organisée, on a vu en cet été 2026 un exploitant d'Indre-et-Loire qui s'est construit sa bassine en catimini. Far West et loi du plus fort.
1: On s'assoit sur la loi, fût-elle imparfaite, elle protège encore sur certains aspects, mais on voit bien que plus personne ne respecte ça. Ça me fait penser à un autre exemple, qui peut paraître un peu différent, mais qui relève de la même chose. Là, s'ouvre le procès d'Olivier Bouygues.
0: C'est le fils de Martin.
1: C'est le fils de Martin, grand propriétaire en Sologne. Il s'est fait attraper. Ils ont découvert dans sa propriété des charniers de tout type d'animaux qui faisaient concurrence au gibier. Ils ont découvert sur sa propriété en grillagé un excès de gibier qui laisse à penser à un élevage et non pas à un espace de chasse. Ça fait des années que ça dure. Il y avait des listes d'animaux à éliminer, des primes pour ceux qui éliminaient les animaux. On n'en parle pas de ça. Et ben ça, c'est des ultra-riches qui viennent en Sologne. C'est leur terrain de jeu, terrain d'amusement. C'est pas qu'ils contestent la loi, c'est qu'ils ignorent la loi. Ils sont au-dessus de la loi, avec des complicités. Qui vient chasser régulièrement? Tu regardes, Ciotti, Jacob en son temps, les uns les autres.
0: En fait, ils chassent même pas, ils sont au baltrap. Ah,
1: bien sûr, et ils viennent discuter, faire business, oui. Passer des accords. Parfois, l'extrême droite vient aussi là, avec le maire de Salbris, avec tous ces gens. C'est vraiment, franchement flippant. Voilà. Et donc ça, ce procès, j'espère qu'il sera exemplaire, qu'il sera condamné. Il risque 750 000 euros d'amende et 7 ans d'emprisonnement. Franchement, tuer des animaux, c'est pas une blague. C'est des animaux protégés. Pour certains, la crécelle, le balbuzard, tous ces animaux étaient interdits de tuer. Moi, je veux une bassine, ben, je vais me faire une bassine dans mon coin en s'en moquant. Rappelons-nous ce qui s'est passé en Indre-et-Loire. Dans le sud du département, il y a un maire propriétaire agricole qui s'est pris 17 infractions à l'OFB et tout le monde de dénoncer ça et de dire que le pauvre, 17 infractions. C'est pour ça qu'il y a une police de l'eau. C'est aussi parce qu'il y a des gens qui finalement s'assoient sur les règles. Il faut revenir aux règles, il faut revenir à la démocratie de l'eau, recommencer à discuter autour de l'eau parce que l'avenir est sombre de ce point de vue. Et là, parce qu'il est sombre, eh ben on accélère les pratiques non vertueuses pour décider pour soi-même et on met ça sur le dos de quelques contestataires. Non, non, il y a bien plus que ça. Il y a beaucoup de gens. D'ailleurs, les 2,5 millions de signatures, ça nous racontait quelque chose. Sur l'acétamipride, bien sûr, mais pas que ça. Sur ce que les gens disent. Alors, évidemment, on raconte, et ça c'est assez facile, on va raconter que bah, y a plus d'eau, qu'il faut récupérer de l'eau de pluie. Mais c'est pas ça les bassines, c'est pas récupérer l'eau de pluie. Ça c'est une blague de raconter ça et d'entendre cela. C'est pomper l'eau dans les nappes phréatiques, c'est prendre le risque que l'eau qu'on va mettre dans les bassines, ça va être de l'eau souillée par les pesticides qui va être repartir ensuite dans le sol. Et c'est un peu sans fin. Ces pratiques-là, elles se font sous le manteau ou en tout cas, maintenant, elles sont en train de s'étaler au grand jour. On va pomper l'eau. On nous explique qu'on va récupérer de l'eau pendant la période hivernale parce qu'il y a plus d'eau. Mais la période hivernale, elle sert à reconstituer les nappes phréatiques. Si vous utilisez cette eau, vous la détournez. Vous faites un accaparement de l'eau pour remplir vos bassines, ben c'est de l'eau en moins dans les nappes phréatiques. Et ça, c'est extrêmement inquiétant. C'est notre eau à nous aussi. Hein. C'est ça qui est en jeu. Donc, moi, je dis pas que du jour au lendemain, on va passer d'un modèle à l'autre. Mais il faut que chacun apprenne à cultiver en utilisant moins d'eau, préférer un modèle qui va être sobre en eau. Et ça, c'est ce mot sobre. D'ailleurs, il est même plus assez. Parce que sobre laisse entendre qu'il faut consommer moins. Mais ne dis pas la limite de quantité. L'eau, évidemment, il y a toujours autant d'eau sur Terre, on apprend ça à l'école.
0: Elle n'est pas toujours sous la même forme et de la même qualité. Exactement. Et au même endroit.
1: Donc, la quantité d'eau est toujours la même. Il y a ce qu'on appelle le grand cycle de l'eau et le petit cycle de l'eau. Le petit cycle de l'eau, c'est nos usages humains. Dans le grand cycle, il y a toujours de l'eau, mais elle n'est pas accessible. Dans le petit cycle, par contre, ça, c'est l'eau directement utilisée. Ça, celle-là, elle est de moins en moins disponible. Et donc, c'est ça qui est dramatique. Et pour tous nos usages. Cet été, on a pu mesurer ce que ça voulait dire, la sécheresse. On a pu mesurer à certains robinets d'eau où il n'y avait plus d'eau. On a dû ramener de l'eau par citerne. Et pendant ce temps-là, on va continuer d'alimenter un modèle qui ne fonctionne pas. Il faut mettre un stop à ça. Je le dis par ailleurs, qui paye l'eau ? Qui paye l'eau ?
2: Toujours les mêmes.
1: Bah, c'est nous. Bah, c'est nous.
2: Les,
1: bah, voilà.
2: Les contribuables, les citoyens,
1: et
2: citoyennes.
1: Bah, voilà. Et ça, c'est pas juste. Ce n'est pas juste. Il faut revenir sur la question de la répartition du coût de l'eau, que ça soit juste.
2: D'ailleurs, on paye aussi les méga-bassines et machin.
1: Avec l'argent public qui va aider à faire tout ça. Ça, à chaque fois, c'est des systèmes qui ne vont pas régler le problème, mais qui vont être soutenus par la puissance publique, avec la complicité du gouvernement. Et ça, ce n'est pas possible.
2: D'ailleurs, notons aussi au passage que quand on proteste ou qu'on manifeste contre ce genre de pillage et de vol, on paye aussi la répression qui nous frappe.
1: Ça, c'est
2: C'est-à-dire
1: vrai.
2: Que les grenades lacrymogènes et tout ça, c'est nous qui les payons aussi.
1: Ça, c'est vrai que ce service public a été plutôt en augmentation et il y a une petite inflation de ce point de vue-là. Et que ça, on continue de payer les pots cassés de tout ça. Parce que ça, malheureusement, ça a des incidences sur des gens très concrètement.
2: J'ai le sentiment que ce pseudo-syndicat agricole, la FNSEA, mais je crois qu'il y a une coordination européenne de tous ces syndicats, roule en fait pour l'agro-industrie. Et la FNSEA, d'ailleurs, l'a affiché très clairement dans son cahier des charges. Leur but, c'est quelques grosses fermes-usines et finir de tuer ce qui reste de la paysannerie. D'ailleurs, ça reste quand même sidérant de voir des exploitants agricoles qui ne s'en sortent pas, qui militent pour les gens qui veulent leur propre mort. Enfin, ça restera un grand mystère. Je reste sur la loi d'urgence agricole. Plus de fermes-usines. Je pense à Creutzfeldt-Jacob, les épidémies qu'on s'est tapées, ces fermes des 1000 vaches et compagnie, là, ce sont de véritables incubateurs. On n'a rien retenu du coronavirus, de Creutzfeldt-Jacob, de la grippe aviaire. Non, le modèle, ça reste faire des énormes bouillons de culture qui vont, un jour ou l'autre, nous refaire des maladies et semer la panique et la mort.
1: Ah oui, si on regarde la situation sanitaire dans laquelle on se retrouve depuis quelques années, on mesure qu'il y a des virus qui passent de l'homme vers l'animal ou de l'animal vers l'homme, qu'il y a ce qu'on appelle des zoonoses quand tu parles de l'animal vers l'humain et qu'il y en a de plus en plus. Il y a ça d'un côté. Il y a par ailleurs le réchauffement climatique qui laisse à penser que certains glaciers qui vont fondre vont libérer aussi des virus. Et il y a un vrai danger parce que c'est des virus qui existaient à une époque où nos corps étaient peut-être adaptés, mais aujourd'hui ne le seront pas forcément. Et donc c'est quand même assez flippant. Et puis globalement, le réchauffement climatique provoque une perte de biodiversité. Cette perte de biodiversité casse la chaîne alimentaire, va donner plus de force à certains virus par rapport à cette chaîne complète qui nous permet de vivre, parce que c'est un équilibre, c'est une symbiose. Cette symbiose, elle est un peu cassée. Donc on est quand même dans ce temps-là. On est dans ce temps-là, on est dans le temps de la mondialisation. Et donc ça, c'est aussi le capitalisme, c'est aussi la circulation des marchandises de manière complètement délirante. Une maladie qui arrive à un bout de la planète, on l'attrape très très rapidement à l'autre bout. Et on entend ça régulièrement. Chikungunya, il est à tel endroit, puis on est en train de dire, ah ben ouais, mais là, ça y est, pof, c'est chez nous. Plus personne n'est vraiment protégé de ces maladies. Donc c'est quand même extrêmement inquiétant. On peut corriger ça, parce qu'il faut corriger ça, mais pour cela, il faut avoir une lucidité complète, il faut penser la recherche sur notre santé humaine et la recherche sur la santé animale ensemble. Il faut articuler ça, il faut beaucoup d'argent là-dessus, il faut anticiper ce qui est en train d'arriver. Et puis par ailleurs, il faut changer de modèle économique, changer de modèle agricole. Si on ne le fait pas, nous courons à la catastrophe. Et je le dis, en matière d'agriculture, quand j'ai fait un rapport sur la grippe aviaire, une catastrophe absolue. Elle est encore présente. Alors qu'au départ, c'était exceptionnel, mais c'est plus exceptionnel. Elle est là de manière présente parce que la faune sauvage a elle-même attrapé cette maladie et la retransmet vers des animaux. Parce que on a fait des canards d'élevage pour la chasse qui vont attraper cette maladie et vont le refourguer à toutes celles et ceux avec lesquels ils vont être en contact. Donc c'est quand même ça la situation dans laquelle on est. Pendant ce temps-là, on va payer les chasseurs pour pouvoir repérer les animaux morts. Bah oui, mais bon, ils les provoquent un tout petit peu quand même, hein, voilà. Donc du coup, globalement, on est dans une situation d'un monde qui commence à prendre la mesure des problèmes, mais qui n'est pas du tout prêt à les changer, qui ne fait pas à la hauteur ce qui est nécessaire. Là, il faut... Franchement, sur le modèle agricole, il faut faire rupture. Il faut changer dans le délai le plus court possible, aller vers une agriculture paysanne, une agriculture qui soit capable de nourrir, et elle est capable de nourrir. Il faut arrêter un certain nombre de cultures progressivement qui consomment énormément d'eau, parce que ça ne tiendra pas avec le reste. Il faut, pour nos vignes, imaginer pour nos vignes comment on va pouvoir les protéger, que ça soit du gel, que ça soit de la canicule, avec de l'arboforesterie, avec des coupes tardives. Voilà, c'est tout ça. Et en fait, on a des bouts de solutions, mais il n'a jamais été acté qu'on allait vers un autre modèle. Si on acte qu'on va vers un autre modèle, alors on mettra en œuvre toutes ces solutions. Parce que c'est pas une solution unique, c'est des solutions qui vont nous conduire dans une direction, un cap, ce que je racontais tout à l'heure. D'ailleurs, il y a un cap, et ce cap, ça doit être un changement de modèle, et c'est ce modèle qu'il faut enclencher.
2: Le problème, c'est que c'est pas dans le cahier des charges de Bayer Monsanto, BASF.
1: Et je vais te dire quelque chose là-dessus, parce que ça va faire un rebond sur une proposition de loi que j'ai faite. On est aujourd'hui dans une sorte de combat permanent pour l'écologie. Il y a des tas de lois sur l'écologie. Tu l'as dit tout à l'heure, avec l'omnibus, on démonte des choses qui existaient à l'origine. En vrai, j'ai l'impression que c'est comme si on était dans un bateau, qu'on avait des trous et qu'il nous manquait un bouchon. Donc tu bouches un truc, paf, ça coule à un autre endroit. Donc on fait une loi sur l'environnement. Elle est dégradée par ailleurs, on l'interdit, ou il y a quelque chose qui est contraire. C'est vrai que j'ai déposé une proposition de loi pour que la Loire ait une personnalité juridique.
2: Le fleuve Loire, le droit du vivant.
1: Ouais, le droit du vivant, les droits de la nature.
2: Grâce à un travail qui a été mené ici, notamment en Touraine, par l'écrivain Camille de Toledo, exactement, avec le Polo, exactement, le Parlement de Loire, etc. Et ça s'est concrétisé par la proposition que tu as faite à l'Assemblée.
1: J'en parlerai d'ailleurs aux Assises de la Biodiversité à Tours. Mais en gros, l'idée est de dire, finalement aujourd'hui, on a une sorte de droit de l'environnement qui est un peu cumulatif. C'est-à-dire, il y a plein de propositions, plein de textes qui arrivent, et ils sont démontés les uns derrière les autres. Par ailleurs, ça donne quelque chose qui donne pas le sentiment d'une cohérence d'ensemble. Renvoie aussi à celles et ceux qui veulent bien le dire que c'est de l'écologie punitive. Pas vous allez encore interdire, vous allez encore interdire, vous allez encore interdire. Évidemment, il va falloir continuer à se battre là-dessus. Mais par ailleurs, si on élève la nature au même rang juridique qu'une entreprise, parce que c'est ça la donnée, c'est qu'aujourd'hui on a donné des droits à l'entreprise, on a donné des droits à l'homme, mais on n'a pas donné de droits à la nature.

0: qui sont pas d'accord. Mais moi, je crois vraiment que c'est la voie pour pouvoir avancer, parce que j'en ai marre de perdre de manière constante. Et donc, du coup, derrière cet exercice-là, il y aura une capacité de reconnaître la nature dans ses droits et de faire en sorte que ses droits puissent décider. J'ai fait la même chose, donc les droits de la Loire, mais j'ai aussi fait rentrer la nature dans l'entreprise. La nature syndicaliste, la nature actionnaire, la nature administratrice dans une boîte. Aujourd'hui, c'est la loi n'est pas votée, évidemment, elle est soumise, j'espère, un jour au Parlement. Mais l'idée, c'est de dire l'écologie sera un sujet présent de manière permanente dans les réunions des actionnaires. Dans ces actionnaires, il y aura une obligation de mettre à plat un plan de transition. Dans les CSE, les comités sociaux et économiques, il y aura une obligation d'avoir une commission d'environnement. Il y aura une obligation d'avoir l'écologie. Ça, c'est la nature syndicaliste. Et enfin, il faut faire en sorte que dans le conseil d'administration, la nature administratrice, on ait des représentants de la nature à côté des autres actionnaires et que ça dialogue. Et je n'ai pas été jusque-là, j'aurais peut-être dû. Peut-être que c'est là où je ne suis pas assez radical. Mais en tout cas, le chemin va m'y conduire. C'est pour ça que je l'ai imaginé comme ça. Mais qu'il y a un droit de veto. Que les représentants au conseil d'administration de la nature puissent dire non. C'est pas possible. Votre business, c'est pas possible. Votre aménagement, c'est pas possible. Et c'est à ça qu'il faut arriver. Et on arrivera à une forme d'équité dans les décisions. Voilà, moi je crois à ça. C'est pour, pas tout de suite, c'est pour dans quelques temps. Mais je pense qu'il faut vraiment prendre ça très au sérieux. Parce que j'ai l'impression que ça va être un peu le sens de l'histoire, je l'espère en tout cas, et que ça nous emmènera sur une autre considération. Parce que sinon, sur l'écologie, la nature, même si... appeler la nature, ça veut pas dire grand chose, mais les entités juridiques futures, partout, en fait, c'est secondaire. C'est secondaire. Et surtout, c'est toujours secondaire. Un crapaud va pas empêcher l'implantation d'une usine. Des fois si.
1: L'outard de Canepetière a pu faire reculer une bassine.
0: Et c'est ça, en fait, qu'il faut. C'est donner de la force aux éléments naturels pour qu'ils puissent avoir une forme d'équité et pouvoir remporter le morceau quand ça sera le moment venu, à chaque fois que c'est nécessaire.
1: Autre catastrophe en cours, l'épidémie de cancer. Printemps 2026, le Conseil de l'Ordre des médecins établit qu'il y a un rapport entre pesticides, cancers et autres maladies. Or, tant à l'échelle nationale qu'européenne, c'est l'égalisation des pesticides sans étude préalable ni principe de précaution.
0: Mais peut-être faut-il dire qu'ils l'ont fait alors qu'aujourd'hui, la connaissance des causes identifiées pour ces cancers n'est absolument pas à la hauteur. C'est-à-dire qu'aujourd'hui, chaque département doit tenir un registre des cancers pour pouvoir justement retrouver des causalités. On doit faire des études épidémiologiques sur des, par exemple, sur des cohortes dans le temps long, avec des chiffres suffisants. Il n'y a pas d'argent mis là-dedans, je vous le dis tout de suite. Il y a assez peu d'études qui soient faites. Donc même sans avoir tout ça, ils prennent cette position. Ça en dit très long, très très long. C'est quoi le problème avec les pesticides que nous avons aujourd'hui? C'est que c'est pas une mort immédiate. C'est que c'est une mort lente. Et que du coup, aller démontrer immédiatement que c'est ça la cause, vous pouvez trouver plein de causes. Et c'est assez facile de faire douter. Et c'est ce que font les fabricants, ces marchands de mort, qui font douter de manière permanente. Voilà, et on est dans cette situation. Il y a toujours une étude qui arrive, on ne sait pas d'où, qui nous explique que peut-être c'est pas tout à fait avéré. Ce n'est pas démontré. Il y avait un principe dans notre droit qui était le principe de précaution. Maintenant, il y a une inversion. Tant que c'est pas démontré, ça n'existe pas. C'est quand même un peu hallucinant.
2: Non. C'est à la fois dans la loi d'urgence agricole et dans les trucs omnibus.
0: Mais bien sûr. Et ils sont en train de faire en sorte que ce principe de précaution s'assoie dessus pour une raison. Pour la sacro-sainte concurrence internationale. Évidemment, moi je suis pour des clauses miroirs, je suis pour ce qu'on va interdire chez nous soit interdit ailleurs, évidemment qu'on ait les mêmes règles du jeu. Mais aujourd'hui, la demande, c'est d'alléger les règles pour pouvoir s'en sortir. Mais en fait, on va se tirer une balle dans le pied. On va alléger les règles et se rendre malade. On va alléger les règles et avoir la biodiversité qui va dépérir. Et donc c'est ça qu'on souhaite. Au contraire, il faut être un fer de lance. La France doit être un fer de lance. Elle doit pousser les autres pays européens, elle doit pousser les autres pays pour qu'on arrive à des protections suffisantes. Et là, c'est exactement le contraire. On a dit, la droite nous explique, ah là là, c'est scandaleux, regardez, surtransposition. Ça, c'est très, très étonnant sur le droit européen. On

0: doit régulièrement transposer dans le droit français des textes européens. Et donc, à chaque fois, maintenant, il dénonce la surtransposition. Mais ce n'est pas le sujet. Ce n'est pas une surtransposition. Regardez en France comment on est devenu, sur un certain nombre d'exemples, de mauvais élèves. Comment nos textes, finalement, ne posent pas les bases. Je me rappelle quand il y a eu les polluants éternels. On nous a poussé à dire, ah, mais il faut attendre. Parce que quand même, la Commission européenne va prendre une législation très très difficile sur vraiment qui va empêcher les polluants éternels. Si on les avait écoutés, il n'y aurait pas de loi française. Même imparfaite, même détricotée, elle est quand même meilleure que ce que nous propose l'Union européenne. Qui est en train de repousser les prises de position? Qui a identifié une vingtaine de PFAS en oubliant de sa liste le TSA, qui est celui qui est utilisé dans tous les pesticides? Voilà, c'est ça la réalité. Et donc du coup, on n'a pas fait ce qu'il fallait être fait. On nous a dit il faut attendre. Et puis finalement, eh ben heureusement, on a poussé, c'est notre groupe qui a poussé cette loi, on l'a obtenue. Mais là, ils sont un peu en train de la détricoter, malheureusement. J'espère qu'il en restera suffisamment et qu'on pourra vérifier que cette loi s'applique dès 2027, puisqu'il y a un certain nombre de mesures dedans qui sont applicables dès 2027.
1: Dans les histoires de hiérarchie, entre à l'échelle nationale la loi d'urgence agricole et les omnibus européens, qu'est-ce qui prime sur l'autre? Enfin, on est quand même dans, avec ce truc d'Europe pas démocratique du tout. Enfin, l'Europe, on en voulait bien, mais pas de celle-là. On est quand même dans une nasse. On peut passer toutes les lois qu'on veut au national. Il y a l'Europe au-dessus. Alors, qui commande? De quoi va-t-on plus souffrir, des omnibus ou de la LUA, ou les deux en même temps, mon capitaine?
0: Bon, je dirais les deux en même temps, mais parce que aujourd'hui, imagine, tu n'as plus d'Europe, c'est pas mieux ce qui se passe en France. Hein, voilà, je peux quand même le dire. Si tu n'es plus dans l'Europe, tu as le Rassemblement National qui arrive au pouvoir. Imagine, on va se retrouver dans une situation bien pire que celle qu'on connaissait avant. Regarde ce qui s'est passé en Angleterre. Commence à regarder un peu avec difficulté ce qui est advenu. Maintenant, quand on est sur des champs de compétences qui relèvent de l'Union européenne, c'est l'Union européenne qui fixe la règle. Et donc, on doit transposer cette règle. On doit, alors pour certaines règles, on peut les adapter selon le texte, mais en gardant le cap. Pour d'autres, on doit les appliquer telles qu'elles sont. Mais là-dessus, malheureusement, il y a un concours de populisme qui sont à l'œuvre à l'échelle européenne. Il y a de nombreux pays européens qui sont en train de se retrouver pour détruire un peu plus d'Europe. Et moi, je le dis dans ce moment-là, il faut au contraire, évidemment, la défendre. Moi, je le dis, c'est une des lignes que je considère comme essentielle. Si nous ne défendons pas l'Europe, je pense qu'elle va être affaiblie, que ça va nourrir ces populismes. Bien sûr que l'Europe est injuste, mais il vaut mieux mener la baston à l'intérieur que d'en sortir, parce que tu n'y rentres pas ou tu mets des années avant d'entrer dedans. Et donc voilà, donc moi j'ai un vrai point d'inquiétude. Voilà, vrai point d'inquiétude. Et ces textes omnibus qui étaient la navette qui permettait de reprendre plusieurs textes et de faire tomber, de reculer un certain nombre de propositions. La CRSD, 80% des entreprises ont été exonérées d'obligations sur leur transparence. Voilà. C'est un texte un peu fourre-tout, où on perd tout. Et ça, c'est très triste. C'est très, très triste ce qui se passe au niveau européen. Malheureusement, je regrette qu'on ait si peu d'eurodéputés, nous, et la gauche d'une façon générale, pour pouvoir peser un peu sérieusement. Mais il y a un moment, quand, et je l'espère, qu'on gagnera la présidentielle, alors là, on pourra se battre pour qu'il y ait une Europe, pour aller convaincre d'autres partenaires. Convaincre, pas imposer aux autres. Il faudra se mettre d'accord. Voilà, et donc c'est ça qu'il faut réussir à faire. Et là... Là, j'espère vraiment, franchement, j'espère franchement qu'on gagnera la présidentielle. Et le on étant un peu collectif, à gauche.
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1: Intriqué à la menace sur le vivant, la menace fasciste plane sur la présidentielle 2027. Or, cette brutale décennie, Macron a déjà instauré un climat pré-fasciste, avec manipulation mentale de masse. Exemple stupéfiant de février 2026 à l'Assemblée nationale, des députés ont dédié une minute de silence au militant nazi Quentin de Ranque, mort dans une confrontation qu'il avait cherchée. Il n'y a pas une minute de silence pour Naël, Zied, Bouna et tous les autres. Quelques jours après cette minute de silence, Charles Fournier a eu l'honnêteté et le courage de présenter ses excuses pour s'être laissé ainsi berner et entraîner dans cette manipulation collective. Excusé d'avoir rendu hommage à un nazi. Qu'est-ce que cette anecdote nous raconte sur la manipulation de masse que nous subissons quotidiennement et massivement jusqu'à berner un citoyen pourtant très éclairé.
0: Si tu m'autorises à revenir un tout petit peu dessus sans rentrer dans le détail, d'abord la mort de Quentin Derain, c'est le samedi que ça arrive. Le mardi, on se retrouve en réunion de groupe, on discute, pas de position très claire, mais on est très emmerdé parce que on sent bien que ça va aller que dans une direction. On n'entend qu'une part des informations à ce moment-là, on n'a pas toutes les informations, je le dis vraiment. J'avais des éléments, pas tous les éléments, et je les ai eus au fur et à mesure. Et puis par ailleurs, il y a eu une décision de la conférence des présidents de groupe, et tous les présidents de groupe, sauf quelqu'un du groupe Lyot, qui a dit « moi, je ne suis pas d'accord avec ça ». Mais on a tous dit qu'on était OK. OK pour la minute de silence. Parce que toujours cette peur, alors pas nous spécialement, mais cette peur d'être mis en accusation et dans l'accusation permanente de la gauche.
1: Bah déjà que t'es proche des écoterroristes qui, voilà, comme chacun sait, sont des nazis.
0: Disons-le, LFI risquait de s'en prendre encore plein la gueule de manière tout à fait illégitime et a dit oui dans ce moment-là. Tout le monde a dit oui, mais en fait, certains ont dit oui, ne sont pas venus, d'autres ont dit oui, sont venus, d'autres ont rien dit. Voilà. Finalement, moi, je me suis fait prendre par le mouvement dans lequel on était, le réunion de groupe le mardi, conférence des présidents le mardi matin, et QAG le mardi après-midi. J'ai pas eu le temps de réagir, et donc je me suis retrouvé dans l'hémicycle, j'ai même pas pensé qu'il y avait la minute de silence. Elle a lieu, je me lève comme tout le monde, voilà. Et sur le moment où je me lève, je suis super mal à l'aise. Je me dis, mais qu'est-ce que j'ai fait là? Qu'est-ce que j'ai fait? Et j'ai réfléchi, j'ai écrit, j'ai pris le temps parce que je veux pas, moi, je fais pas des trucs comme ça. Et j'ai dit ce que je ressentais profondément, que c'était une arnaque complète, que les médias avaient dit ce qu'ils voulaient, on avait fait courir une vérité, qu'on a eu derrière, évidemment, des versions différentes qui se sont exprimées. Puis petit à petit, on a commencé à voir un peu la lumière. Et voilà. Et donc, c'est à partir de ce moment-là où moi, j'estimais que je devais dire que je m'étais trompé, que c'était pas normal d'avoir été là, que je m'en suis voulu beaucoup. J'aurais aimé que d'autres fassent pareil. Parce que, évidemment, je me suis pris quelques volets de bois vert. De gens m'ont dit, ah, bah, quand même, t'es un peu naïf. Mais franchement, je ne crois pas avoir fait preuve de naïveté. J'ai été pris par un mouvement de manipulation, comme tu l'as dit, mais aussi d'un discours dans lequel je me suis retrouvé prisonnier. C'est de ma responsabilité. Je veux pas dire tout le reste. Évidemment, bien sûr qu'il y a cette ambiance générale, mais moi, j'ai manqué de lucidité et on ne me reprendra pas là-dessus. Ce qui ne veut pas dire que ça ne veut pas arriver par ailleurs. Voilà. Donc, je l'ai dit avec sincérité. Franchement, j'étais assez mal. Ça m'a travaillé pendant plusieurs jours. Et donc, j'ai essayé de mettre ça par écrit, comme c'était possible, ce que j'ai ressenti. Je l'ai fait pour une raison aussi simple, c'est à l'égard de celles et ceux qui l'ont lu, de se dire, un élu, il peut se tromper. Voilà. Et un élu, ça se trompe. Un élu, ça dit, ça s'excuse. Je trouve que c'est normal. Et en fait, on attend tellement de nous d'être performatifs, univoques, d'être parfaits. Ben voilà, moi je voulais démontrer qu'on était capable de faire ça. En tout cas, j'étais capable de le faire. Et c'est ce que j'ai fait. Tant pis pour les petits mots doux, pour certains. J'ai eu beaucoup de félicitations aussi, évidemment. En tout cas, je me suis mis à jour et je me sentais plus à l'aise par rapport à ce que j'avais fait et ce que je devais tenir et la ligne qui était celle que je devais tenir.
1: Et cette malheureuse aventure, elle illustre quand même ce climat général. Orwell nous avait annoncé, hein, la vérité c'est le mensonge, la paix c'est la guerre, les gens d'extrême gauche sont des nazis, et Quentin Derain qui était une pauvre petite victime innocente, et le Front National est philo-sémite, ils sont les gentils, nous sommes les méchants.
0: C'est vrai, regarde ce qui s'est passé il n'y a pas longtemps, avec un sénateur de l'Indre-et-Loire qui a déclaré, bah oui, j'ai dit une fake news. Mais il faut comprendre, les gens, ils comprennent pas tellement, donc je suis obligé d'utiliser cette fake news sur l'acétamipride, qu'il serait présent dans les colliers de chiens et de chats. Il se trouve que dans certains, il y a un autre néonicotinoïde qui est moins dangereux. Mais la ministre elle-même l'a répété, tout le monde l'a répété. Voilà ce qu'on est capable aujourd'hui. La vérité n'existe plus. La science et nié de manière permanente.
1: Tu n'es pas au courant que la Terre est plate?
0: Ben oui, voilà, la Terre est plate. Bien sûr que je peux me tromper, mais j'ai l'impression d'aller chercher de manière systématique la science, de faire appel à elle, et que notre rôle à nous, c'est d'écouter ce que va nous dire la science. Alors évidemment, on va se faire un avis, parce que c'est pas un chercheur qui va dire la vérité, mais c'est des concordances, c'est des accords, c'est voilà, et c'est là-dessus qu'on doit porter le projet politique. Et malheureusement, on a l'impression que la fake news règne, qu'on peut dire tout et n'importe quoi. Et ça, c'est quand même très inquiétant. Franchement, je fais très attention à ce que je dis. Je calcule pas, mais en tout cas, je dis des choses que je pense, que j'ai lu, que je comprends. Sinon, je me tais, quoi. Il y a plein de moments où je me tais, quoi. Je préfère me taire que dire une ânerie. Ça devrait être une règle en politique, je pense. Okay.
1: Retour sur les pesticides, le 3 octobre 2026, mobilisation internationale à Saint-Pierre-la-Garenne, en Normandie, devant une usine de la multinationale Syngenta qui fabrique des poisons interdits. Autour du site, il y a de l'eau contaminée interdite à la consommation et des augmentations de cancers constatées. Seras-tu à cette manifestation ?
0: Je pense que j'y serai, il y en a plusieurs, il y en a une le 27 aussi, septembre, pour le climat, parce que ça va être quand même aussi, la rentrée politique, j'espère, portera aussi sur ces sujets. Il y en a plusieurs, il y a aussi sur la situation sociale, donc il va y avoir plusieurs mobilisations, donc j'essaierai d'être de toutes.
1: J'ai très envie d'aller aux pompiers quand même, hein, qui se sont fait gazer et matraquer en 2023, ils osaient réclamer plus de moyens pour combattre les incendies.
0: Et là, ils sont en train de monter en température, on les a reçus pendant nos journées d'été, on parle beaucoup avec eux, on s'est battus au niveau de la sécurité civile pour leur donner les moyens. On est en train de tout faire pour que les pompiers soient reconnus dans leur exercice, dans le danger qu'ils sont en train de prendre pour nous. Voilà. Et donc oui, il faudra être aussi à la manifestation des pompiers. Donc je ne sais pas ce que je serai capable, en regard de mon état physique, mais partons, j'essaierai de participer à toutes les manifestations, parce que je crois vraiment que ça va être un moment décisif, le mois de septembre, le mois d'octobre. Je crois qu'il faut pouvoir dire haut et fort ce qui s'est passé pendant l'été. Il ne faut pas refermer ce dossier, ce chapitre, faire comme si de rien n'était. Il faut se battre. Quand j'entends que l'argent qui a été mis pour soi-disant aider les collectivités à climatiser nos écoles, à les rénover énergétiquement nos écoles, ce fonds va être annulé là, c'est ce qu'ils viennent de décider. Il y avait déjà divisé par 4 dans le fonds vert. Le fonds vert était le fonds pour aider les collectivités pour intervenir sur ces sujets, parce qu'elles ne peuvent pas toutes seules, elles peuvent avec le soutien de l'État. Ben, déjà, il n'y avait quand même pas beaucoup d'argent dedans. Là, ils disent, on va le monter à 1 milliard. Mais même 1 milliard, ce n'est pas suffisant. Tous les think tanks qui peuvent exister de droite, de gauche, nous disent qu'il faut investir de manière massive dans le réchauffement climatique, qu'il va falloir une exception financière, qu'il va falloir mettre le paquet. Et ben là, ils sont en train de nous expliquer qu'on va couper sur la dépense écologique parce que c'est ça l'urgence. Là, moi, je le dis, on est à contre-courant, il faut agir très vite et donc il faut qu'on réclame les moyens, qu'il faut qu'on se batte pour qu'il y ait une loi unique sur le réchauffement climatique, qu'il faut qu'on se batte contre les lois liées à la police, à laquelle on a accordé une forme d'impunité.
1: Présomption de légitime défense.
0: Bah, présomption de légitime défense, c'est pas possible d'imaginer.
1: D'aucuns auront appelé droit à tuer. C'est une proposition de Le Pen père, hein, d'ailleurs.
0: Mais bien sûr, c'était une proposition de Le Pen père. Mais tout ça, c'est une ambiance. Et tout ça nourrit le Rassemblement National. Voilà. Cette proposition de loi, elle était inique. Évidemment que la police, il faut trouver une forme de réconciliation entre la police et la population, mais pas à coup de propositions de loi comme ça, pas en nourrissant la politique du chiffre, pas en laissant s'installer, gangréner dans la police l'extrême droite qui avance. Il faut retrouver des voies, parce que je sais qu'il y a plein de policiers qui font leur métier avec, au nom du service public, et qu'il faudra retrouver ça. Mais aujourd'hui, il faut vraiment remettre de la paix. D'ailleurs, on appelait ça des gardiens de la paix. Il va falloir remettre de la paix, parce que je pense qu'on prend une tournure qui est assez inquiétante.
1: C'est accablant.
0: Tu peux le dire comme ça.
1: Bon, voilà, écarter la menace fasciste, oui. Une alliance, une coalition, un nouveau front populaire.
0: Mais honnêtement, j'y travaille, mais par contre, je crois profondément, je défends l'écologie politique.
1: Ce que fait aussi LFI. Hein.
0: Oui, mais pas. Mais
1: je suis allé au Méga Canal, les seules écharpes tricolores, c'était des LFI. Hein. J'ai pas vu de décolo.
0: Je...
1: Hein.
0: Je suis d'accord, mais par contre, je l'ai dit et je le pense, qu'il y a une qualité théorique sur la bataille pour le climat et contre le réchauffement climatique du côté de LFI, réellement. Mais nous avons l'expérience concrète des territoires depuis des années. Ça fait des années que nous sommes sur le terrain. Eux, quand ils prennent des délégations dans les collectivités, tu peux regarder, ils ont essentiellement des délégations sociales. Ils n'ont pas cette expérience. Donc, ils ont d'autant plus besoin d'être aussi dépaulés de gens qui vont défendre ces questions. Moi, en tout cas, c'est ma conviction. Et l'écologie politique, c'est aussi la façon dont on va penser l'économie. Une politique de relance de la consommation, si elle est populaire, je peux l'entendre. Mais moi, je suis pas keynésien, de moins en moins keynésien. Je veux une autre économie. Je veux aller vers une forme de décroissance. Ah là là, le mot est jeté. Mais en tout cas, d'une post-croissance. Parce que continuer dans ce sens-là, ça va nous emmener dans le mur. Et donc, du coup, bah, faut débattre de tout ça. Il faut être capable de débattre de ça. Voilà, chacun a sa place, chacun ce que représente. Mais en tout cas, je pense qu'il n'y aura pas de réussite s'il n'y a pas de compromis. Pas de compromission, mais des compromis. Et donc, du coup, c'est à ça qu'il faut travailler.
1: De compromission, mais des compromis pour une véritable politique écologique et sociale. Mot final de cette conversation à télécharger via notre site polemiquecestlavoixoff.com avant votre prochain rendez-vous avec cette émission sur votre radio libre préférée. Ce n'est qu'un combat. Continuons le début. Salut.
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0: Escalade. 21h. Caroline.
1: Télé.
0: Sur toute la ligne.
1: Mélodique.
0: Salut.
1: Hello. Donc nous sommes repartis pour une nouvelle saison,
0: voilà.
1: N'est-ce pas? Donc notre motif, c'est toujours de faire de la musique
0: avec de la mélodie.
1: Avec de la mélodie, toujours, une puisque c'est toujours mélodique. Sur la ligne mélodique.
0: Ce qui nous reste un peu dans la tête, la ritournelle.
1: Qui nous reste dans la tête, voilà, la ritournelle, c'est très beau. Et surtout, c'est vague, donc ça nous permet...
0: En fait, on met ce qu'on aime.
1: On met ce qu'on aime. Donc, on n'a pas de style précis, donc ça nous permet un éventail terrible, quoi, en fait.
0: Bah, cet été, les gens me demandaient, c'est quoi ton émission de radio? Je dis, c'est une conversation entre deux playlists et aussi un petit peu deux cultures qui, des fois, se rencontrent et des fois, se complètent.
1: Voilà.
0: Hein,
1: impeccable. Je trouve que c'est très bien résumé.
0: Ouais,
1: en tout cas, pour nos auditeurs, c'est un bon résumé, voilà.
0: Puis là, on est parti sur quelque chose un peu plus dynamique, on va dire, un peu plus énergique, là, pour cette deuxième émission de reprise.
1: Bah oui.
0: Voilà.
1: Donc, je te laisse lancer.
0: Allez, c'est parti. Donc, on va partir sur un morceau de 2012 de Jake Bugg qui s'appelle Taste It. Alors, c'est un Britannique qui est plutôt dans le style folk. Mais alors là, on a une chanson qui contraste entre la musique qui va être très énergique, très vive pour se donner un peu la pêche là dans cette rentrée et qui dit tout simplement Taste It, c'est-à-dire goûte-le, vas-y, essaye, expérimente, fais ce que tu veux, profite, ressens à tout prix. Et comme moi je trouve que ça correspond peut-être un peu à une envie de joie qu'on peut avoir au moment où on est obligé tous de se replonger dans le boulot, que l'automne va pas tarder à arriver, tout ça, je me dis bon, c'est pas mal. Alors c'est quelqu'un qui vient de Nottingham en Angleterre et puis qui a plusieurs influences musicales, qui a refusé le hip-hop, il aimait pas ces trucs-là, il aimait bien les classiques lui. Donc on va écouter comment il a plusieurs styles qui ont fusionné pour faire quelque chose d'assez énergique.
1: Juste une petite remarque en même temps, pour les titres, les différents titres. On l'a pas fait exprès, on s'est pas concerté, mais nous avons beaucoup l'anglais ce soir.
0: Ah ouais, on est très British.
1: British
0: vibes tonight. Mais c'est parce que aussi, il faut dire qu'en termes de mélodie un peu péchue, c'est quand même les meilleurs, quoi.
1: Ils ont vraiment fait des choses franchement.
0: Puis c'est notre culture aussi, je crois qu'on est très sensible à la, en tout cas, moi je suis très sensible à la pop anglaise. Ça, c'est vrai.
1: Ok. Donc,
0: Test it. Essayons.

0: Eh bien, nous sommes bien, on démarre bien là.
1: On démarre cette deuxième émission avec de l'énergie, c'est du peps.
0: Ah oui.
1: Comme ça, on a de quoi repartir. C'est pas mal, non?
0: C'est bien.
1: Ça fait partie d'une de mes playlists que j'ai appelée énergie. Donc voilà,
0: énergie.
1: Ça sert à ça, quoi.
0: Mais on est bien sûr calade, on n'est pas sur énergie.
1: non, là, c'est une autre génération.
0: Attention.
1: Non.
0: Donc, puisqu'on a la pêche, moi je vais continuer donc avec mon ami Eric Clapton, évidemment.
1: Ça faisait longtemps.
0: Tout le monde sait que je l'adore, évidemment. C'est quand même bon, c'est un grand guitariste. Moi, je sais pas quoi dire sur lui, tellement c'est
1: compliqué. Explique-nous ce morceau, ce qu'il a alors.
0: Alors, ce morceau, là, je vais simplement parler de ce morceau qui s'appelle Crossroads. Donc, Crossroads, les amis du blues savent tous ce que veut dire ce carrefour, en fait. On dit que c'est là que Robert Johnson aurait donné sa main au diable pour jouer si bien la guitare, tout ça. Bon, c'est le carrefour du blues, en fait, qui existe toujours. Malheureusement, je crois qu'il me semble avoir entendu qu'ils ont fait une autoroute pas loin. Quoi. Maintenant, il y a plus.
1: Mais c'est où ?
0: Eh ben, c'est dans le Mississippi. Et comment dire, il y a toujours apparemment une petite maison où aurait habité Robert Johnson. On n'en est pas sûr, mais voilà.
1: Ah, une légende alors.
0: Il y a une légende, le Crossroads, c'est toute une légende en fait pour les bluesmen. Et puis de toute façon, le blues, surtout à l'époque, tourne beaucoup autour des légendes. Il y a plein d'histoires, hein, bien sûr.
1: Bien, et voilà. Alors celle-ci, elle a aussi, elle reste un peu énergique. Hein.
0: Ah bah bien sûr, Crossroads, bien sûr. C'est... Et encore, là, cette version, il y a plusieurs versions. Hein. Là, elle est chantée. J'aime beaucoup les instrumentaux, la version instrumentale, pardon.
1: Bon, on est encore dans l'été, quoi.
0: On y va.
1: Crossroads.

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1: Oui, alors Clapton, alors bien sûr, quand on écoute ça, ben c'est tout est clair, tout est net. C'est quelqu'un qui fait pas des fleuritures, mais alors c'est tellement précis, c'est tellement bien fait, quoi.
2: C'est du blues surtout.
1: Et c'est du blues.
2: Fallait bien alors, mettre du blues.
1: Juste un petit mot sur Eric Clapton, en fait. C'est quelqu'un, sa mère l'a eu, elle avait 16 ans. Et donc son père s'est barré. Bon, à l'époque, c'était souvent comme ça, malheureusement. Donc il a été élevé plutôt par sa belle famille maternelle. Et à 14 ans, il a eu une guitare. Donc en 63, il a commencé à former un petit groupe qui avait...
2: Autodidacte, quoi.
1: Oui, qui avait plus ou moins marché. Mais après, c'était surtout les Yardbirds. Alors là, avec les Yardbirds, c'était parti plein pot. Et c'est lui qui a joué avant Jeff Beck. Enfin bref, on va voir Jeff Beck un peu plus tard. Et donc après, il a quitté les Yardbirds parce que John Mayall est venu le chercher, en fait. Donc ça a été la grande époque avec John Mayall. Après, les caractères un peu, c'est un peu compliqué, donc ils se sont séparés.
2: Tu veux dire qu'ils ont failli se foutre sur la gueule ?
1: Non, parce que c'était des gens très civilisés. Il y a pas de souci là-dessus. Mais bon, ils s'entendaient pas vraiment. Puis ils avaient chacun leur carrière. Parce qu'à l'époque, en fait, quand est sorti John Mayall et Clapton, on savait pas si c'était John Mayall et Clapton ou Clapton avec John Mayall. C'était un grand débat. Il n'a pas trop accepté. Donc, en fait, c'est là qu'il a créé le groupe Cream. Et puis le groupe Cream avec Ginger Baker, notamment. Et ça n'a pas tenu très longtemps, quelques années. Et après, il a surtout fait de la musique en solo avec notamment les Stones, les Beatles, juste pour citer. Il a fait 2-3 enregistrements avec eux. Et puis après, avec tout le monde. Et puis, c'est la vie d'Eric Clapton. Il est toujours là et puis il joue toujours aussi bien. Ouais.
2: Il est toujours inspirant, si j'ai bien compris, pour tous les bluesmen.
1: Toujours.
2: Voilà. Bon, on va rester aux États-Unis.
1: Mais après, tu vas peut-être changer un peu de style, là, non ?
2: Ah, on va changer de style, c'est plus récent. Et puis surtout, c'est peut-être moins la guitare là qui est à l'honneur, oui. Même si les deux premières chansons l'étaient. Là, je vais vous emmener avec une des chansons qui, moi, me donne bonne humeur, la meilleure chanson de tous les temps pour avoir une bonne humeur et se sentir quand même un peu léger, joyeux. C'est une chanson qui, à l'époque, avait eu énormément de succès. On l'entendait beaucoup, on l'entend moins maintenant. C'est White Sky. Du groupe Vampire Weekend. C'est un groupe new-yorkais qui a été fondé dans les années 2000 et ça, c'est une chanson qui était extraite d'un album qui s'appelait Contra sur le deuxième album donc de ce groupe et fondé notamment par le chanteur qui s'appelle Ezra Koenig qui est donc d'origine new-yorkaise, alors pur sucre, fils d'une psychanalyste juive, etc. Et c'est en fait à l'université Columbia qu'il a fondé le groupe avec des copains. D'ailleurs, il n'a pas toujours été que professionnel de la musique. Il a commencé par être prof d'anglais. Donc, voilà.
1: D'accord.
2: Voilà. Force au prof. Je dis ça comme ça, je dis rien. Mmh. Et cette fois-ci, c'est un morceau très particulier parce qu'il commence avec une ritournelle, une petite chanson très, très aiguë, presque en voix de tête. Qui reste dans la tête. Mais alors là, on va me détester, mais c'est très difficile de se la sortir de la tête. Et donc, il a un de ses co-instrumentistes, Rostam Batmangdadi, qui lui a envoyé une petite maquette. Il s'est mis là-dessus. Et puis finalement, on a une musique qui est hyper enjouée, très dansante, des petites guitares, une bonne basse, bien sûr, parce que on me connaît, c'est pareil, s'il n'y a pas de basse, je suis pas contente. Et cette légèreté nous rend presque un petit peu euphorique, là, pour un soir d'été. Encore, on a vraiment quelque chose. Ouais, pour moi, c'est c'est une image musicale de ce qu'on pourrait appeler la joie. Alors, on est loin du blues, j'admets, mais il y a quelque chose quand même de cet esprit de la fête qu'on trouve là-bas.

0: Ah, il finit rapidement. Hein.
1: Vampire Weekend, White Sky, le ciel blanc. C'est quand même c'est sympathique comme tout ça.
0: Voilà, c'est complètement différent de...
1: Rien
0: en fait,
1: à voir,
0: tu
1: comme
0: t'es
1: d'habitude.
0: Mis au milieu de mes deux musiques.
1: Oui.
0: En fait, c'est plutôt toi qui vas m'entourer, parce qu'après, le morceau, le prochain que tu vas choisir, ça entoure bien. Mais c'est...
1: Mais on est disruptif, quoi, comme d'habitude.
0: Voilà, c'est, voilà, voilà. Écoute, c'est un peu le but de la mission.
1: C'est le dialogue. Et c'est-à-dire qu'on peut très bien apporter des choses qui ont l'air éloignées, mais qui, en réalité, se répondent.
0: Et puis, moi, j'ai un peu du mal à sortir aussi de ce que j'aime aussi.
1: Oh, bah, pourquoi tu dis ça? Vraiment, là, je comprends pas. Oh non, mais non. Mais voyons.
0: Évidemment, évidemment. Donc, maintenant, ben, je crois qu'on va...
1: On reste aux États-Unis.
0: Ah oui.
1: Et mais... on reste au royaume de la gratte.
0: Alors, on est aux États-Unis, mais attention, il a fait sa carrière en Angleterre. C'est là qu'il a été connu.
1: C'est là qu'il a été plus connu.
0: Donc, je voulais.
1: Alors... Le plus célèbre gaucher.
0: Voilà, il y a une chose qui n'est pas juste. On va régler une injustice, c'est qu'on ne l'a jamais passé.
1: C'est vrai. Et on ne sait pas pourquoi.
0: On ne sait pas pourquoi. Alors, c'est notre ami Jimi Hendrix.
1: Voilà. Et surtout, je crois qu'en fait, on s'était dit qu'on l'avait passé, puis non. Donc.
0: Non.
1: Il fallait sa place.
0: On ne l'a jamais passé. Donc, Jimi Hendrix, évidemment, moi, j'ai grandi un peu avec. Hein,
1: Même moi, figure-toi.
0: Ouais, quand j'ai découvert un peu ce que faisait ce monsieur, c'était absolument fabuleux. Notamment quand il a fait le Jimi Hendrix Experience, c'était tout
1: incroyable
0: nouveau.
1: Album.
0: C'est voilà. En plus, il avait une dextérité. Cet homme-là, c'est que il avait les doigts longs, tellement longs. En fait, ça lui donnait beaucoup d'aisance. Et c'est un des premiers en fait dans notre musique qui renversait les accords. C'est-à-dire qu'il a créé, une musique en fait, là une façon de jouer, ce blues, parce que évidemment ça reste toujours du blues. Jimi Hendrix c'est un bluesman avant tout. D'ailleurs j'aurais pu passer le Red House qui est un blues absolument génial.
1: Une autre fois.
0: Mais je pense que je vais le passer une autre fois. Donc Jimi Hendrix en fait il est venu un jour en Europe dans les valises de Johnny Hallyday. tout bêtement. Et, Johnny l'avait rencontré là-bas. En fait il avait joué. Il jouait, c'était le guitariste de Little Richard.
1: Ouais.
0: Et comme il commençait à faire un peu, passer un peu devant lui, quand il faisait ses solos, Little Richard a dit, faut arrêter ça, tu seras jamais un bon guitariste. Et hop, il l'a viré. Bon, moi,
1: un gars qui avait du nez.
0: Et un gars qui avait du nez. Ah. Donc après, il est venu avec John Hallyday dans ses bagages. Et donc il est venu à Londres, à Paris et à Londres. Et là, c'est là qu'ils avaient fait le fameux Hey Joe ensemble un peu. Voilà, ils ont joué.
1: Excellent.
0: Pas beaucoup, mais ils ont joué un peu ensemble. Et puis après, donc, Jimi Hendrix s'est beaucoup installé d'abord à Londres. Et c'est là qu'il y avait un petit peu la rivalité avec Eric Clapton. Parce que c'était les deux grands guitaristes, donc ils se tiraient un peu la bourre. Et bon, je pense
1: c'est pas pareil quand même.
0: Ah oui, non, mais c'est
1: une espèce de délire diabolique.
0: C'était de savoir qui était le meilleur des deux, quoi.
1: Mais surtout, c'est le meilleur, non? Qu'est-ce que t'en penses?
0: Non. Moi, j'ai évidemment énormément de regrets parce que je l'ai jamais vu sur scène. C'est vraiment un très très gros regret. J'ai pas eu le temps. Il est décédé avant. Mais j'aurais trop voulu voir une carrière longue comme Eric Clapton parce qu'il aurait fait plein de choses. C'est un gosse, c'est un inventeur. Il avait une chose aussi, c'est qu'il avait une gentillesse extrême.
1: Ah oui.
0: Donc il était très gentil. Sa copine disait, mais c'est incroyable de vivre avec lui. Il est tout le temps gentil, tout le temps souriant. Donc ça lui permettait de créer. Ça permet de sortir plein de choses.
1: D'être apaisé.
0: Et bien sûr.
1: Bon, c'est quand même inoubliable aussi l'hymne américain au concert de Woodstock à 7 heures du matin quand ils étaient tous complètement
0: bien sûr.
1: À la ramasse. C'est aussi un grand moment d'histoire. C'est quand même quelqu'un qui a pris un engagement. C'est pas
0: Bien sûr.
1: Il était pas juste sur sa guitare, quoi.
0: Il est allé au Vietnam. Hein.
1: Il était en Corée. Au Vietnam.
0: Ouais, au Corée.
1: Il était contre le Vietnam, il a fait dans les.
0: Non, mais bon, il était militaire et contre.
1: Justement, ça fait scandale d'ailleurs.
0: Bien sûr.
1: Ce truc-là. Mmh. Bon, l'incroyable Jimi Hendrix.
0: Donc on va écouter.

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2: C'était psychédélique.
3: Ah, t'as vu ça, donc c'est bien. Hein. Donc pour ceux qui se rappellent, à l'époque, ils finissaient des solos en jouant avec les dents.
2: Pourquoi pas,
3: c'était un peu pour le fun. Mais ce que je voulais dire juste avant de te passer la parole, j'ai à la maison, j'ai un 33 tours, un vinyle. Jimi Hendrix qui joue avec Curtis King. Oh, mais il est complètement génial cet album. Alors, c'est pas tout à fait la même musique que Voodoo Child, mais alors là, on voit toute sa dextérité à la guitare, c'est incroyable.
2: Complètement habité, en fait.
3: Ah ouais.
2: Mais moi,
3: ah,
2: ce qui me frappe aussi dans ce morceau-là, c'est qu'on démarre sur quelque chose qui est quand même assez posé et tout. Mmh. On sent bien que techniquement, voilà. Puis après, ça dérive complètement. Vrai que ça annonce le psychédélique, mais pas non plus c'est pas n'importe quoi.
3: C'est hyper maîtrisé.
2: Et en fait, c'est ce qu'on se disait en l'écoutant, c'est que c'est extrêmement cool. Mmh. Il y a une espèce de côté totalement relax. En même temps, c'est en détente. Et c'est ça qui fait que c'est très attachant.
3: Et c'est un trio, hein, c'est qu'un trio.
2: En plus, ouais.
3: Attention. Oui.
2: Bon, alors là, nous allons...
3: On va changer un petit peu, là.
2: Alors, on revient en Europe, déjà. Ouais. Et donc, pour garder quelque chose de tout à fait... En fait, c'est vraiment le morceau de Jimi Hendrix qui m'a inspiré le choix suivant, même si ça n'a strictement rien à voir. C'est l'énergie et là encore aussi, la force et la force musicale d'un groupe que j'aime beaucoup, qui fait un mixte en fait entre des musiques traditionnelles, des musiques baroques avec sur instruments anciens, et donc c'est un projet tout à fait original d'une artiste autrichienne qui s'appelle donc Christina Plouar, qui maintenant habite à Paris mais qui vient de Vienne, et qui avec son ensemble l'Arpeggiata a monté à partir d'instruments baroques, on pourrait dire qu'est-ce que ferait le Jimi Hendrix du 16e siècle, quoi. Tu vois, c'est un peu ça l'idée. C'est pour ça que ça m'a inspiré. Et donc il y a pas mal de chansons populaires ou de bals de danse, et celle-ci c'est une chanson traditionnelle espagnole qui s'appelle El Curucha, et qui est donc du XVIIe siècle, hein, en l'occurrence. Donc c'est vraiment un registre folklorique, on pourrait dire. C'est rythmé, c'est dansant, c'est théâtral. Et moi, ça m'a fait penser aussi à ce qu'on a écouté avant. Donc là où on est presque dans une espèce de transe où les instruments se répondent, et c'est une espèce de sarabande endiablée. On a vraiment envie de danser, c'est complètement irrésistible. Donc vraiment cet esprit de fête. Et puis je tiens à dire que Christina Plouar, elle s'est intéressée à toutes les musiques de la Méditerranée, y compris en Italie, la région dont je suis originaire, dans les Pouilles, le Gargano, avec les tarentelles. Enfin, c'est vraiment tout un univers à explorer, et même des musiques composées en Amérique du Sud à l'époque, tu vois, où les Espagnols avaient occupé. Donc c'est très riche, ça se répond. Donc on reste dans une espèce de transe, mais voilà, je vous invite à écouter Jimi Hendrix au XVIIe siècle.

0: En fait, on n'a pas envie que ça finisse.
1: Bah non, ça pourrait. Mais d'ailleurs, ça pourrait continuer.
0: Ouais, mais ça pourrait continuer toujours.
1: C'est une sacrée fête, en tout cas.
0: Ah ouais, c'est marrant.
1: Et voilà le lien avec la précédente, c'est-à-dire une musique habitée qui est un petit peu endiablée comme ça.
0: Et puis c'est un peu foufou, moi, c'est ce que j'adore.
1: C'est complètement fantaisiste. J'adore. Mais son projet à elle est comme ça, c'est-à-dire elle ne nous fait pas des partitions où on est engoncé dans un costume, dans le silence, dans un endroit. Non, il y a quand même une idée de que ce soit vivant, quoi.
0: Eh ben, c'est bien.
1: Alors là, on va encore changer.
0: Ah ben là, on va changer, on va revenir un peu en France, on va dire un petit peu dans le pays de l'Est, français, puisque c'est Patricia Cass, pour la nommer. Bon, alors je pense que là, on n'est peut-être pas tout à fait d'accord, mais c'est vraiment quelqu'un que j'adore. Elle a fait vraiment des belles choses. Elle adore un peu comme moi le jazz, le blues, un peu tout ça. Et c'est pour ça, puis j'aime... Contrairement à toi, ce que tu m'as dit, moi j'adore sa voix.
1: Mais en fait, pour moi, j'y réfléchissais, c'est que c'est daté. C'est les années 80 et tout ce qui passait à la radio à l'époque en général, la pop et la variété française, j'aimais pas. Donc pour moi, c'est dans un groupe, une époque.
0: Mais il y a quand même.
1: J'étais pas réceptive, on va dire.
0: Il y a quand même des gens qui ont sorti du lot quand même. Ouais,
1: mais il n'y a pas de problème, on n'est pas obligé d'être d'accord.
0: Ah, tout à fait.
1: Aucun problème.
0: En tout cas, on va l'écouter.
1: Allez.

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2: Ah mais non, c'est une... Patricia Casse, voilà.
3: T'as oublié de désannoncer.
2: Eh oui, Patricia Casse, bah écoute, moi c'est sa voix et tout. C'est... Et puis alors surtout cette musique derrière.
3: Ouais, la musique,
2: moi qui aime le blues, le jazz, on s'en retrouve tout là-dedans.
3: Quand voilà, il y a, y a voilà. une bonne rythmique, on est quand même... On a, ça, ça avance bien, c'est un peu comme une marche d'ailleurs, un peu. Mmh. Hein, la... mmh. Ce qui va nous amener à la musique qu'on va écouter maintenant, c'est une de mes dernières découvertes. Alors là, j'en suis très contente.
2: T'as découvert cet été ?
3: Ouais, j'ai découvert cet été dans mes multiples kilomètres et mes multiples embouteillages dans le sud.
2: Bah, ça t'a servi à quelque chose, tu vois ?
3: Plein de choses, ça m'a servi, mais on en parlera une autre fois. Ouais. Et notamment, musicalement, c'est bien d'avoir comme ça une découverte qu'on passe, qu'on repasse. Et ça a été ça. Donc c'est un peu comme une marche militaire à la Caisse Claire, c'est des jazzmen qui font du jazz un peu comme ils ont envie, c'est du jazz contemporain, un peu rock avant-gardiste. Et on a un piano en ostinato, là, qui m'a complètement fascinée. Donc le groupe s'appelle The Bad Plus. La chanson, c'est Never Stop de 2010. Et comme il y a cette espèce de liberté au début, ça commence, on a l'impression, voilà, c'est un peu systématique, un peu rythmique comme une marche. Et après, au bout d'un moment, brrr, ça part en liberté. Il y a quelque chose de lâché, de super cool, justement. Parce que c'est quand même ça aussi qui nous... On peut faire de la musique énergique et puis qui va vite, mais il faut quand même que ça garde du relax. Et j'ai trouvé qu'ils étaient un peu dingues, ces gars, parce qu'ils ils arrivaient à maintenir les deux. Donc, il y a un petit côté c'est jazz, mais c'est quand même l'énergie du rock, à mon avis.
2: Hein.
3: C'est quand même quelque chose d'assez péchu aussi. Donc, faut pas s'arrêter. Never stop.
2: Eh ben, on y va.

0: Ah oui, c'est oui, c'est oui, oui, c'est bien.
1: C'est la fête, quoi.
0: C'est la fête.
1: Alors là, c'est une version en public avec un enregistrement qui est quand même un petit peu à la sauvage. Moi, j'ai une autre version où on entend un tout petit peu mieux quand même la partie plus basse. C'est un peu plus lié quand même. Là, c'est un peu, on a un petit côté un petit peu austère. Bon, voilà. C'est pas grave.
0: Mais ça va aller un petit peu avec ce qui suit, parce que moi j'ai écouté. Donc ce qui suit, en fait, je reviens avec un artiste que j'adore beaucoup, qui est évidemment guitariste, qui s'appelle Jeff Beck. Je l'ai dit tout à l'heure, il a joué avec John Mayall, avec tout ça, avec les Yardbirds et tout ça. Mais il a fait après beaucoup de solos. Là, il est notamment avec Rod Stewart qui chante. Et je suis tombé dessus, je connaissais pas ce titre, mais alors il m'a carrément emballé quand je l'ai écouté, donc j'ai dit celui-ci je peux pas le louper, quoi. Donc
1: ne loupons pas.
0: Ross Stewart et Jeff Beck, donc People Get Ready.

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2: Génial, moi je trouve, c'est vraiment génial, Jeff Beck et Rod Stewart, parce que ils jouent tous les deux. Jeff Beck fait chanter sa guitare et Rod Stewart qui chante en même temps, mais c'est, ah, je trouve ça, mais alors éblouissant, c'est.
3: C'est une ambiance plus lounge, plus calme, mais, aussi. On a un petit peu.
2: Oui, mais moi je regarde surtout la dextérité avec laquelle il joue.
3: Puis la mélodie.
2: Il fait vraiment chanter sa guitare, c'est exceptionnel.
3: Ce qui est important, c'est que ça fasse planer, c'est ça.
2: Voilà. Eh ben, écoute, à toi.
3: Alors, cette fois-ci, on va terminer avec une Australienne, Sarah McKenzie, qui en 2020 nous propose Schneller. Schneller, c'est de l'allemand qui veut dire plus vite. Et donc, elle explique que ce titre lui a été suggéré parce que sur l'autoroute en Allemagne, Das Autobahn, tu peux rouler aussi vite que tu veux.
2: Oui.
3: Donc, c'est ça qui l'a inspiré. Comme quoi, même une autoroute peut inspirer de la musique. Et l'idée, c'est de donner une sensation de vitesse à travers une écriture de jazz hyper dynamique. Donc, c'est un peu le ton de toute l'émission, d'avoir quand même été assez plein d'envie, plein de joie de vivre. Donc on a un tempo rapide, on a une batterie qui a vraiment pas mal de force, et c'est un morceau qui date de 2020, donc de cette pianiste que je ne connaissais pas plus que ça. Pareil, ça fait partie des découvertes un peu récentes qui de temps en temps viennent renouveler un petit peu la playlist.
2: Eh ben, je crois qu'on va se quitter là-dessus.
3: Parce qu'on arrive à la fin de l'émission.
2: On va arriver à la fin de l'émission, donc on va finir
3: avec une note de bonne humeur.
2: Avec une note de bonne humeur.
3: Un petit peu festive. Ouais.
2: Et puis on se retrouvera dans le mois prochain, donc.
3: Absolument.
2: Pas de souci. Eh ben, on écoute tout ça.
3: Schneller, Sarah McKenzie.

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